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2: Et maintenant, pour satisfaire vos oreilles, chers auditeuristes de la radio Info RC, nous allons laisser la place au meilleur album de la chanteuse et saxophoniste Lakeisha Benjamin. Oui, Dream, un style est né. C'est un album et aussi le nom d'un morceau, le morceau qui est au cœur de l'album. Au sommet de son art, la New-Yorkaise Lakeisha Benjamin vient de sortir ce disque au croisement du hip-hop, des musiques latines et du spiritual jazz. On vous fait découvrir aujourd'hui le titre éponyme sur le 88.6, We Dream de Lakeisha Benjamin.

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2: Il est temps, grand temps, de faire rentrer juste Shani dans notre playlist. L'artiste a sorti il y a bientôt un an un album intitulé Diamant Noir et elle revient dernièrement avec un EP et notamment un titre qu'on va écouter aujourd'hui qui s'appelle Touchous, un titre qui reflète bien l'énergie de cet artiste qui ne s'en laisse pas compter, un sens de la punchline et une capacité à capter l'air du temps entre affirmation de soi, tension et lâcher prise. On écoute juste Shani, Touchous.

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2: Estoy Mayor, c'est le deuxième single du futur EP Santa Soltera de Tracy de Sa. Sur une production explosive de Dang et DJ Nero, l'artiste livre un titre funk et solaire, taillé pour les clubs et les playlists d'été. Tracy de Sa choisit de nous parler de rupture amoureuse, mais loin des poncifs habituels. À travers un refrain catchy et hypnotique, Estoy Mayor renverse le récit traditionnel de la rupture. Estoy Mayor, ça veut dire « je vais mieux » en espagnol. Ici, être célibataire n'est ni un échec, ni une période de transition. C'est une victoire. Le morceau célèbre ce moment où l'on réalise que la paix, l'amour-propre et l'indépendance valent parfois bien mieux qu'une relation qui ne nous apporte pas le respect que l'on mérite. Entre énergie festive, attitude affirmée et mélodie irrésistible, la chanteuse Tracy de Sa transforme une expérience universelle en véritable déclaration d'émancipation. Alors si vous aussi vous réfléchissez ou vous avez déjà quitté votre relation toxique, eh bien c'est le moment d'écouter Tracy de Sa, Estoy Mayor, avec nous sur le 88.6.

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2: Voir notre sentier d'interprétation. C'est dur de dire en même temps. Venez voir notre sentier d'interprétation.
3: Bonjour.
4: Bonjour.
5: Bonjour.
6: Bonjour.
7: Nous sommes dans l'école des Hirondelles de Saint-Julien-du-Gard. Nous sommes des élèves de 2 à 9 ans.
8: Cette année, nous avons créé le chemin du phénix.
7: Le chemin du phénix, c'est un chemin rempli de création.
9: C'est un sentier d'interprétation.
7: Et c'est les élèves de Saint-Julien-du-Gard qui a fait toutes ces œuvres magnifiques.
10: On a fait un nid pour un phénix qui s'appelle le phénix roux. C'est un phénix qui est presque fait de feuilles. Il se cache dans le nid qu'on a fait et comme il a été reconnaissant de nous, il nous a donné des craies magiques pour une prochaine œuvre.
11: Alors, nous, on avait fait un cadre. Au final, c'est bien réussi, on a bien réussi. On dirait vraiment que c'est un vrai cadre. Et notre but, c'était de représenter un cadre en carré et en rond pour donner à voir la nature, comme si on avait collé une image sur le cadre.
6: Venez voir notre sentier d'interprétation.
10: Ça va, on l'a dit en synchro là, non?
9: Nous sommes allés voir l'œuvre de Ouroboros, de Enrique Oliveira.
12: C'est la 8e œuvre ici. Quelle est la forme de cette œuvre?
13: Zigzag.
12: Zigzag, mais encore.
14: Ça me fait penser à un sort de tourbillon.
9: Ça me fait penser un peu à des nœuds parce que il y a des nœuds, ils ont deux boucles et là on dirait les deux boucles dans le cercle.
15: Ça me fait penser à un serpent qui s'est enroulé.
12: On se rapproche un petit peu parce que l'artiste, il a nommé cette œuvre le serpent qui se mord la queue. Autrement dit, Ouroboros. C'est la signification.
7: Nous étions accompagnés par Catel.
12: Je suis accompagnatrice en montagne. J'encadre les gens en randonnée. J'interviens sous forme de randonnée guidée, thématique, auprès de scolaires comme vous, mais aussi auprès de familles, de touristes, d'adultes, d'associations de randonneurs, ce genre de choses.
15: C'était quoi le programme de la journée ?
12: Alors aujourd'hui, ce qui était prévu de faire, c'était de faire découvrir les œuvres artistiques du partage des eaux. Donc de faire une randonnée en itinérance pour parler des artistes, de comment ils ont créé leur œuvre et aussi de soi-même devenir des artistes en herbe et de se prendre pour des artistes, de créer une petite œuvre.
15: Merci.
8: On a fait des œuvres sur la ligne de partage des eaux pour s'entraîner.
11: Là, on fabrique nous-mêmes notre création après avoir vu les créations des artistes. Et en fait, là, on est en train de faire le corps de l'oiseau avec des petites boules en mousse. Après, avec des feuilles de sapin, on va faire les ailes, on va les coller, on va essayer de faire les ailes, on va les planter dans la mousse. Et du coup, ça va être trop bien.
14: C'est une maison. Son nom, c'est la maison hantée. C'est une chimère qui protège les plus faibles des grands prédateurs. Et on a mis des plantes qui sont piquées autour, qui étaient par terre. Du coup, ça protège encore plus.
7: Et Fabienne nous a accompagnés tout le long du projet. Fabienne est une artiste.
14: Et une architecte paysagiste.
16: Et effectivement, je ferai partie du réseau des passeurs de la ligne de partage des eaux avec le parc. J'interviens dans les écoles. De plein de manières différentes, mais surtout en immersion dans la nature, dans la forêt, et pour découvrir aussi les

0: les œuvres de la ligne de partage des eaux de temps en temps. Et on fait plein d'animations différentes, comme on a pu faire ce matin.
1: Alors, pour se mettre dans la tête et dans le corps d'un oiseau, pour vraiment savoir comment on va fabriquer un nid, il faut quand même se mettre vraiment à la place de l'oiseau. Vous allez choisir une plume, et une fois que vous aurez choisi cette plume, eh bien, en fait, vous serez cet oiseau. Imaginez que vous survolez un peu cet endroit-là, jusqu'à trouver un endroit qui vous plaît, où vous avez envie de faire votre nid, un petit nid, hein. On va dire là vous n'êtes pas un grand oiseau, donc vous allez chacun faire votre nid à vous.
2: Mais t'avais dit qu'on faisait un grand nid
1: après.
2: Nous tous, et ben on fait un nid, le même nid.
1: Ce sera la deuxième étape. Après on va faire un grand nid tous ensemble. Mais déjà pour se mettre un petit peu dans l'ambiance et s'entraîner, on va faire un petit nid.
0: La matinée, on était plutôt dans une expérience de bain de forêt, où on a fait plutôt une exploration sensible de ce sentier, depuis l'école jusqu'au foulastère, avec des arrêts et des invitations à écouter, à sentir, à développer tous ses sens.
1: Regardez, t'en choisis un et tu nous dis pas ce que c'est, tu nous le décris.
3: Ouf, c'est difficile. C'est un peu des fils.
1: C'est léger.
3: Ouais, très léger. Oh, c'est bon.
1: Ça y est ?
3: Ouais, c'est une fleur.
1: Une fleur. Il y a ceux qui sont déjà passés peuvent se mettre de la
3: Je dois le décrire ?
1: Ouais.
3: Un peu chaud. Mmh. C'est une forme un peu ronde. Mmh. Un peu pointue. J'aurais dit une feuille, moi.
0: Puis ensuite, on a pique-niqué au camping du Foulastère. Et le retour, on va être dans la réflexion pour que vous commenciez à réfléchir à vos œuvres que vous allez installer, puisqu'on va faire un sentier de land art.
4: On va visualiser un peu les objectifs.
5: Celui de là-haut, tu peux pas.
6: On a inauguré notre sentier avec la mairie et nos parents. Nous avons fait une œuvre collective.
7: Le phénix s'est réveillé, a fait des empreintes sur le mur, et maintenant c'est à vous de faire comme lui. Vous devez faire des empreintes d'animaux ou des traces.
6: Et elle s'appelle la trace.
8: Tu fais des traces de quoi, Louisa?
9: D'ours.
8: C'est des traces d'ours. Ah, wow, super.
10: Venez voir notre sentier d'interprétation.
11: Le chemin du phénix à Saint-Julien-du-Gard.
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Bonjour et bienvenue dans la chronique de Tonton JC. Rock, soul, world music, qu'importe le style pourvu que la chanson soit bonne. En trois titres, je vous raconte les grandes et petites histoires de la rock culture. Cette semaine, nous évoquons le côté hard rock de la musique de 1976.

Tout l'été, j'ai décidé de vous faire voyager dans le temps et de faire un bond de 50 ans en arrière en l'an de grâce 1976. Une année charnière et foisonnante dans l'histoire de la pop culture qui marque une certaine apogée dans la diversité des styles issus de l'effervescence née 20 ans auparavant de la naissance du rock'n'roll. Et pour ce troisième épisode, vous avez sans doute reconnu ce classique signé Led Zeppelin, Rock'n'Roll, dans une version live pleine d'énergie. Le titre idéal pour évoquer un style musical très en vogue en cette année 76, le hard rock. Led Zeppelin est en effet un des groupes qui a inventé ce genre musical à la fin des 60s, lorsque des groupes britanniques férus de blues se sont mis en tête de jouer de plus en plus vite et de plus en plus fort. Grâce à la puissance de sa section rythmique, à l'inventivité de son guitariste et à la voix de son chanteur Robert Plant, Led Zeppelin va très vite porter la science de ce hard rock à un très haut niveau d'intensité et de créativité. Leur succès sera immédiat et phénoménal des deux côtés de l'Atlantique. Pendant tout le début des années 70, Led Zeppelin va devenir le groupe de rock numéro 1, enchaînant les albums classiques et les tournées triomphales. Et pourtant, cette année 76, les héros semblent marquer le pas. L'été précédent, Robert Plant et son épouse Maureen sont victimes d'un grave accident de voiture lors de vacances sur l'île de Rhodes. Plant reste dans un fauteuil roulant pendant de longs mois, se demandant même s'il pourra jamais remarcher. Après cet arrêt forcé, ce n'est que début 76 que le groupe retourne enfin en studio pour enregistrer un nouvel album, Présence, qui sort en avril. Et pour la première fois, l'accueil de ce disque est un peu mitigé et l'album ne contient pas de titre réellement marquant. Pour relancer l'intérêt des fans, le management du groupe décide donc de rappeler les grandes heures de Led Zeppelin dans un film retraçant leur tournée américaine de 1973 et un double album, The Songs Remain the Same, enregistré au Madison Square Garden. Led Zeppelin essaye ainsi de reprendre la main, mais de fait, ce film et ce disque seront plutôt un testament qu'un nouveau départ. Car pendant leur inactivité forcée, une nouvelle génération de groupes de rock est apparue, bien décidée à faire oublier leurs prédécesseurs. C'est ainsi d'Australie que le groupe AC/DC envoie ses premières étincelles à haute intensité.

High Voltage est donc le premier titre d'AC/DC qui connaît un certain retentissement international, et pourtant le groupe formé par les frères Young a déjà une certaine expérience derrière lui. En effet, Angus et Malcolm Young sont les cadets d'une fratrie d'Écossais exilés en Australie avec leurs parents dans les années 60. Et c'est à Sydney que l'aîné George va faire ses premiers pas dans le rock'n'roll avec son groupe The Easy Beats, qui deviendra très populaire sur l'île continent, mais également en Europe. C'est George, devenu producteur, qui va encourager ses cadets et les accompagner dans leurs premiers pas. Et c'est toujours George qui va leur présenter son bon ami Bon Scott, qui va devenir le chanteur de cette première mouture légendaire du groupe. En 1976, et après avoir signé avec la compagnie Atlantic, ils s'embarquent dans une première tournée britannique qui très vite va les conduire sur l'autoroute vers la gloire. Mais AC/DC n'est pas le seul à rallumer la flamme du hard rock en 1976. En Angleterre, la New Wave of British Heavy Metal commence à émerger aux quatre coins du pays avec des groupes comme Judas Priest, Iron Maiden, Def Leppard, Motörhead ou Saxon. Et en Allemagne, le groupe Scorpion est déjà une valeur sûre avec quatre albums au compteur. Et les États-Unis ne sont pas en reste et le groupe qui semble mieux placé pour prendre la relève de Led Zeppelin dans le cœur des amateurs de sensations fortes s'appelle Kiss. Formé à New York en 73, le quatuor cherche à ses débuts un gimmick pour se démarquer. Et il va adopter des maquillages scéniques spectaculaires et des costumes extravagants, chaque membre incarnant un personnage distinct, bien identifiable pour les jeunes fans. Leurs premiers disques connaîtront un succès timide, le groupe cherchant son style entre glam rock et heavy metal. Mais sur scène, ils font l'unanimité. Leurs concerts sont de véritables spectacles pyrotechniques avec cracheurs de feu, explosions, sang qui gicle et guitares qui fument. C'est donc grâce à un album live que viendra en 1975 la consécration et le groupe enfoncera le clou l'année suivante avec l'album Destroyer. Dès lors, la carrière des New Yorkais est lancée et ils vont devenir un véritable phénomène mondial au croisement de la culture des comic books et du heavy metal. Une carrière qu'ils n'ont bouclée que récemment, en 2023, après 50 ans au service d'un rock spectaculaire et sans complexe. Mais pour l'heure, c'est bien en 76 que Kiss nous chante Detroit Rock City pour conclure cette évocation du hard rock de 1976.

vous avez pu y réfléchir un petit peu.

que ce soit vous. 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
2: Nous partons pour une randonnée difficile aujourd'hui, le tour du Mézin, 24 km, 890 mètres de dénivelé, 7 heures de marche, une randonnée sportive qui vous emmène au sommet du Mont Mézin, point culminant de l'Ardèche. Panorama sur les Alpes, roches de Borée, cirque des Boutières au programme. À 1753 mètres, le Mont Mézin est le point culminant des départements de l'Ardèche et de la Haute-Loire. Il se situe au cœur de l'une des provinces volcaniques d'Europe les plus originales de par sa richesse en relief phonolithique. Il domine des paysages contrastés. Vers l'ouest s'étendent de hauts et vastes plateaux volcaniques. Vers l'est, c'est un imposant versant rocailleux qui apparaît, le pays des Boutières, vigoureusement entaillé par les cours d'eau. Le massif du Mézin marque la ligne de partage des eaux entre le bassin atlantique, ou bassin de la Loire, et le bassin méditerranéen, ou bassin du Rhône, qui est plus accidenté. Cette belle et longue randonnée se fait au départ de Borée. Elle traverse des espaces naturels d'une grande richesse, mais d'une tout aussi grande fragilité. Zones de culture, d'élevage, de forêt, c'est une grande diversité de paysages que vous parcourrez. Ici, tout n'aspire qu'à la tranquillité et au respect. Bref, il faut y aller.
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1: Direction Pérère pour ce bon plan. Ce dimanche, c'est la fête de la myrtille à Pérère avec au programme de 9h à 19h des animations telles que la vente de myrtilles fraîches suivant la récolte du jour, une exposition de livres en présence d'auteurs, un petit marché artisanal sur la place de la mairie, des glaces artisanales seront vendues sur place, des animations également, ateliers jeux en bois pour enfants et adultes gratuits. Et puis à 10h30, ce sera la messe en l'église avec bénédiction des myrtilles. À 11h et à 17h, une visite de la chèvrerie et de sa laiterie. À 12h, un repas assiette du terroir ardéchois, c'est sans réservation. Et à partir de 13h, tarte aux myrtilles cuite au four à bois avec un atelier préparation de ces tartes aux myrtilles par les familles, puis la cuisson au four. La fête de la myrtille à Pérère, c'est ce dimanche 26 juillet, donc de 9h à 19h.
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1: Et on enchaîne avec Moriarty. Jimmy.

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1: Il est 5h en temps universel, 7h ici à Paris.
2: Clotilde Dumay.
1: Bonjour à tous, merci d'être à notre écoute. 3 heures d'actualité internationale à suivre sur RFI, avec nos correspondants, nos journalistes sur le terrain, nos chroniques, nos reportages hein, sur tous les continents évidemment, notamment au Vietnam. Dans une dizaine de minutes, ce sera juste après le journal. Bonjour Julien Coquelrohem.
3: Bonjour Clotilde. À la une, des dizaines de milliers d'évacuations supplémentaires annoncées dans le sud-ouest de la France, alors que les flammes de l'incendie du bassin d'Arcachon menacent désormais la ville de Bordeaux. Emmanuel Macron a demandé à l'armée de se mobiliser. On fait le point sur la réponse de l'exécutif dans un instant. L'actualité, c'est aussi l'Ukraine et les manifestations pour le retour de l'ex-ministre de la Défense qui continue malgré les risques de bombardement. Au Moyen-Orient, une frappe américaine cette nuit sur un navire qui tentait de contourner le blocus imposé par l'armée sur les ports iraniens. Et puis le Sénégal et la naissance officielle du nouveau parti du président Bassirou Diomaye Faye aujourd'hui.
1: Des flammes de plus en plus incontrôlables et des évacués de plus en plus nombreux.
3: Plus de 140 000 personnes déjà contraintes de fuir les incendies dans le sud-ouest de la France et des dizaines de milliers d'autres qui vont faire de même dans les prochaines heures. Alors qu'en Gironde et dans les Landes, les feux de forêt ont déjà détruit le double de la surface de Paris, plus de 20 000 hectares. Le trait touristique bassin d'Arcachon s'est en partie vidé hier de ses habitants et de ses vacanciers. Et la ville de Bordeaux est désormais menacée. Bonjour Raphaël Delvolvé.
4: Bonjour Julien.
3: La situation est inédite, dit le gouvernement, l'exécutif, qui se mobilise face à la crise.
5: Oui, écoutez, le ministre de l'Intérieur, Laurent Nunez, très inquiet hier soir à la télévision.
6: L'ensemble de la hiérarchie de la sécurité civile française le disent très clairement, on n'avait jamais vu ça. On n'avait jamais vu ça, un feu convectif de cette ampleur.
5: Voilà, le mot c'est convectif, le mot que les Français ont découvert hier, un feu convectif, c'est un feu créant ses propres vents, d'où la dégradation brutale de la situation. Désormais le feu se dirige vers la ville de Bordeaux. À la demande du président Macron, une cellule de crise sous l'autorité du Premier ministre a été activée. Le chef de l'État, qui avait déjà demandé l'aide d'autres pays européens, sollicitent également l'armée française. 1000 militaires sont désormais en Gironde, selon Sébastien Lecornu, le chef du gouvernement, selon lequel ces militaires combattent à la fois les flammes, mais aident également les services de santé. Plus d'un million de masques doivent également être livrés ce matin à la population locale, car c'est toute une atmosphère qui est désormais polluée dans la région de Bordeaux. Le maire de la 9e ville de France, Thomas Cazenave, sur BFM TV hier soir.
7: Ça crée une gêne, hein. Il y a une odeur de fumée. Mais tenace, ça peut incommoder un certain nombre de personnes, mais je le redis ici à votre antenne, le feu n'est pas aux portes de Bordeaux.
5: Le maire de Bordeaux, à la fois rassurant et vigilant, au moment où les évacuations se multiplient depuis cette nuit, sept nouvelles communes aux portes de Bordeaux sont concernées.
3: Raphaël Delvolvé, merci. Les feux qui progressent également dans le Var, dans le sud-est de la France. Situation très grave également en Espagne. 63 000 personnes évacuées ou confinées, alors que l'incendie qui se rapproche de Madrid est désormais impossible à éteindre selon les autorités. Le nord-est de l'Algérie est lui aussi touché avec un bilan déjà très lourd, au moins 6 morts. 160 000 hectares détruits dans le pays depuis le début de l'année, dont la quasi-totalité ces 3 dernières semaines. Les vagues d'incendies de ce type sont rendues plus fréquentes et plus violentes, on le rappelle, par le réchauffement climatique causé par l'activité humaine.
1: En Ukraine, le risque élevé de bombardement évoqué par le gouvernement n'empêche pas les manifestations de continuer.
3: Alors qu'hier, par exemple, une attaque de missiles russes lors d'une démonstration d'équipement militaire a fait 10 morts et près de 100 blessés près de Kiev, les rassemblements en soutien à l'ex-ministre de la Défense, Mikhailo Fedorov, se sont poursuivis malgré tout hier un peu partout dans le pays et jusque sous les fenêtres de la présidence. Bonjour Emmanuel Chaz.
8: Bonjour.
3: En direct de Kiev, où le risque d'une attaque de drone n'empêche pas les Ukrainiens de demander toujours le retour du ministre limogé.
8: Oui, tout à fait. Alors ici, comme à travers le pays, les manifestants souhaitent toujours le retour de Mikhaïlo Fedorov à la défense, puisque la justification de son départ par Volodymyr Zelensky était une mésentente avec Oleksandr Sirski, le désormais ex-commandant en chef, remplacé cette semaine. Et cette mobilisation citoyenne sur les questions de défense, elle s'explique aussi par une conscience accrue que le ministère de la Défense est celui chargé de distribuer 60 des 90 milliards d'euros européens débloqués pour l'Ukraine pour les deux prochaines années. Et Mikhaïlo Fedorov avait justement entrepris de réformer son ministère, notamment en y promettant plus de transparence sur les acquisitions de défense. Et en 6 mois de mandat, il avait, selon le témoignage de plusieurs soldats, réussi à augmenter aussi bien la qualité que la quantité des équipements et des drones envoyés sur le front. Au-delà de son retour, les manifestants réclament aussi celui du Parlement, parti en pause estivale, juste après le remaniement. Et ils dénoncent aussi des décisions opaques de la part de la présidence.
3: Emmanuel Chaz à Kiev pour RFI. Merci beaucoup.
1: Et on reparlera de ces manifestations avec notre invité dans un peu plus d'une heure. La guerre qui continue aussi, Julien, entre l'Iran et les États-Unis.
3: Les frappes iraniennes dans le Golfe qui se sont poursuivies hier soir avec des sirènes d'alerte déclenchées à Bahreïn, l'armée américaine qui dit de son côté avoir frappé un navire qui tentait de contourner le blocus qu'elle impose sur les ports iraniens. Les menaces de Donald Trump également. Le président américain a déclaré hier qu'il envisageait des bombardements encore plus importants sur l'Iran, tout en affirmant que les négociations continuent. 5 mois après le début du conflit qui ne devait durer que quelques jours, les États-Unis peinent à trouver une porte de sortie, Guilhem Delteille.
4: Si mettre fin au programme nucléaire iranien était l'objectif affiché des États-Unis en entrant en guerre le 28 février dernier, l'administration Trump a désormais une nouvelle priorité, rouvrir le détroit d'Ormuz, pourtant ouvert avant le début de la guerre. Agnès Levallois est la présidente de l'IREMO, l'Institut de Recherche et d'Études Méditerranée Moyen-Orient.
9: Ce qui est frappant dans cette séquence, c'est qu'en fait les Américains ont donné une arme aux Iraniens, qui est l'arme du détroit d'Ormuz, et que finalement aujourd'hui pour les Iraniens, cette arme paraît beaucoup plus efficace que ne pouvait l'être la question du nucléaire, et que Trump semble un peu pris dans le piège de ce qu'il a provoqué.
4: Un piège d'autant plus compliqué pour le président états-unien que l'accord du mois de juin a été froidement accueilli à Washington. Agnès Levallois.
9: Les critiques ont été très fortes à l'égard de cet accord de Trump, estimant qu'il avait beaucoup trop lâché aux Iraniens. Du coup, les Américains entendent reprendre la main pour montrer qu'ils ne sont pas faibles et que c'est la première puissance au monde.
4: Mais prolonger le conflit a aussi un coût, celui des opérations, celui du nombre de soldats tués et un impact sur l'économie mondiale et donc aussi états-unienne. La question pour Donald Trump est de savoir combien de temps il pourra tenir ce rapport de force.
3: Et la guerre qui semble désormais se propager à la mer Rouge, les rebelles houthis du Yémen alliés à l'Iran qui mènent des frappes sur des navires depuis quelques jours revendiquent ce matin une attaque de missiles dans le sud-ouest de l'Arabie Saoudite. Alors que Riyad a frappé hier le port d'Odeida, contrôlé par les Houthis sur la côte ouest du Yémen.
1: Et Donald Trump, il ne s'est pas attardé sur cette guerre dans son discours de cette nuit.
3: Difficile d'ailleurs d'identifier le moindre sujet précis dans son allocution au grand gala de la presse à Washington, réorganisé 3 mois après la fusillade qu'il avait interrompue. Un long discours d'une heure que plusieurs médias décrivent ce matin comme une série de divagations accueillies par un silence gêné. Donald Trump y a évoqué pêle-mêle le cristal des chandeliers de la salle de réception, le combat de MMA qu'il a organisé à la Maison Blanche ou la salle de bal qu'il est en train d'y construire. Il s'est aussi livré à une série de critiques et de moqueries contre ses adversaires et ses détracteurs. L'association des correspondants de la Maison Blanche a délivré de son côté une série de récompenses, notamment pour les journalistes du Wall Street Journal, auteur d'une enquête sur les liens entre le président et le criminel sexuel Jeffrey Epstein.
1: Au Sénégal, c'est une nouvelle étape pour Bassirou Diomaye Faye et ses partisans.
3: Après la rupture entre le président sénégalais et le PASTEF de son ancien premier ministre Ousmane Sonko, c'est aujourd'hui que la coalition Diomaye président doit officiellement céder la place à un nouveau parti, une naissance très observée dans un contexte texte de départ remarqué à la fois au PASTEF et à l'APR de l'ancien président Macky Sall. Juliette Dubois.
10: Le nom de cette nouvelle formation sera dévoilé à partir de 15h au King Fahd Palace. C'est le chef de l'État lui-même qui devrait en prendre la présidence, alors qu'il demeure à ce jour officiellement membre du PASTEF. La nouvelle structure ne dispose pour l'instant d'aucun siège à l'Assemblée nationale, où le PASTEF justement conserve sa large majorité. Cette naissance intervient alors que des départs se multiplient dans les partis d'opposition. Au PASTEF, plusieurs cadres ont récemment quitté le navire pour rallier le président. Le parti minimise toutefois l'ampleur du mouvement. Son chargé de communication, le député Amadou Ba, évoque moins d'une cinquantaine de démissions, loin selon lui des centaines de milliers de nouvelles adhésions revendiquées. Du côté de l'APR de l'ancien président Macky Sall, deux responsables ont franchi le pas ces derniers jours en lançant leur propre mouvement, Thérèse Faye Diouf et Pape Mahoua Diouf. Ni l'un ni l'autre n'ont officiellement rejoint le camp présidentiel, mais ces départs interrogent sur la suite de leur trajectoire politique. Quant au grand congrès de la nouvelle formation initialement prévu le 8 août, son lieu et sa date seront communiqués ultérieurement. Juliette Dubois, Dakar, RFI.
1: Sur RFI, il est 1h10 à Caracas, au Venezuela. Une minute de silence hier au milieu des ruines.
3: Sur l'un des sites les plus ravagés par le double séisme, une minute de recueillement, un mois jour pour jour après les faits, alors que le bilan dépasse les 5500 morts et que la recherche des corps se poursuit dans les décombres. Plus de 23 000 personnes vivent depuis dans des conditions très précaires. Reportage de notre correspondante Alice Campagnol.
11: Sur le port de La Guaira, en face de leurs immeubles au bord de l'effondrement, des habitants ont monté un camp de fortune et c'est l'heure du déjeuner pour les plus jeunes.
12: Je cuisine pour trois tantes, je veux dire pour trois familles. Comme ça, on mutualise les coûts.
11: Ils sont 137 à vivre ici, sans aide du gouvernement. Tout ce que les sinistrés ont reçu vient de particuliers ou d'ONG, comme l'explique Osmel.
12: On est installé ici depuis le jour du tremblement de terre, mais attention, on n'a pas toujours été aussi bien installé. Au début, avec la pluie, c'était vraiment le chaos. Et puis, il y a les Américains qui sont venus. Aucun d'entre eux ne parlait espagnol. Ils ont pris des mesures et le lendemain, ils ont installé ces grandes tentes.
11: Plus d'une centaine de camps sont éparpillés sur tout le territoire, certains organisés par les autorités et d'autres improvisés, comme celui-ci. Mais ici, les habitants ne quitteraient les lieux pour rien au monde, comme l'explique Boris, père de trois enfants.
12: Le peu de choses qui me reste là-bas est dans mon appartement. Je mets où tout ça? C'est pour ça que je vais nulle part. Déjà, je n'ai plus de maison. Le peu qui me reste, je vais me le faire voler.
11: Un mois après le tremblement de terre, les sinistrés attendent des réponses de leurs dirigeants. Quand et où seront-ils relogés? Alice Campagnol, Caracas, RFI.
1: Et puis Julien, sur une note bien plus légère, le Tour de France qui se poursuit.
3: Et l'inarrêtable Tadej Pogacar qui s'est imposé hier en 19e étape sur la mythique ascension de l'Alpe d'Huez. Le peloton est passé comme chaque jour devant des dizaines de milliers de passionnés sur le bord des routes. Certains sont des habitués qu'on finit même par reconnaître parmi les spectateurs. Ainsi va la vie de l'ange Ricardo qu'a rencontré Olivier Prom.
13: Allez, allez, allez, allez, Ricardo, allez. Entre parenthèses, l'ange, hein, pas le vrai Virenque. Hein. Richard, profiteur.
14: Pas vraiment un ange sur ce coup. Ricardo, de son vrai nom Jean-Paul Sieyès, ancien fervent supporter de Richard Virenque, qu'il déteste depuis 98, et l'affaire de dopage qui lui coûta sa carrière. Varois, comme lui, Ricardo a 80 ans, 50 tours au compteur, dont 36 déguisés en ange, barbe blanche, aile en plume, devant son vieux camping-car. Pourquoi?
13: Ben, parce que j'ai peut-être un ange. J'ai servi longtemps à la messe, étant jeune.
14: Gouailleur, rieur, danseur du tour depuis tant de temps.
13: On dansait du matin 6h à la fin du passage de la course, jusqu'au véhicule balai. On dansait, on faisait danser du monde. Je peux plus.
14: Fini les chevauchées sur le toit de son camping-car, Ricardo ne peut plus, ce qui ne l'empêche pas d'avoir un œil sur le peloton et un avis tranché sur un certain Paul Sexas.
13: Ils l'ont mis trop jeune. Je souhaite de terminer à la place qu'il occupe, mais on les tue ces jeunes. Regardez, des Raymond Poulidor, des tout ça, des Jop Melk, à 39 ans, champion du monde. Vous croyez que Sexas arrivera à 39 ans?
14: Olivier Prom, l'homme qui a vu l'ange à l'Alpe d'Huez, RFI.
3: Et ce samedi, avant-dernière étape du Tour de France, la plus dure avec deux cols de première catégorie et l'Alpe d'Huez à nouveau, 170 km qui vont faire mal aux cuisses, Clotilde.
1: Merci beaucoup, Julien Coquelorem. Allez, 5h13 en temps universel et les évacuations se poursuivent dans l'ouest de la France, en particulier en Gironde. Plus de 140 000 personnes qui ont déjà dû s'éloigner d'un incendie d'une ampleur inédite selon les autorités. En Espagne aussi, la région de Madrid assure faire face au pire incendie de son histoire. Alors sur place, eh bien, la population se mobilise et s'entraide selon cet élu local.
15: Ici, on est tous là pour en baver ensemble. En ces moments, on doit tous s'épauler les uns les autres et être solidaires. Il n'y a pas d'autre choix. Le plus logique, c'est qu'on rame tous dans la même direction et qu'on ne forme qu'un.
1: Un témoignage et reportage à écouter dans nos prochains journaux avec aussi nos journalistes sur le terrain qu'on retrouvera en direct. On fera aussi un point sur les incendies en Tunisie et surtout en Algérie. Alors que le pays fait face à une vague de chaleur exceptionnelle. 10 personnes tuées hier dans la région de Kiev dans une attaque de missiles russes. Et en pleine guerre, le président ukrainien a remplacé cette semaine le chef de l'armée face à la pression d'une partie de la population. Alors que faut-il en penser? Comment l'Ukraine tient-elle encore debout après plus de 4 ans de conflit? On en parlera dans une heure avec notre invitée, la réalisatrice franco-ukrainienne Masha Kondakova. Rendez-vous donc vers 6h20 en universel, 8h20 heure de Paris. Et puis la suite de nos séries du week-end, notamment à la découverte des campus légendaires en Afrique, ceux qui ont participé au débat historique sur le continent, ou bien ceux qui participent à son avenir, ce sera après le journal Afrique de 6h30 TU. Le passage de Donald Trump en Chine, c'était en mai dernier. Bien cette fois-ci, c'est Xi Jinping qui est attendu aux États-Unis en septembre. Ce sera le 24 septembre, la date précise vient d'être annoncée. Ce qui nous amène à cette question. Est-ce que le mandat de Donald Trump ne serait pas finalement une très bonne affaire pour la Chine? Bonjour Nicolas Roca.
16: Bonjour Clotilde.
1: Cette visite d'État de Xi Jinping, elle devrait en tout cas avoir lieu malgré les accusations du président américain.
16: Ingérence électorale, achat de journalistes, le président américain a largement attaqué la Chine la semaine dernière pour expliquer sa défaite électorale en 2020. Des invectives rejetées sobrement par Pékin qui a affiché sa volonté de poursuivre les échanges diplomatiques avec Washington. Wang Yi, le chef de la diplomatie chinoise, en déplacement aux Philippines pour le sommet de l'Association des pays d'Asie du Sud-Est, a rencontré ce mercredi son homologue Marco Rubio.
1: Et le secrétaire d'État qui était encore interdit de territoire chinois il y a quelques mois.
16: Oui, ce faucon ouvertement anti-chinois avait été sanctionné par les autorités de Pékin pour ses critiques de la violente répression des mouvements pro-démocratie à Hong Kong. Mais désormais, la Chine semble prête à investir dans la relation avec cette administration américaine. D'abord parce que Pékin se targue d'être une puissance d'équilibre qui parle à tout le monde, mais aussi car Pékin y a tout intérêt.
1: Parce que la Chine semble être en position de force.
16: Oui, elle a réussi à absorber relativement bien le choc économique de la crise au Moyen-Orient, notamment grâce à ses investissements massifs pour diversifier ses sources d'énergie. Ses liens avec le médiateur pakistanais ont aussi permis de l'afficher en puissance d'équilibre avec des visites de chefs d'État qui se sont succédées à Pékin ces derniers mois. Dans le même temps, les États-Unis se sont englués dans le conflit iranien, sont toujours incapables de parvenir

0: L'effet de ne pas froisser Xi Jinping, l'effet reste le même pour Taipei qui dépend seulement des États-Unis pour ses importations d'armes.
1: Et pendant ce temps, Pékin s'enhardit sur tous les points stratégiques de la région.
0: Oui, Taïwan, Philippines, Japon, cette semaine ressemble presque à un cours de géopolitique asiatique. Au lendemain de la rencontre avec Marco Rubio, l'armée populaire de libération a lancé ce jeudi 2 jours d'exercice de tir réel dans le détroit de Taïwan. L'arsenal chinois s'est déployé dans le détroit, proche de ses côtes certes, mais accentué très clairement la pression sur l'île. En mer de Chine méridionale, où les Philippines et la Chine revendiquent la souveraineté de plusieurs atolls, un nouvel accrochage a eu lieu entre pêcheurs philippins et gardes-côtes chinois ce lundi. Cela a donné lieu à un échange diplomatique musclé entre Pékin et Manille. Wang Yi a menacé son voisin philippin de graves conséquences. À nouveau, ce jeudi, les gardes-côtes chinois ont ensuite assuré avoir repoussé des navires philippins à l'aide de canons à eau. Enfin, dimanche dernier, Pékin a conduit avec la Russie des exercices militaires à l'intérieur de la zone économique exclusive japonaise, 3 alliés des États-Unis, 3 territoires contestés par la Chine qui avance sereinement ses pions.
1: L'Asie en mouvement, chronique signée Nicolas Roca. Et toujours en Asie, reportage cette fois-ci sur l'archipel de Cat Ba, ce joyau naturel situé au nord du Vietnam, au large de la baie d'Along. Il attire chaque année davantage de visiteurs et intéresse aussi plusieurs grands groupes immobiliers qui y ont même développé des résidences de luxe, des complexes hôteliers, bref des projets qui refaçonne une partie de l'île. Reportage de Jean-Pierre Fage.
2: Depuis son embarcation, Dat navigue entre les villages de pêcheurs aux toitures bleues et rouges et les îles aux rochers recouverts de forêts luxuriantes. Originaire de l'île et issu d'une famille de pêcheurs, il explique.
3: Je suis originaire de Cat Ba, je travaille dans le tourisme depuis déjà 4 ans. L'île s'est développée rapidement au cours de ces 2 dernières années. Elle est toujours aussi belle. Les infrastructures et les bateaux se sont grandement modernisés.
2: Route élargie, réseau électrique renforcé, gestion des déchets plus performante, Cat Ba s'est modernisé pour accueillir plus de 4 millions de touristes l'année dernière. Lancé en 2024, un projet de réaménagement urbain de près de 50 hectares est présenté comme les petites Maldives de l'Asie du Sud-Est. Son promoteur le décrit comme un projet vert et à faible émission carbone. Le propriétaire d'une petite agence de tourisme constate néanmoins les conséquences du chantier sur son quotidien.
3: Le chantier provoque beaucoup de bruit et de poussière. Avant, il y avait la mer juste devant nous. Aujourd'hui, il n'y a plus que des bâtiments en béton armé. Bien sûr, cela va créer beaucoup d'emplois pour les habitants locaux, mais cela détruit aussi une grande partie du paysage.
2: Les infrastructures occupent un vaste remblai aménagé sur une partie de l'ancienne baie centrale. Évalué à plus de 500 millions de dollars, le complexe accueille déjà des résidences touristiques, des commerces et des établissements haut de gamme. Une plage artificielle de sable blanc s'étend sur près d'un kilomètre.
3: Ce que l'on peut considérer comme les plus beaux espaces naturels sont également en partie affectés. Heureusement, ce complexe et cette zone ne représentent pas une part trop importante de l'ensemble de l'île, puisque 80% de Cat Ba reste constitué de forêts, de montagnes et d'espaces naturels.
2: L'homme développe lui aussi un établissement touristique en périphérie du centre de l'île. Des bungalows en bois équipés de panneaux solaires voient progressivement le jour face aux mangroves.
3: L'objectif est de construire quelque chose davantage tourné vers la nature. Nous voulons développer l'île dans une direction plus écologique, plus verte, plus propre, plus belle et plus durable pour l'avenir.
2: L'année dernière, le comité du patrimoine mondial avait exprimé sa vive inquiétude face à la poursuite des projets touristiques et d'infrastructures sur l'île de Cat Ba et le long du littoral de la baie d'Along. Le Vietnam a depuis transmis un rapport actualisé sur l'état de conservation du site. Celui-ci doit être examiné par le comité du patrimoine mondial en juillet prochain. Jean-Pierre Fage, Hanoï, RFI.
1: Et c'est un reportage à retrouver sur RFI.fr. C'est encore aujourd'hui la pire attaque commise sur le sol norvégien depuis la Seconde Guerre mondiale. Le 22 juillet 2011, le néo-nazi Anders Behring Breivik tuait 77 personnes dans un attentat à la bombe à Oslo, puis dans une fusillade sur l'île d'Utøya. C'était donc il y a 15 ans, mais le traumatisme se ressent encore aujourd'hui sur place. Nous sommes avec Ottilia Ferret, correspondante de RFI dans la région. La Norvège a rendu hommage aux victimes cette semaine, Ottilia, mais un autre sujet inquiète désormais particulièrement les autorités.
4: Alors cet anniversaire a été marqué par une double émotion. D'un côté, le recueillement, avec des cérémonies à Oslo et sur l'île d'Utøya. De l'autre, une inquiétude très forte et grandissante, celle de voir l'idéologie d'Anders Breivik.

0: Breivik continue à séduire, notamment chez les plus jeunes. Le premier ministre norvégien l'a d'ailleurs rappelé, la société norvégienne n'est pas immunisée contre le terrorisme et l'extrémisme de droite est désormais une menace majeure pour la sécurité du pays.
1: C'est un contexte qui met les services de renseignement, on l'imagine, en alerte.
0: Tout à fait. Le PST, à savoir les services de renseignement intérieur norvégiens, affirme que la menace de l'extrémisme de droite est aujourd'hui bien plus importante qu'en 2011, au moment des attentats. Dans un rapport publié à l'occasion des 15 ans, le PST explique constater une hausse des personnes qui se réclament de Breivik ou glorifient son passage à l'acte. Et plus inquiétant encore, dans la majorité des dossiers suivis par le PST concernant l'extrême droite, Breivik apparaît comme une source d'inspiration. Et depuis 2019, plusieurs auteurs d'attentats ou de projets d'attentats en Occident ont explicitement cité Breivik comme modèle.
1: Alors comment est-ce que cette idéologie s'est transmise à une génération qui n'a pourtant pas connu ces attentats ?
0: Eh bien, c'est précisément ce qui préoccupe les autorités. Le PST parle de TikTok comme d'une véritable autoroute de la radicalisation. Les contenus haineux, extrémistes ou néo-nazis circulent sous forme de mèmes, d'humour noir, de vidéos, sur les jeux vidéo ou avec des références à la culture populaire. Breivik y est parfois présenté comme un héros ou un saint. Les enquêteurs observent des cas de radicalisation chez des adolescents qui ont entre 12 et 17 ans. Ils n'ont donc aucun souvenir des attentats de 2011 et beaucoup n'étaient même pas encore né, mais pour eux, Breivik n'est pas l'auteur d'un massacre, mais une figure à travers des algorithmes des réseaux sociaux.
1: Est-ce que les autorités peuvent agir ?
0: Alors oui, le PST renforce son travail de prévention auprès des écoles et des collectivités, tandis que le gouvernement veut durcir l'accès des mineurs aux réseaux sociaux. Après avoir annoncé un âge minimum de 15 ans, Oslo a présenté un projet de loi qui le porterait à 16 ans, avec une vérification obligatoire de l'âge sur les plateformes. L'objectif est plus large que la lutte contre l'extrémisme, mais les autorités estiment que limiter l'exposition des plus jeunes aux algorithmes est aussi un moyen de freiner les processus de radicalisation.
1: Les explications d'Otilia Ferret, notre correspondante en Scandinavie. Presque 5h30 en temps universel, l'actualité sur le continent africain. Ce sera dans quelques minutes sur RFI, mais c'est d'abord avec vous Catherine Potet, puisque vous revenez avec la rédaction de Jeune Afrique sur le sort d'anciens proches du président Paul Biya.
2: À la une de Jeune Afrique cette semaine, une série d'articles consacrés au Cameroun et intitulée « Les déchus de la République ». Bonjour Yves Plumet-Bobo.
3: Bonjour Catherine.
2: Dans cette série d'articles, vous racontez le destin d'anciens piliers du régime de Paul Biya, d'anciens piliers aujourd'hui en prison ou tombés en disgrâce, parfois depuis de nombreuses années. Alors une question s'impose, qu'est-ce que ces parcours disent du pouvoir camerounais ?
3: Alors, il raconte qu'au Cameroun, Catherine, on peut devenir l'homme le plus puissant du régime et du jour au lendemain devenir son principal ennemi. C'est une constante du système Biya. Titus Edjoa, 81 ans, était le médecin personnel du président et son secrétaire général. Mais au moment où il va annoncer sa candidature contre Paul Biya en 1997, il sera arrêté quelques semaines plus tard. Autre exemple, Marafa Amidou Yaya, lui, a servi le chef de l'État pendant près de 20 ans. Il était présenté comme un successeur possible. Il est incarcéré depuis 2012 dans une prison de haute sécurité où son état de santé s'est dégradé. Je vous donne un dernier exemple. Une autre personnalité qui fut un pilier du régime Biya, il s'agit d'Edgar Alain Mbengo, l'ancien ministre de la Défense qui fut également ancien secrétaire général à la présidence de la République. Ce dernier, qui avait participé à l'opération Épervier, présentée comme une opération d'assainissement de la fortune publique, a fini condamné à 30 ans de prison en 2019, écarté par son ancien mentor.
2: Oui, alors justement, parlons de cette opération Épervier, Yves Plumet-Bobo. S'agit-il d'une véritable campagne anticorruption ou plutôt d'un instrument de règlement de comptes politiques ?
3: Les deux ne sont pas incompatibles. En réalité, il y a eu de vraies affaires de corruption. Le dossier de l'avion présidentiel Albatros, par exemple, est un scandale documenté. Mais en même temps, plusieurs personnalités condamnées affirment avoir été ciblées dans un contexte de rivalité politique. Edgar Alain Mbengo a expliqué devant le tribunal avoir été menacé d'être envoyé en prison bien avant son arrestation. Marafa Amidou Yaya, lui, explique dans ses lettres de prison que tout a basculé après 2004. Il raconte avoir conseillé à Paul Biya de faire de ce mandat son dernier. Selon lui, c'est à partir de ce moment-là qu'il est devenu un homme à faire tomber.
2: Et bien sûr, la question que l'on se pose est celle de la succession de Paul Biya, aujourd'hui âgé de 93 ans, au pouvoir depuis 1982. Les parcours de ces anciens piliers du régime devenus indésirables sont-ils liés à la question, précisément à la question de la succession du président camerounais ?
3: Oui, et c'est vraiment la toile de fond de cette histoire. Depuis plusieurs années, le Cameroun est entré dans une période de fin de règne. Et plus la question de l'après-Biya qui se trouve actuellement à Genève depuis le 7 juin se pose, plus les rivalités entre les différents clans du pouvoir deviennent visibles. Au fond, ce que montre notre série Catherine, c'est que le principal danger dans le système Biya ne vient pas forcément de l'opposition, il vient de l'intérieur même du pouvoir. Chacun cherche à se positionner pour l'après-Biya, mais personne ne doit donner le sentiment qu'il est déjà en train de préparer la succession. Et à travers ces arrestations, le régime adresse un message. Sous Paul Biya, on peut s'approcher du fauteuil présidentiel, mais jamais au point d'y projeter son ombre.
2: Merci Yves Plumet-Bobo. Cette série d'articles intitulée « Les déchus de la République » est à retrouver sur jeuneafrique.com.
1: Et merci à vous Catherine, on vous retrouve dans un petit quart d'heure pour votre revue de presse internationale. Juste avant, ce sera le Journal Afrique et ce sera dans une minute. Restez avec nous.
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1: 5h30 en temps universel, vous écoutez Radio France Internationale. Et l'actualité africaine, c'est avec vous Édouard Dupénoy, bonjour.
2: Bonjour, notre maison brûle et c'est pareil ailleurs. À la une de ce journal, les incendies sur toute la façade ouest de la Méditerranée. De la France à la Tunisie, en passant par l'Espagne et l'Algérie, des centaines de milliers d'hectares ne sont plus que des cendres et du bois calciné. Le point dans une minute pour le nord du continent africain, on appelle Madrid dans une demi-heure. La Tunisie, par ailleurs dans ce journal, et les 5 ans aujourd'hui du coup de force du président Kais Saied, lorsqu'il s'est arrogé quasiment les pleins pouvoirs en 2021. Droit de douane, acte 3, revoici donc une salve de barrières douanières signée Donald Trump. Qui est concerné en Afrique? Qui ne l'est qu'à moitié ou qui ne l'est pas du tout? On tente d'y voir clair dans quelques minutes. La République démocratique du Congo exporte du lithium et c'est la toute première fois. Et puis Yaoundé, Bangui et le HCR enfin qui se réunissent pour réorganiser des rapatriements volontaires de réfugiés depuis le sol camerounais vers la République centrafricaine. Le pourtour du bassin méditerranéen est donc progressivement en train de s'embraser du sud-ouest de la France jusqu'à la Tunisie en passant par l'Espagne. Des centaines de milliers d'hectares partent en fumée ces dernières semaines et tout particulièrement ces derniers jours. Tout concourt à une saison des feux exceptionnelle. Les très fortes chaleurs des dernières semaines ont fait de la végétation très sèche un combustible idéal. Les chaleurs écrasantes qui sont revenues en force ces derniers jours aussi dans les pays du Maghreb, puisque le mercure frôle par endroits les 50 degrés. On fait le point avec vous, Simon Rosé, sur la situation en Tunisie d'une part, mais surtout en Algérie d'abord, où les incendies ont déjà fait plusieurs morts.
3: C'est le nord-est du pays qui concentre la majeure partie des foyers. Quasiment tous les gouvernorats sont touchés. Des récoltes ont été détruites, des localités ont dû être évacuées. Les fumées sont visibles au loin et le bilan est déjà lourd avec au moins 6 personnes qui ont perdu la vie. Avec encore une vingtaine de feux actifs, les pompiers ont eu fort à faire toute la journée de vendredi en raison des très fortes températures, parfois plus de 45 degrés et une végétation très sèche sur laquelle soufflent des vents qui accélèrent la propagation des flammes. Selon les données de l'Observatoire européen des incendies et ses relevés satellites, au total, au 24 juillet, ce sont déjà presque 160 000 hectares qui ont été détruits par des feux. La quasi-totalité ces 3 dernières semaines, c'est 13 fois plus que la moyenne à la même date. C'est évidemment un record. On observe cela également en Tunisie, mais dans des proportions bien moindres. Ce sont cette fois 8000 hectares qui ont brûlé depuis le début de l'année, presque 5 fois plus que la moyenne.
2: Simon Rosé, dans le sud-ouest de la France, les autorités ont ordonné cette nuit l'évacuation au total de 7 nouvelles communes. Le président Emmanuel Macron a demandé aux armées de se mobiliser pour venir en renfort maximal de la sécurité civile. L'Espagne en proie aussi aux incendies dévastateurs dans la région de Madrid notamment. On appelle donc notre correspondant François Musso à la une du prochain journal à 6h en temps universel. On en revient à la Tunisie où ce 25 juillet marque 2 anniversaires. D'une part, la proclamation de la République en 1957. D'autre part, les 5 ans cette année du coup de force constitutionnel du président Saïed, ce 25 juillet 2021. Après une crise sanitaire et une crise politique, Kais Saïed s'arroge les pouvoirs exécutifs et législatifs, il limoge le gouvernement, il gèle les travaux du Parlement et il décrète enfin un état d'exception. 5 ans et quel bilan donc en ce 25 juillet 2026? Le point avec notre correspondante Lilia Blaise.
4: Le bilan des 5 ans du régime du président Kais Saied reste mitigé et ponctué de polémiques. Même si le président a été réélu en 2024 et reste populaire auprès d'une certaine couche de la population, ces 5 dernières années ont été marquées par le démantèlement des institutions acquises avec la révolution, la répression des opposants politiques et de nombreuses pressions sur la liberté d'expression, sans compter les mauvais traitements à l'égard des migrants subsahariens. Avec la crise économique que traverse le pays depuis des années et le climat actuel de coupure d'électricité et d'eau, les derniers garde-fous dénoncent le bilan du président Kais Saied. L'Ordre des avocats a publié un communiqué pour dénoncer la dégradation de l'état du pays. La centrale syndicale UGTT parle d'un gouvernement qui n'a pas tenu ses promesses économiques. Et les Tunisiens, malgré leur division politique, restent unanimes pour dénoncer les coupures d'électricité devenues quotidiennes depuis 15 jours suite à des opérations de délestage du réseau électrique. Face à ce climat volatile, des associations ont appelé à manifester ce samedi, en plus des protestations nocturnes qui ont eu lieu à intervalles séparés dans plusieurs régions du pays. Lia Blaise, Tunis, RFI.
2: Un nouvel appel du collectif des avocats de Mohamed Bazoum. Demain dimanche, ça fera 3 ans qu'il a été victime du coup d'état militaire d'Abdourahmane Tiani au Niger. Donc, les avocats réclament une fois encore sa libération immédiate ainsi que celle de son épouse. Le couple vit cloîtré dans une aile du palais présidentiel, sans téléphone, sans visite de leurs proches, une visite de leur médecin par semaine, un coup de téléphone avec leurs enfants toutes les 2 semaines. Les avocats affirment que ni Mohamed Bazoum, ni son épouse n'ont été présentés à un magistrat, ni d'ailleurs informés d'une quelconque procédure à leur encontre. Les voilà donc qui reviennent, annoncés avec autant de fracas qu'ils suscitent de questions. L'administration Trump relance une salve de droits de douane à travers le monde, entre 10 et 12,5% pour les produits venus d'une 60aine de pays dans le monde qui entrent sur le territoire américain. Il se substitue au tarif universel de 10% qui arrivait à expiration. Plusieurs États du continent africain sont concernés par ces nouvelles barrières, mais certains cherchent encore à savoir précisément dans quelle mesure, Charlotte Cosset.
0: Algérie, Angola, Maroc, Nigeria ou encore Afrique du Sud se voient de nouveau sous le coup de tarifs douaniers, 12,5%. Pour Johannesburg, les impacts devraient se faire principalement ressentir sur le secteur automobile. Au Maroc, ce sont les semi-conducteurs et pièces de véhicules qui seraient concernés. Madagascar et le Lesotho, dont l'industrie textile, particulièrement touchée par les droits de douane imposés précédemment, sont cette fois épargnés. Le document publié par le bureau américain présente un certain nombre d'exemptions concernant notamment les produits pétroliers et les engrais, soit une part significative des échanges commerciaux avec ces pays. Plusieurs questions subsistent. Quid des pays avec lesquels les États-Unis ont signé des accords de libre-échange, comme le Maroc ? Cette nouvelle interroge également l'AGOA, l'accord de libre-échange, qui a été péniblement renouvelé jusqu'au 31 décembre prochain.
2: Charlotte Cosset pour le service économie de Radio France Internationale. Un nouveau parti politique va prendre place dans quelques heures sur l'échiquier sénégalais. Le président Bassirou Diomaye Faye doit dévoiler le nom de sa formation cet après-midi dans un grand hôtel de Dakar. Exit donc la coalition, Diomaye président, place un parti en bonne et due forme dans le contexte toujours de la rupture avec son ex-premier ministre Ousmane Sonko. Le détail est à lire sur RFI.fr et dans notre prochaine édition africaine à 6h30 si vous nous écoutez depuis la capitale sénégalaise.
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2: La République démocratique du Congo devient officiellement une exportatrice de lithium. La société minière chinoise Sijing annonce que la première cargaison a quitté Kalemie il y a 3 jours, en présence du gouverneur de la province du Tanganyika. Elle rejoindra d'abord les côtes est du continent africain, avant de voguer vers la Chine pour les opérations de raffinage. Une première cargaison symbolique, certes, Polynésie dit, mais qui en appelle beaucoup d'autres de plus grande envergure.
6: Cette première cargaison vient de la mine à ciel ouvert de Manono, située à 250 km au sud-ouest de la capitale provinciale. Acheminé par la route vers Kalemie, ce chargement a ensuite pris la direction du port lacustre de Kigoma en Tanzanie, puis il doit rejoindre les ports est-africains avec comme destination finale la Chine, seul pays actuellement en mesure de raffiner le lithium. Mais les entreprises chinoises ne sont pas les seules à s'intéresser au lithium de Manono. La société américaine Cobalt a aussi comme projet d'exploiter ce gisement considéré par les spécialistes comme la plus grande ressource de lithium au monde, un produit utilisé dans l'industrie pharmaceutique, mais aussi pour la production de batteries et que les États-Unis ont inscrit sur leur liste de minerais critiques pour lesquels ils envisagent la création de stocks stratégiques. Cette première exportation reste symbolique avec un faible tonnage selon une source spécialisée dans les matières premières, mais la RDC ambitionne à terme de produire 5 millions de tonnes de lithium par an. Pauline Azidi, Kinshasa, RFI.
2: Le Cameroun, la Centrafrique et les Nations Unies relancent leur programme à 3 pour le retour des réfugiés centrafricains. Depuis 13 ans et la profonde crise en République centrafricaine, des centaines de milliers de Centrafricains ont trouvé refuge au Cameroun, qui est aujourd'hui le pays qui en accueille le plus. Environ 283 000 personnes, particulièrement dans les régions de l'Est et de l'Adamawa. Il y a 10 jours, Yaoundé a donc accueilli une réunion avec des représentants centrafricains et ceux du HCR au commissariat de l'ONU pour les réfugiés. Il s'agit de relancer les processus de retour volontaire en Centrafrique qui avaient commencé il y a 7 ans. Quels sont donc, Amélie Tullet, les objectifs des uns et des autres ?
7: Réorganiser des convois de rapatriement volontaires et sécurisés dès les prochains mois, c'est le souhait exprimé par le ministre camerounais de l'administration territoriale, Paul Atangadji.
8: À date, il y a environ 30 000 qui ont exprimé la volonté de rentrer chez eux. Voilà, donc nous travaillons sur la base de ce chiffre de 30 000, dont la RCA a déjà identifié 27 000 et notre calendrier de travail prévoit qu'ils devront rentrer d'ici la fin de l'année 2026.
7: Moins affirmative, la ministre centrafricaine de l'action humanitaire, Josiane Lina Bemakasui, appelle à la patience.
9: Parce que présentement, nous traversons des turbulences. La République centrafricaine a été attaquée dans le nord, dans la Bakaga, par les groupes armés. Et nous avons aussi l'épidémie de choléra qui sévit en République centrafricaine. Donc nous ne sommes pas vraiment prêts pour accepter des convois de rapatriement de nos compatriotes.
7: Pour Bangui, il faut encore du temps pour préparer les zones de retour et les communautés d'accueil. L'ONU appuiera les deux parties, assure Saoudatouba Mansaré, représentante par intérim du bureau du HCR au Cameroun.
10: L'essentiel, c'est qu'une étape très importante vient d'être franchie. C'est le renouvellement de l'engagement des parties pour une reprise durable et dans le respect des normes dans les meilleurs délais possibles.
7: Dans les meilleurs délais possibles, suivant un calendrier arrêté d'un commun accord, c'est la formule du communiqué final paraffé par les trois parties.
2: Amélie Tullet, merci beaucoup. J'ajoute que depuis 7 ans, et selon les chiffres du Haut Commissariat de l'ONU pour les réfugiés, 28 000 réfugiés sont rentrés en République centrafricaine. Les autorités du Congo-Brazzaville annoncent de prochaines mesures pour lutter contre ce qu'elles appellent l'absentéisme des fonctionnaires. Le ministre de la fonction publique estime que trop d'agents de l'État ne se présentent pas ou plus du tout à leur poste, mais qu'ils continuent malgré tout de percevoir leur salaire. Résultat donc, d'ici 4 mois, le gouvernement annonce qu'il va sortir le bâton. Loïcia Martial.
11: Devant plusieurs centaines d'agents, le ministre de la fonction publique Pierre Mabiala a précisé que les heures de travail sont désormais de 8h à 15h au lieu de 7h à 14h. Également, tout agent de l'État doit désormais produire une attestation de présence à son poste pour pouvoir percevoir son salaire. En cas d'absence de leur poste, le ministre Pierre Mabiala a listé les conséquences.
12: La suspension de l'usage des procurations qui servent de base à la perception des salaires aux fonctionnaires ayant abandonné leur poste de travail, la suspension de l'usage des cartes monétiques des fonctionnaires résidant à l'étranger ou sur le territoire national ayant déserté leur poste de travail.
11: Ces mesures seront appliquées dès le 2 novembre prochain avec pour but de lutter contre l'absentéisme au travail. Se félicite Daniel Mungu, président de la Confédération syndicale congolaise.
13: Je crois que c'est une sensibilisation qui a été utile et à la hauteur, et je crois que les amis des fonctionnaires sont sortis d'ici comme des personnes averties. Et une personne avertie en vaut deux.
11: Reconnue comme premier employeur au Congo, la fonction publique compte officiellement environ 80 000 agents répartis sur l'ensemble du territoire national. Loïcia Martial, Brazzaville, RFI.
2: 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RFI Matin continue avec Clotilde Dumay.
1: Merci beaucoup Edouard Dupénoit, on passe au sport. Bonjour Babacar Diarra.
14: Bonjour Clotilde.
1: Du football d'abord avec les Lyonnes indomptables qui s'apprêtent à retrouver la canne féminine après avoir manqué l'édition 2024.
14: Un repêchage a sauvé les Camerounaises, initialement éliminées lors de la phase de qualification. Elles peuvent aborder leur 13e participation. Seul le Nigeria et l'Afrique du Sud ont fait mieux avec aucune absence en 14 éditions. Mais contrairement aux deux cadors du foot féminin continental, les Camerounaises arrivent dans un mini chaos avec les départs de deux cadres et la mise en place d'un nouveau staff. À 37 ans, Gabriel Aboudi-Ongene sera bien là pour disputer sa 8e et probablement dernière CAN. Elle l'aborde avec beaucoup de lucidité.
15: Nous restons humbles, nous savons ce qui s'est passé pour que nous puissions nous retrouver à cette Coupe d'Afrique. Je crois que nous allons là-bas en respectant nos adversaires. Si nous continuons dans la même lancée, peut-être nous créons des surprises. Nous travaillons, nous avons des séances théoriques avant des séances pratiques. Je crois que ça nous facilite la tâche. Déjà, nous préparons la séance psychologiquement et après, sur le terrain, nous le démontrons juste. Donc, l'entraînement se passe merveilleusement bien. Mes coéquipiers et moi, nous nous adaptons aux exercices proposés par les entraîneurs et je peux vous rassurer que tout se passe bien.
14: Gabriel Aboudi-Ongene au micro de Joël Wadem. Les Camerounaises débutent leur CAN mardi face aux Maliennes à Casablanca. Ensuite, place au Ghana et au Cap-Vert.
1: Concernant cette fois le vainqueur de la dernière CAN masculine, la prochaine étape aura lieu en octobre.
14: Le 8, très exactement, les fédérations marocaines et sénégalaises sont convoquées au tribunal arbitral du sport à Lausanne. Elles passeront des auditions devant un jury sur le litige autour du vainqueur de la finale disputée en janvier. La décision sera donnée programmée à une date ultérieure.
1: Au Gabon, Babacar, l'heure est à la reconstruction au sein de la sélection des Panthères.
14: Et ce, à tous les étages. Sébastien Minier est arrivé à Libreville pour signer son contrat de nouveau sélectionneur. Pour l'accompagner, un retour, celui d'Alain Giresse, nouveau directeur technique national. Le duo a pour mission de relancer une sélection passée par de nombreuses déconvenues ces derniers mois. Frédéric Suteau.
16: Le Gabon n'avait plus de véritable staff technique depuis 6 mois. Le ministère des Sports a tout balayé début janvier après l'humiliation de la CAN au Maroc. 3 défaites au premier tour. Exit Thierry Mouyouma et ses adjoints. La fédération a alors fait appel en mars à l'éternel recours à Nissé Diala pour assurer l'intérim et disputer 2 matchs amicaux. Mais il était convenu qu'on repartirait d'une feuille blanche une fois le moment venu. Nous y voilà. Sébastien Minier a donné son accord il y a une semaine et il est à Libreville pour signer son contrat. L'assurance d'avoir sur le banc un coach expérimenté qui depuis 10 ans est passé en tant qu'adjoint par les 2 Congo, le Togo et le Cameroun, mais un Sébastien Minier qui vient surtout en tant que numéro 1 sur le banc cette fois de disputer la Coupe du Monde avec Haïti. Pour l'épauler et relancer les Panthères dans un rôle de superviseur, les autorités gabonaises sont allées chercher une vieille connaissance, Alain Giresse, ancien joueur de l'équipe de France, mais aussi ancien sélectionneur du Gabon entre 2006 et 2010. Le Français va occuper le poste de directeur technique national. Minier, Giresse, un ticket choc pour retrouver au plus vite les sommets.
14: Frédéric Suteau.
1: Allez, quelques informations transfert pour terminer, Babacar, avec d'abord la clôture d'un chapitre pour Idrissa Gana Gueye.
14: Le milieu sénégalais ne poursuit pas son bail avec Everton, où il a passé 7 saisons en 2 passages. Son contrat, expiré fin juin, ne sera pas renouvelé d'un commun accord à 36 ans. Ce départ que marque la fin de sa vie de footballeur en Europe. Gana Gueye poursuivra sa carrière en Arabie Saoudite. Un accord a été trouvé avec le promu Al Diriyah.
1: Et puis un changement de continent aussi pour la nouvelle star des réseaux sociaux, le gardien du Cap-Vert.
14: Vosinha pourra continuer de divertir ses désormais plus de 29 millions de followers sur Instagram depuis le Chili. Le célèbre club de Colo-Colo a annoncé cette nuit son arrivée imminente. Il doit passer les tests médicaux à Santiago dans les prochains jours. Le portier de 40 ans arrive du club de Chavez en 2e division portugaise.
1: Babacar Diarra pour les sports. Le prochain quart d'heure sur RFI, on passe ensemble en studio avec Catherine Potet et Newton Ahmed Barry. Bonjour à tous les deux.
17: Bonjour Clotilde.
18: Bonjour Clotilde.
1: Catherine, d'abord votre revue de presse dans un instant.
17: Nous parlerons des incendies hors de contrôle qui frappent la France et l'Espagne.
1: Et Newton Ahmed, votre analyse.
18: Je reviens évidemment sur le 3e anniversaire du putsch au Niger.
1: On va en reparler dans quelques minutes. Je vous rappelle juste avant les principales informations de ce samedi. Les rebelles houthis du Yémen revendiquent une attaque de missiles en Arabie Saoudite. Riyad avait auparavant lancé des frappes sur une ville portuaire contrôlée par les Houthis alliés de l'Iran et qui cible ces derniers jours des navires circulant en mer Rouge. Le secrétaire général des Nations Unies est arrivé en Syrie. C'est une première depuis la visite de Ban Ki-moon en 2009. Antonio Guterres doit rencontrer le président syrien Ahmed al-Shara pour témoigner de son soutien à la transition politique dans le pays. Et puis une minute de silence au Venezuela, 1 mois jour pour jour après le double séisme qui a fait plus de 5500 morts. Le Venezuela qui va par ailleurs quitter la Cour pénale internationale. Caracas dénonce une justice internationale loin d'être équitable et instrumentalisée et accuse la CPI d'agir avec un biais géographique en concentrant son activité de manière disproportionnée sur des pays africains et latino-américains. Votre revue de presse internationale, donc Catherine Potet, avec à la une la France et l'Espagne touchées par de gigantesques feux.
17: Quasiment toute la presse européenne se fait l'écho de ces incendies hors de contrôle. Plus de 200 000 personnes fuient ou se confinent face aux incendies qui ravagent la France et l'Espagne, titre Le Guardian. Le quotidien britannique souligne que les deux pays ont sollicité l'aide de l'Union européenne et que l'Europe se réchauffe environ 2 fois plus vite que la moyenne nationale. Le soir, à Bruxelles, explique que le sud de l'Europe se bat contre des méga-feux et que les autorités locales et les pompiers semblent débordés par l'ampleur de ces incendies liés à la sécheresse et aux fortes chaleurs. En Espagne, El País a suivi un couple de personnes âgées, Mohamed Chara et Asia Bakouri. Ils ont attendu la dernière minute pour quitter leur maison à Chapineria car ils ne trouvaient pas leur chat pour l'emmener avec eux. Ils ont pourtant reçu un message d'alerte sur leur téléphone en raison des incendies de forêt qui ravagent la communauté de Madrid. Tous les habitants de Chapinéria doivent évacuer la commune. Mohamed Dachara et Asia Bakouri sont finalement les derniers à quitter leur village, non sans avoir rempli une gamelle d'eau et laissé de la nourriture pour le chat.
1: En France, l'inquiétude est montée d'un cran ces dernières heures.
17: Les flammes s'approchent de Bordeaux, grande ville du sud-ouest du pays. De nouvelles évacuations sont ordonnées dans des communes proches, titre Le Monde. Le Premier ministre Sébastien Lecornu annonce l'envoi de 500 000 militaires supplémentaires et 1,5 million de masques FFP2. Il aura suffi que le vent tourne pour faire basculer la crise, explique le quotidien français. L'incendie s'est retourné et a commencé à progresser vers Bordeaux. Une vingtaine de kilomètres et plusieurs communes le séparent encore de la métropole et ses plus de 850 000 habitants. Un pompier parle de situation cataclysmique. Emmanuel Macron a annoncé le renfort de 2 canadaires croates et de 2 air tractors portugais. Qu'en est-il des moyens français? Le Monde révèle que selon un document de la sécurité civile qu'il a pu consulter faisant la synthèse de la lutte contre les incendies sur le territoire au matin de vendredi, seuls 5 des 12 canadaires de la flotte française étaient opérationnels pour la journée. Libération de son côté a rencontré Nathalie, une jeune femme évacuée par bateau qui serre fort son bébé contre elle. Émue, raconte le journal, elle promet que si ses enfants vont bien, le pire sera évité. Et elle ajoute, je pense aussi à la nature et à tous ces animaux qui vont périr dans les flammes.
1: Une situation cauchemardesque donc, et ce n'est que le début si l'on en croit Libération.
17: Ces conditions extrêmes ne sont rien par rapport à ceux qui nous attendent. Titre Libération, reprenant les propos de Julien Ruffaut, chercheur à l'INRAE, Institut de Recherche sur l'Agriculture, l'Alimentation et l'Environnement. Interrogé par le quotidien français, Julien Ruffaut explique que 2026 nous fait rentrer dans un nouveau référentiel face aux incendies. Il est tout à fait possible, dit-il, que les conditions exceptionnelles de 2022 et 2026 ne soient rien par rapport à ce qui nous attend en 2050. Alors n'y a-t-il plus rien à faire? Si, répond le chercheur, il faut arrêter de croire que les pompiers vont s'occuper de tout et repenser la gestion de nos territoires pour les rendre plus résilients. Il faut, ajoute-t-il, introduire des discontinuités dans la végétation avec l'insertion de zones humides et de zones agricoles qui limiteront la puissance des feux tout en fournissant des zones d'appui aux forces de lutte. Enfin, le journal La Croix s'intéresse à l'engagement des pompiers qui sont pour la plupart des volontaires. Face à l'urgence, comment les entreprises libèrent-elles leurs employés pompiers volontaires, interroge le quotidien. Ce n'est pas toujours facile, selon Florence Rabat, directrice adjointe du volontariat à la Fédération nationale des sapeurs-pompiers de France. La variable principale, c'est la sensibilité de l'entreprise elle-même face à l'engagement des volontaires contre les incendies.
1: La revue de presse de Catherine Poté. C'était il y a 3 ans, le 26 juillet 2023, après le Mali et le Burkina Faso. Notamment, le Niger basculait à son tour entre les mains des militaires. Et vous remarquez ce matin, Newton Ahmed Barry, que c'est un paradoxe, hein, puisque c'était le pays le moins touché par le terrorisme au Sahel et qui se trouvait sur une trajectoire économique plutôt enviée en Afrique. Alors d'abord, comment comprendre ce basculement?
18: C'est un cocktail, c'est ça qui est à la base de toutes les tragédies au Sahel. Un chef de la garde qui refuse sa retraite, le général Tchani, des généraux qui sentent venir le boulet d'une enquête pour 400 milliards de francs CFA de détournement et des réseaux russes aux aguets avec toute une myriade de relais prépositionnés. Le M62 pour crier dans la rue, African Initiative pour crier sur Facebook et une partie de la vieille société civile anticorruption pour l'onction morale. Même Moussa Tchangari a trempé au début avant de se ressaisir. Trop tard, il croupit aujourd'hui en prison. Les juntes de l'AES ont ça en commun. Elles sont encore plus cruelles avec ceux qui ont un moment fricoté avec elles.
1: Est-ce que la Russie a joué un rôle dans tout ça?
18: À quelques exceptions près, l'armée nigérienne est pro-occidentale. Pas de tradition avec Moscou, comme au Mali. Une fois le coup d'État consommé et face à l'hostilité de la CEDEAO, les militaires se sont jetés dans les bras de Moscou. Il fallait bien un protecteur. Mais la Russie avait su depuis juillet 2022, quand Bazoum accepte Barkhane, et donc la Russie avait su mettre en place un soft power qui a préparé le terrain pour qu'une révolution de palais devienne un coup d'État populaire. Les Russes sont si bien manœuvrés que même un vieux briscard comme Amadou y a succombé. Fatigué de son exil en France, l'enfant chéri de Niamey et Tillabéri pensait son heure arrivée. Et la xénophobie d'ambiance dans les rues de Niamey ne réclamait-elle pas le Niger aux Nigériens? Pour exorciser ces 2 ans et demi de Bazoum, le minoritaire, l'arabe, le libyen, qui mieux donc qu'un germain, Songhaï? En cela, le 26 juillet est une bascule de l'ancrage occidental à une inféodation russe totale.
1: Alors, 3 ans après Newton Amen, qu'est-ce que le Niger a gagné?
18: On est obligé de constater qu'il s'est tiré une balle dans le pied. Le pays modèle de liberté au Sahel, il est devenu une machine à fabriquer des apatrides pour délit d'opinion. Le cas de la docteure Mayra, déchue de sa nationalité le 11 juin dernier, en est le symbole. Elle rallonge la liste à 9 Nigériens apatrides de Tchani. On a des prisons pleines, une crise terroriste qui flambe, des cimetières avec des tombes fraîches qui s'étalent à vue d'œil. Virage à Moscou avec des gains mitigés, surtout militairement. En janvier 2026, quand l'aéroport de Niamey a été attaqué, Africa Corps, qui occupe le camp américain d'Agadez, a mis 2 heures pour réagir. Par contre, le gain politique est réel. Avec la Russie, la junte est sécurisée et là aussi un veto à l'ONU contre la France spécifiquement. Alors économiquement, putatif puissance pétrolière du Sahel, le Niger est réduit à vendre son pétrole au bénéfice exclusif des Chinois de la CNPC qui se rembourse d'une dette qui n'a pas servi les Nigériens.
1: Et puis en ce qui concerne le président Mohamed Bazoum et son épouse?
18: Toujours otage, séquestré, condamné à purger une peine dont on ignore la nature et la durée. En dehors du Parlement européen et de l'ONU, peu s'en préoccupe. Pourtant, la France lui doit à tout le moins une dette morale. Il a payé pour avoir accueilli Barkhane, expulsé du Mali et snobé au Burkina Faso. La France est-elle encore la France si sa tutelle vaut peu de choses? S'il fallait qualifier la situation au Niger aujourd'hui, le constat est celui-là. Les militaires sont rois, les Nigériens résignés.
1: Le regard de Newton Ahmed Barry sur RFI. Allez, juste avant le journal international, le choix des programmateurs musicaux ce matin, ça s'appelle Douvan. C'est signé du duo Lucity en collaboration avec Little Boy.

0: Chata hein, sur RFI avec ce titre d'Ouvent de Lucity et Little Boy, c'est dans la playlist actuellement d'RFI.
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7: Ezekiel Payès est de retour avec Sol, un album qui fait voyager entre la France et le Brésil. 12 chansons inspirées de la samba, de la bossa nova, revisitées ici en français, avec une identité sonore très contemporaine entre mélodie lumineuse, douceur et évasion. Sol mêle piano, synthétiseur et instruments enregistrés à Rio de Janeiro pour un résultat aussi délicat qu'envoûtant. On écoute le titre Là où tu veux, extrait de cet album. Donc l'album c'est Sol et c'est un titre d'Ezekiel Payès.

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Le nouvel album est sorti, plus bruyant, plus audacieux et plus impoli que jamais. La tournée est à l'horizon. Peaches est de retour. Musicienne, productrice, réalisatrice et performeuse féministe emblématique, figure sexuellement transgressive, radicalement affirmée et irrésistiblement magnétique, la réalisatrice Marie Lozier lui a consacré un film qui s'appelle Peaches Goes Bananas. Elle est de retour donc avec un album toujours aussi politique et elle nous dit ceci: « Je veux que chacun, chacune comprenne qu'il peut continuer à faire entendre sa voix, peu importe qui il est ou ce que le monde dit de lui ou d'elle. Aujourd'hui plus que jamais, tant de force ne souhaite qu'une chose, que vous renonciez et que vous vous taisiez. Alors si cet album peut vous aider à résister, c'est qu'il est fait pour ça. » On écoute un des titres qui incarne bien cette idée, c'est « Hanging Titties » de Peaches.

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2: Et maintenant, pour satisfaire vos oreilles, chers auditeuristes de la radio Info RC, nous allons laisser la place au meilleur album de la chanteuse et saxophoniste Lakeisha Benjamin. Oui, Dream, un style est né. C'est un album et aussi le nom d'un morceau, le morceau qui est au cœur de l'album. Au sommet de son art, la New-Yorkaise Lakeisha Benjamin vient de sortir ce disque au croisement du hip-hop, des musiques latines et du spiritual jazz. On vous fait découvrir aujourd'hui le titre éponyme sur le 88.6, We Dream de Lakeisha Benjamin.

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2: Il est temps, grand temps, de faire rentrer Juste Chani dans notre playlist. L'artiste a sorti il y a bientôt un an un album intitulé Diamant Noir et elle revient dernièrement avec un EP et notamment un titre qu'on va écouter aujourd'hui qui s'appelle Touchous, un titre qui reflète bien l'énergie de cet artiste qui ne s'en laisse pas compter. Un sens de la punchline et une capacité à capter l'air du temps entre affirmation de soi, tension et lâcher prise. On écoute Juste Chani, Touchous.

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2: L'artiste toulousaine Dina a sorti en mai dernier son premier album. Il s'appelle Maison Vide. C'est un disque intime, sincère, dans lequel l'artiste transforme ses histoires personnelles en chansons, portées par une écriture brute et une guitare omniprésente. À seulement 21 ans, l'autrice-compositrice-interprète livre un projet profondément habité, et parfois même par des invités. C'est l'artiste Scylla qui pousse la porte de la maison vide du nom de son album. Et ça, c'est le temps d'une chanson triste. Allez, nous aussi, on y va sur le 88.6 avec le morceau « Chanson triste » de Dina.

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2: Estoy Mejor, c'est le deuxième single du futur EP Santa Soltera de Tracy Dessa. Sur une production explosive de Dang et DJ Nero, l'artiste livre un titre funk et solaire, taillé pour les clubs et les playlists d'été. Tracy Dessa choisit de nous parler de rupture amoureuse, mais loin des poncifs habituels. À travers un refrain catchy et hypnotique, Estoy Mejor renverse le récit traditionnel de la rupture. Estoy Mejor, ça veut dire « je vais mieux » en espagnol. Ici, être célibataire n'est ni un échec, ni une période de transition. C'est une victoire. Le morceau célèbre ce moment où l'on réalise que la paix, l'amour-propre et l'indépendance valent parfois bien mieux qu'une relation qui ne nous apporte pas le respect que l'on mérite. Entre énergie festive, attitude affirmée et mélodie irrésistible, la chanteuse Tracy Dessa transforme une expérience universelle en véritable déclaration d'émancipation. Alors si vous aussi vous réfléchissez ou vous avez déjà quitté votre relation toxique, eh bien c'est le moment d'écouter Tracy Dessa, Estoy Mejor, avec nous sur le 88.6.

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2: Aujourd'hui, nous partons à la découverte des métiers de la boucherie avec Yannick. Bonjour Yannick.
3: Bonjour.
2: Alors toi, tu es formateur au CFA André Fargier de l'ANAS. Tu vas donc nous présenter les différentes formations proposées aux futurs bouchers. Pour commencer, quelles sont les formations que vous proposez en boucherie ?
3: Alors actuellement, on propose trois formations. Donc on a tout d'abord le CAP boucher classique en 2 ans. À l'issue de ce CAP, on peut faire ce qu'on appelle une mention, un certificat de spécialisation en 1 an, ou un BP, un brevet professionnel qui est à niveau supérieur.
2: On peut parler d'abord du CAP. En quoi consiste cette formation de base ?
3: Alors le CAP, c'est une formation en alternance, c'est-à-dire que le jeune va venir 1 semaine au CFA et 2 semaines en entreprise. Voilà. Le principe, c'est qu'il va apprendre des techniques de découpe, des techniques de désossage, du parage, du ficelage. Il va élaborer des préparations bouchères et on va vraiment insister sur les règles d'hygiène, de traçabilité et de sécurité alimentaire.
2: Alors, tu nous as parlé aussi du certificat de spécialisation. Une fois le CAP en poche, comment on peut se spécialiser finalement ?
3: Disons que le CAP de boucher est prévu pour travailler vraiment en laboratoire et le certificat de spécialisation va permettre, lui, de travailler en boutique. C'est-à-dire qu'il va travailler sur la vente, sur la finition des produits, sur l'accueil client.
2: Et pour ceux qui visent plus loin, qu'est-ce qui existe après ?
3: Il y aura le brevet professionnel boucher sur 2 ans, où là, il va affiner ses techniques. Il va travailler les commandes, les stocks, la gestion commerciale. Et surtout, il va apprendre à gérer une équipe. Voilà, ça va lui permettre de se préparer soit à... il va être responsable de rayon dans une grande surface où il va pouvoir, à terme, ouvrir sa propre boucherie.
2: Et justement, les débouchés ?
3: À déboucher, bon, ils sont relativement nombreux puisqu'il peut travailler dans une boucherie artisanale, il peut travailler dans une grande surface, il peut travailler dans une entreprise spécialisée, des grosses entreprises agroalimentaires. Et accessoirement, bon, j'en ai quelques-uns qui partent sur les abattoirs ou les ateliers de découpe.
2: Pour finir, que diriez-vous à un jeune qui hésite à se lancer en boucherie ?
3: Il faudrait déjà, la première chose, c'est qu'il fasse un essai pour voir si déjà ça va lui plaire puisqu'on va travailler dans le froid. Donc on a une certaine pénibilité. Et ensuite, l'idéal, ce serait qu'il vienne nous rencontrer au CFA et de visiter l'atelier quand il est en fonctionnement. C'est actuellement ce que j'ai eu avec quelques jeunes qui hésitaient. Ils sont venus les jours de travaux pratiques et ils ont venu voir les jeunes travailler. Et puis, il y en a même quelques-uns qui ont fait des essais.
2: Alors, pour s'inscrire ou pour se renseigner, il suffit de contacter par téléphone le CFA au 04 75 36 16 00 ou consulter le site internet ou venir directement donc vous rencontrer au CFA André Fargier de l'ANAS. Merci Yannick pour ces explications.
3: Et merci à vous.
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une question très simple, une question à laquelle vous pouvez me répondre.

et je ne pense pas que ce soit vous. Vous venez pour une amie, ce n'est manifestement

0: plante sauvage de la saison. Cueillette et recette.
1: Dans la mauve des bois, tout est comestible. Elle appartient à la famille de la rose trémière, que nous avons aussi chroniquée sur notre antenne. C'est la famille des malvacées. Cette famille a en commun d'avoir du mucilage. Le mucilage, c'est une molécule. Au contact de l'eau, elle forme un gel, quelque chose de gluant. C'est un bon moyen de ne pas se tromper avec d'autres feuilles pour la reconnaître. Quand on froisse la feuille, aucune odeur, mais par contre quelque chose de gluant. La mauve sylvestre est une plante vivace, très rustique, qui se rencontre à l'état sauvage dans les décombres, les bords de chemin et les haies. Elle forme une tige dressée avec des feuilles vert foncé, arrondies, découpées en 5 lobes peu profonds. Les fleurs de 4 à 6 cm de diamètre en entonnoir évasé comptent 5 pétales en forme de cœur d'un rose pourpré, décorées de stries violet foncé. Lorsqu'elles se fanent, les fleurs bleuissent. Les petits fruits circulaires sont appelés fromages, d'où le nom aussi. On donne un autre nom à la mauve des bois, c'est le nom d'herbe à fromage. C'est une plante comestible dont on peut tout manger. Outre ses propriétés laxatives bien connues depuis l'Antiquité, la mauve a des vertus calmantes, adoucissantes contre les irritations et les inflammations internes, telles que des troubles de la digestion ou encore des angines, mais aussi externes, telles que des problèmes de peau. Elle fait partie des plantes adoucissantes qui entrent dans la composition des 4 fleurs pectorales, qui en contiennent en fait 7 espèces et non 4, du bouillon blanc, du coquelicot, de la guimauve officinale, du pied de chat, du tussil, de la violette odorante et la mauve Malva sylvestris.

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3: Et à la une, Clotilde, des flammes de plus en plus incontrôlables et des évacués de plus en plus nombreux. Dans le sud-ouest de la France, les incendies à un niveau inédit. Selon le gouvernement, les flammes de l'incendie sur le bassin d'Arcachon progressent désormais vers Bordeaux. Le point dans un instant sur la réponse des autorités sur le terrain et face aux critiques. Au Moyen-Orient, une frappe américaine cette nuit sur un navire qui tentait de contourner le blocus imposé par l'armée sur les ports iraniens. Les rebelles houthis ont une nouvelle fois frappé l'Arabie Saoudite. Dans ce journal également, le Brésil où Flavio Bolsonaro sera investi aujourd'hui candidat du Parti libéral à la présidentielle. Le fils de l'ancien président d'extrême droite, Jair Bolsonaro, va tenter de battre Lula en octobre prochain. Et puis en Hongrie, une enquête sur les zèbres d'un proche de Viktor Orban. Loin de l'anecdote, c'est tout un symbole de la corruption et de l'enrichissement personnel de l'ancien dirigeant hongrois et de son entourage.
1: Des colonnes immenses de flammes et de fumée, des habitants qui plient bagages sans savoir ce qu'ils vont retrouver après. La réalité cataclysmique du réchauffement climatique dans le sud-ouest de la France.
3: En Gironde et dans les Landes, plus de 140 000 personnes déjà contraintes de fuir les incendies et des dizaines de milliers d'autres appelées à faire de même dans les prochaines heures. Plus de 22 000 hectares déjà brûlés, c'est plus de deux fois la surface de Paris. La 9e ville de France, Bordeaux, est désormais menacée. Alors qu'hier, le trait touristique bassin d'Arcachon s'est en grande partie vidé de ses résidents et de ses vacanciers. Bonjour Raphaël Delvolvé.
4: Bonjour Julien.
3: Le gouvernement veut montrer qu'il agit depuis hier face à une situation plus que préoccupante.
4: Oui, le Premier ministre ne cache pas son inquiétude ni la gravité de la situation. Sébastien Lecornu parle d'une situation inédite. Il a ouvert hier, sur demande du président Macron, une cellule de crise. Autre demande du chef de l'État. Outre des renforts européens, mobiliser l'armée française, des militaires, 1000 au total désormais, appuient les très nombreux pompiers en Gironde et dans les Landes où la situation, on l'a dit, est très grave, cataclysmique. Ce sont des feux convectifs qui s'auto-alimentent, particulièrement voraces. Et outre les problèmes sanitaires que cela pose, il y a toujours plus d'évacués à gérer. 7 autres villes, toutes très proches de Bordeaux, ont reçu des ordres durant la nuit.
3: Et face à cette catastrophe que les locaux disaient attendre depuis des années, les polémiques et les critiques de l'opposition se multiplient.
4: Oui, cette pré-campagne électorale n'aide pas à apaiser les esprits. À l'extrême droite, le chef du Rassemblement National, Jordan Bardella, demande des réponses au gouvernement sur ce qu'il estime être un manque de moyens de la sécurité civile ou encore le déploiement jugé tardif de l'A400M. C'est un avion militaire reconverti en une sorte de gros bombardier d'eau et qui entrera en service le 29 juillet prochain, dans 4 jours. Le candidat insoumis à la présidentielle, Jean-Luc Mélenchon, attaque lui aussi le gouvernement sous cet angle. Le manque de moyens également pointé à fleurer moucheté cette fois par le LR Bruno Retailleau, tout aussi candidat. L'écologiste Marine Tondelier, elle, doit se rendre dans la région la semaine prochaine dans le cadre de sa campagne électorale. Elle ne manque pas de rappeler qu'il y a quelques jours encore, le gouvernement a fait passer un texte jugé climato-sceptique qui réintroduit notamment un pesticide. Cela évalue une petite tempête au sein du gouvernement. Elle pointe ce timing mauvais selon elle.
3: Raphaël Delvolvé, merci beaucoup. La France qui n'est pas seule à faire face aux incendies, situation extrêmement grave également en Espagne où les feux qui progressent vers Madrid depuis plusieurs jours se sont rejoints et sont désormais impossibles à éteindre selon les autorités. Les vents erratiques prévus aujourd'hui pourraient encore les aggraver. 63 000 personnes ont été évacuées ou confinées autour de la capitale et ceux qui ont dû fuir leurs habitations se réfugient notamment à Villamanta, en banlieue de Madrid. Reportage de François Musso.
5: À Villamanta, les habitants des zones sinistrées ou menacées par les flammes ne cessent d'affluer. Ceux d'Aldea del Fresno, ceux de Navas del Rey et de bien d'autres encore. Ce qui fait qu'en deux jours, cette bourgade est envahie par des familles entières, des migrants, des enfants, des centaines de gens délogés qui doivent trouver où dormir, où manger, où se reposer. Pour Félix Hernandez, élu de Villamanta, tout cela est absolument normal.
1: Ici, on est tous là pour en baver ensemble. En ces moments, on doit tous s'épauler les uns les autres et être solidaires. Il n'y a pas d'autre choix. Le plus logique, c'est qu'on rame tous dans la même direction et qu'on ne forme qu'un.
5: Dans la grande salle Omnisport, c'est un balai incessant de volontaires qui distribuent des aliments, de militaires qui installent des lits de camp, de psychologues venus pour prêter assistance à des personnes âgées épuisées ou encore d'agents de la protection civile. Andrel, un chauffeur de camion, est venu de la ville de Mostoles à 40 km de là pour distribuer des bouteilles d'eau.
6: Malheureusement, j'ai été mis au courant de la triste nouvelle et il faut aider, il faut. Aujourd'hui, ce sera pour les autres, un autre jour, ce sera pour moi. Il faut être là, être là.
5: Face à l'adversité, sans savoir quand ils pourront rentrer chez eux, avec la menace que les incendies touchent leur commune désertée, les gens disent que l'euphorie du mondial de football paraît déjà loin, mais l'esprit d'entraide, lui, est plus que jamais présent. À Villa Manta, François Musso, RFI.
7: Et de l'autre côté, cette fois de la Méditerranée, le nord-est de l'Algérie, lui aussi touché, déjà 6 morts dans les incendies et 160 000 hectares détruits. Les vagues d'incendies de ce type favorisées, on le rappelle, par le réchauffement climatique causé par l'activité humaine.
1: À la une également, Julien, la guerre qui continue au Moyen-Orient.
7: Pas de frappe américaine directe sur l'Iran cette nuit, mais l'armée américaine dit avoir tiré sur un pétrolier qui tentait de contourner son blocus des ports iraniens. Donald Trump envisage des bombardements bien pires sur l'Iran, il l'a déclaré hier, tout en affirmant que Téhéran se montre de plus en plus sérieux dans les négociations. Une issue diplomatique à ce conflit semble pourtant de plus en plus difficile à imaginer. Donald Trump, qui a tant fustigé les guerres sans fin menées par ses prédécesseurs, risque-t-il de plonger à son tour dans l'une d'entre elles ? Agnès Levallois est la présidente de l'IREMO, l'Institut de Recherche et d'Études Méditerranée-Moyen-Orient.
8: Le grand risque, à mon avis, c'est que ce soit une guerre qui s'éternise, alors ce qu'on appelle une guerre de basse intensité, hein, pas forcément avec des combats très violents tous les jours, mais une situation de ni guerre ni paix, avec des tensions régulières, et que si c'est ce scénario-là qui se met en place et qui dure, effectivement, ce sera la guerre à mettre au crédit du mandat de Trump et qui sera absolument catastrophique par rapport à ses engagements de campagne. Je rappelle quand même que Trump s'est fait élire sur le fait que la différence de ses prédécesseurs, lui ne mènerait plus de guerre au Moyen-Orient en particulier. Or là, il est complètement engagé, il s'est engagé de lui-même dans cette guerre, alors que je le rappelle, à la veille du 28 février, date du lancement des opérations, il y avait une négociation menée par le Sultanat d'Oman, et qui était une négociation qui apparaissait en tous les cas comme assez prometteuse, et qu'il a préféré lancer la guerre plutôt que de continuer dans la voie de la négociation. Donc évidemment que c'est un argument qui sera largement exploité par ses adversaires, en particulier dans la campagne des midterms.
7: Une guerre sans issue évidente et qui semble désormais se propager à la mer Rouge après des frappes contre des navires. Ces derniers jours, les rebelles houthis du Yémen, alliés de l'Iran, revendiquent ce matin une attaque de missiles sur le sud-ouest de l'Arabie Saoudite. Riyad a frappé de son côté hier le port d'Odeida contrôlé par les houthis au Yémen. Donald Trump menace d'infliger une punition militaire majeure aux rebelles et à l'Iran.
1: Son sort à lui a été scellé hier après-midi à New York.
7: Karim Khan n'est plus procureur de la Cour pénale internationale. Le Britannique, visé par des accusations d'agression sexuelle sur son assistante, a été révoqué pour faute grave et abus de pouvoir. 82 des 125 États membres de la CPI ont voté en faveur de son départ. Ils vont maintenant devoir trouver son successeur, Stéphanie Maupin.
9: La révocation de Karim Khan met un terme à l'un des épisodes les plus difficiles de l'histoire de la Cour, mais elle ne règle rien de ses problèmes. La CPI reste sous le feu d'intenses pressions des États-Unis. Mi-juillet, Marco Rubio a promis de démanteler l'institution et le Premier ministre israélien Benjamin Netanyahu, qui mène une longue guerre contre la Cour, a plusieurs fois demandé l'annulation des mandats d'arrêt émis contre lui-même et Yoav Gallant, l'ex-ministre de la Défense. Sur le plan légal, la destitution de Khan n'entraîne aucune conséquence pour ses mandats d'arrêt et mis par trois juges en novembre 2024. À La Haye, beaucoup s'interrogent sur l'avenir du dossier Palestine, le plus sensible devant la Cour. Le successeur de Karim Khan aura-t-il le courage de poursuivre ce dossier ? La question est ouverte. Après 5 ans de mandat, Karim Khan se retrouve sous sanctions américaines et condamné à 15 ans de prison par un tribunal de Moscou, dont 6 au Goulag. La campagne pour la succession a déjà commencé. Les États voudraient élire le prochain procureur en décembre, mais les plus réalistes estiment qu'il faudra un an. Stéphanie Mopala et RFI.
7: Et la Cour pénale internationale qui a, elle, simplement pris acte du renvoi de Karim Khan. La CPI précise que ses adjoints poursuivront le travail comme ils le font déjà depuis la mise en retrait du Britannique il y a un an. Karim Khan qui continue, lui, de nier les accusations qui le visent et qui devrait contester son éviction selon l'un de ses avocats.
1: Au Brésil, la campagne présidentielle est lancée.
7: 3 ans et demi après le retour au pouvoir de Lula, le président de gauche briguera un 4e mandat en octobre prochain. Sa victoire en 2022 avait marqué la fin de 4 ans de règne de Jair Bolsonaro. L'ancien président d'extrême droite, condamné depuis pour tentative de coup d'État, ne pourra pas tenter le match retour, mais son fils Flavio Bolsonaro sera bien investi tout à l'heure par le Parti libéral. Leopold.
10: Pour la 3e fois, les Brésiliens ont la possibilité d'envoyer un Bolsonaro à la présidence. Ils ont élu Jair Bolsonaro en 2018 avant de lui préférer Lula en 2022. Cette année, c'est son fils Flavio Bolsonaro qui porte les couleurs de l'extrême droite. À moins de 3 mois du premier tour, prévu le 4 octobre, le duel avec le président sortant reste très ouvert. En officialisant sa candidature ce week-end, Flavio Bolsonaro espère relancer une campagne fragilisée par plusieurs polémiques. Le camp Lula l'accuse d'avoir soutenu les surtaxes américaines contre le Brésil en raison de sa proximité avec Donald Trump. Le sénateur a aussi remis en cause la fiabilité du vote électronique, reprenant des accusations infondées qui avaient conduit à l'inéligibilité de son père. Enfin, l'image d'unité qu'il souhaite afficher est écornée par l'absence annoncée de sa belle-mère, Michelle Bolsonaro, avec qui il est en froid. À cela s'ajoutent 2 handicaps. Il n'a toujours pas choisi son colistier, ni conclu d'alliance avec d'autres partis, ce qui pourrait lui coûter un temps d'antenne précieux pendant la campagne.
7: Arim Leopold.
1: Et puis Julien, c'est un autre dirigeant déchu hein, qui voit les taux se resserrer autour de lui.
7: D'extrême droite, lui aussi, l'ancien Premier ministre hongrois Viktor Orban dans la tourmente. Depuis sa défaite aux élections d'avril dernier, les nouvelles autorités ont entamé un grand nettoyage à la tête de la Hongrie, de l'État, des services publics, à l'image de la destitution du président nommé par le Fidesz il y a une semaine. Les poursuites judiciaires et les enquêtes pour corruption se multiplient elles aussi, y compris sur des dossiers pour le moins étonnants. Les autorités annoncent en effet une enquête sur un troupeau de zèbres appartenant à un proche de Viktor Orban, Daniel Valo.
11: C'est par une déclaration sur les réseaux sociaux que Gajdos Laszlo, le nouveau ministre hongrois de l'Environnement, en fait l'annonce. Une enquête sera ouverte sur le fameux troupeau de zèbres qui appartient à Lőrinc Mészáros, l'un des hommes les plus riches de Hongrie, un ami de Viktor Orban, considéré comme l'un des prête-noms de l'ancien Premier ministre. Les zèbres sont parqués sur le domaine d'un somptueux manoir, non loin de Budapest, et selon Gajdos Laszlo, ils font l'objet de mauvais traitements et n'ont jamais été déclarés de façon officielle.
12: On ne sait pas d'où viennent ces animaux, comment ils sont entrés dans le pays et comment ils ont traversé l'Europe. La plupart des documents ont été établis après coup. La situation pour l'instant est totalement chaotique.
11: Selon le ministre de l'Environnement, 3 de ces zèbres se sont échappés en janvier dernier en raison d'une clôture inadéquate et l'un d'entre eux a même été retrouvé mort de froid. Des mauvais traitements qui motivent également l'enquête lancée par le nouveau gouvernement hongrois. Cette procédure ouverte à propos d'un troupeau de zèbres pourrait sembler anecdotique. Ce serait oublier que ce troupeau était devenu en Hongrie l'un des symboles de l'enrichissement personnel de Viktor Orban et de son entourage. Un symbole brandi durant les manifestations anticorruption lorsque Viktor Orban était encore au pouvoir.
7: Daniel Valo et Clotilde, je sens que cette enquête va vous passionner.
1: Merci beaucoup Julien Coquelin. L'actualité vue cette fois par la presse, votre revue de presse, Catherine Potet, avec à la une la France hein, et l'Espagne frappées par des feux gigantesques.
13: Oui, quasiment toute la presse européenne se fait l'écho de ces incendies hors de contrôle. On en parle aussi aux États-Unis et même en Inde. Nous allons le voir dans un instant. Mais tout d'abord, la presse européenne. Plus de 200 000 personnes fuient ou se confinent face aux incendies qui ravagent la France et l'Espagne, titre Le Guardian. Le quotidien britannique souligne que les deux pays ont solliciter l'aide de l'Union européenne. Le Soir, à Bruxelles, explique que le sud de l'Europe se bat contre des méga-feux et que les autorités locales et les pompiers semblent débordés par l'ampleur de ces incendies liés à la sécheresse et aux fortes chaleurs. En Espagne, El País a suivi un couple de personnes âgées, Mohamed Chara et Asia Bakouri. Ils ont attendu la dernière minute pour quitter leur maison à Chapinéria car ils ne trouvaient pas leur chat pour l'emmener avec eux. Ils ont pourtant reçu un message d'alerte sur leur téléphone. En raison des incendies de forêt qui ravagent la communauté de Madrid, tous les habitants de Chapinéria doivent évacuer la commune. Mohamed Chara et Asia Bakouri sont finalement les derniers à quitter leur village, non sans avoir rempli une gamelle d'eau et laissé de la nourriture pour le chat. En France, Libération a rencontré Nathalie, une jeune femme évacuée du Cap Ferret par bateau, qui serre fort son bébé contre elle.
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0: justement, il y a ce côté être à l'écoute des gens.
1: On se rend compte que le lien avec les personnes, l'écoute, la patience, de parler fort, de se faire comprendre, ça nous permet de développer certaines compétences qu'on n'a pas forcément acquises durant nos années scolaires, parce que ben, être avec les personnes, c'est pas pareil que d'apprendre des cours théoriques sur comment s'occuper d'une personne. Et là, on voit vraiment ben, comment faire, comment s'occuper d'eux, comment leur parler. Et je trouve ça crée un lien que on ne voit pas en classe, donc c'est vraiment important.
2: On a appris à bien écrire aussi, ça va nous être utile pour plus tard.
3: Moi, je pense que ça nous fait travailler du coup sur la communication, ce qui est en rapport, enfin ce qui est le plus important, on va dire, dans notre futur métier.
2: Trouver les mots justes pour certaines situations, avoir les bonnes phrases pour exprimer exactement ce qu'on ressent et peut-être rassurer les personnes aussi.
4: Aider les personnes à libérer leur voix, même nous à nous sentir plus à l'aise et plus en confiance quand on pose les questions, quand on leur parle. Être plus avenant.
2: Et je trouve bah, que c'est un super projet, que on a de la chance de pouvoir le réaliser, surtout qu'on est en SAPAT, donc le réaliser dans un EHPAD, c'est encore mieux pour nous. Et voilà, donc je remercie nos professeurs et tout.
5: Au début, on n'était pas trop motivés, sans mentir, on ne comprenait pas trop, on n'y arrivait pas. Et puis au bout du troisième texte, on s'est dit qu'en vrai, c'était un bon projet, c'était super sympa de faire tout ça, même avec vous à la radio, c'est super cool.

0: corporelle, des jeux de rôle et un important travail d'écriture, autoportrait par un objet, portrait de personnes rencontrées, les élèves ont interrogé la notion de solidarité. Leur réflexion s'est nourrie d'une visite à la ressourcerie Le Trimaran, d'entretien avec ses salariés, ainsi que d'un partenariat avec l'EHPAD Saint-Joseph d'Aubenas. Ce qui compte, c'était le nom de ce projet, mené avec la classe de terminale SAPAT, service à la personne et animation des territoires, du lycée agricole Olivier de Serre à Aubenas, en collaboration avec les artistes du collectif Bolnodac. Un projet qui a vu le jour grâce au soutien de la Fondation Engagement Média Jeunes. Merci aux deux artistes intervenantes, Laetitia Sadak et Delphine Boll. Merci également à Ariane Pozzo, enseignante d'éducation socio-culturelle au lycée agricole, et à tous les jeunes qui ont partagé cette expérience sur nos ondes. Les portraits et autoportraits qu'ils ont réalisés seront à retrouver très prochainement sur ces mêmes fréquences et en podcast sur inforc.fr.
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1: Salut Tomnes.
2: Bonjour à tous.
1: Bienvenue dans l'Instant Mytho, votre émission consacrée aux mythes et légendes de l'Antiquité, et présentée par la classe de 4e latiniste du Collège de la Ségalière.
2: Aujourd'hui,
1: Odier,
2: Apolline et Romy vont vous parler de la légende du dieu Poséidon, Neptune, le dieu de tous les océans.

0: Il est le fils de Saturne, Cronos et de Rhea. Son épouse est Amphitrite. Elle fut amenée à lui dans un grand cortège, car Poséidon l'aimait depuis longtemps, mais elle s'était refusée par pudeur et se cachait dans les profondeurs de l'océan. Ils eurent un fils nommé Polyphème. C'est un cyclope. Les cyclopes sont des monstres avec un œil au milieu du front. Après 10 ans de guerre à Troie, Ulysse est vainqueur. Mais lors de son trajet de retour vers Ithaque,
1: il fut surpris par une énorme tempête qui le fit s'échouer sur l'île des Cyclopes. Il fut capturé par Polyphème, le fils de Poséidon Neptune, qui projetait de le manger tout cru, lui et son équipage. Seulement, Ulysse était rusé. Il fait boire au Cyclope une grande quantité de vin. Polyphème, enivré, Ulysse en profita pour lui enfoncer un pieu dans son unique œil. Ulysse parvint à s'échapper, mais Poséidon était en colère, car il avait aveuglé son fils. Il décida donc de déclencher des tempêtes qui fait prendre à Ulysse 10 ans pour pouvoir rentrer chez lui.
0: Gracias Pulus Agimus.
1: Nous vous remercions de nous avoir écoutés. C'était l'Instant Mytho.
0: Avec Romy et Apolline. Velté.
1: Au revoir.
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1: Le jeu de la semaine avec le point jeu. Un jeu qu'on emmène en voyage dans sa poche, qui permet d'améliorer son vocabulaire et avec lequel on s'amuse beaucoup. Aujourd'hui, nous découvrons ensemble le jeu Claquemo.
2: Donc Claquemo, c'est un jeu édité par Foxmind, donc un studio chez Asmodée. C'est un jeu qui se présente sous une sorte de gobelet en silicone, on va dire, qu'on va pouvoir écraser, avec à l'intérieur 3D. Sur lesquels on va retrouver des lettres. Donc c'est vraiment le jeu de voyage idéal, parce que ça ne s'ouvre pas, tout est scellé, etc. On va gonfler notre gobelet un peu comme un soufflet, on va dire.
1: Pour pouvoir jeter les dés dedans.
2: Exactement, on va faire tourner les dés. Et on écrase pour bloquer les dés. Donc là, les dés, ils ne peuvent plus changer de face. On va avoir 3 lettres de visibles, par exemple B, E, S. Et là, c'est le premier joueur autour de la table qui va trouver un mot avec ces 3 lettres à l'intérieur.
1: Ok, un mot de 3 lettres.
2: Alors, pas forcément un mot de 3 lettres, mais un mot qu'on
1: peut... Il peut les dédoubler.
2: Il peut les dédoubler, mais il faut qu'il y ait ces 3 lettres présentes dans le mot. Donc, boss, par exemple. Donc, c'est vraiment le petit jeu de voyage. Ça se joue dans le train, ça se joue dans la voiture. Ça prend pas de place parce qu'une fois écrasé, je pense que ça fait une espèce de petite galette de 8 cm de diamètre.
1: Mm-hmm. Oui, on peut pas sortir les dés de la boîte en
2: non,
1: fait.
2: Non, on peut pas sortir bloqués. Les dés de la boîte. Donc, c'est vraiment le jeu de voyage idéal parce qu'on ne peut rien perdre. Ça ne prend pas de place. C'est en plastique, donc même si ça prend l'eau, etc., c'est pas grave. Et puis il y a ce côté rigolo d'écraser le gobelet.
1: Claquemo est un jeu de mots rapide dans lequel les joueurs roulent 3 lettres au hasard à l'intérieur d'un gobelet rétractable. L'objectif du jeu est de nommer des mots qui incluent ces 3 lettres. Alors pour jouer, c'est très simple. On décidera au départ du nombre de vies dont chaque joueur dispose, idéalement entre 2 et 5, 2 pour des parties plus courtes. À son tour, le premier joueur remue le gobelet, puis ferme le gobelet avec la main pour figer les dés. Il devra alors nommer un mot qui comprend ces 3 lettres, puis passera le gobelet au joueur suivant, qui devra à son tour trouver un nouveau mot contenant ces mêmes lettres. Le jeu se poursuit en sens horaire jusqu'à ce qu'un joueur soit incapable de trouver un nouveau mot. Si un joueur ne trouve pas de nouveau mot en 5 secondes ou commet une erreur, il perd une vie et la ronde se termine. Le joueur qui a perdu la vie débutera la nouvelle ronde en suivant les mêmes étapes. Lorsqu'un joueur perd toutes ses vies, il est éliminé. Le dernier joueur a possédé au moins une vie gagne la partie. Il existe des variantes à cette règle. Voici celle que nous conseille Olivier.
2: À la volée, parmi tous les joueurs, c'est le premier qui va trouver un mot avec ses 3 lettres. Et chaque fois qu'on trouve, on marque un point. Et donc après, soit chacun son tour, on va avoir le gobelet en main, soit deux fois en main. Voilà, mais ça dure une dizaine de minutes. On est vraiment sur un petit jeu... jeu d'occupation qui prend pas de place et qui se met partout quoi.
1: Et on va jusqu'en combien? C'est au choix ça ou
2: ouais c'est... Alors, ça fait partie de ses choix, c'est à dire que en fonction du nombre de joueurs ils vont conseiller par exemple de faire 2 tours ou 3 tours, mais typiquement c'est le jeu qu'on va utiliser. On est dans les bouchons, on sort ça et on va y passer 10 minutes, un quart d'heure ou plus de temps. Voilà, les animateurs, vous avez ça dans votre sac à dos, vous avez 5 minutes à attendre, hop, vous sortez ça et on joue quoi.
1: Pourquoi tu le conseilles celui-là?
2: Celui-ci je le conseille parce que justement pour ce côté voyage, facilement transportable, sur le fait que c'est un jeu de mots assez ludique. Et des fois sur les jeux de mots on a toujours ce côté un peu austère du Scrabble où c'est un peu longué et un peu tristoun à y jouer. Et là, du coup, on a vraiment quelque chose de beaucoup plus dynamique, beaucoup plus fun, et qui n'est pas si compliqué que ça, parce qu'on cherche juste un mot avec trois lettres à l'intérieur. Donc le côté rapidité et dynamique fait qu'on a un petit jeu de lettres qui est vachement plus vif que les jeux de mots qu'on a habituellement, quoi. Donc du coup, avec les enfants, c'est chouette, ça marche super bien, ça.
1: Ça permet de travailler le vocabulaire aussi.
2: Ouais, exactement.
1: Jeu d'ambiance et de rapidité, Claquemot se transporte partout. Il rentre même dans sa poche. Les parties durent une dizaine de minutes, il se joue à deux joueurs minimum et à partir de 8 ans.
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0: 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Et c'est le moment de retrouver la librairie du tiers-temps. Je suis avec Anne. Bonjour Anne.
1: Bonjour.
0: Tu as choisi de nous parler aujourd'hui d'un livre qui s'appelle Mille Pertuis. Qu'est-ce que c'est ?
1: Qu'est-ce que c'est ? C'est un roman pour adolescents, donc il s'appelle en effet Mille Pertuis, qui est écrit par Julia Thévenot et qui est aux éditions Gallimard Jeunesse. Et c'est un roman de fantasy, donc on va suivre une sorcière qui s'appelle Ortie. On a une grosse partie au début du roman où c'est vraiment son enfance, puis après l'histoire elle commence pour de vrai quand elle a 15 ans. Et en fait, c'est un monde où il n'y a que les femmes qui sont des sorcières. On ne sait pas trop pourquoi, on ne sait pas s'il y a des hommes qui sont sorciers ou si c'est vraiment quelque chose qui se transmet que de femme en femme, mais il y a zéro homme dans la communauté. Et c'est un monde où le pouvoir d'une sorcière, il est vraiment présent dans son nombril. Donc c'est-à-dire que si le nombril d'une sorcière est touché, bah, elle peut mourir ou perdre ses pouvoirs, ce qui pour elle est pire que mourir. Et on va suivre l'histoire de Ortie qui, dès son plus jeune âge, va déplacer ce qu'on appelle son mince, son milieu. Non, c'est pas ça. Je me souviens plus du nom. Son nord, voilà. Ce qu'il y a à l'endroit du nombril qui est leur pouvoir. En gros, elles appellent ça le nord. Et elle va le donner à quelqu'un sans faire exprès. Et du coup, toute sa vie, en tout cas, tout le long où on la suit, elle est un peu déplacée. Elle a des soucis avec son pouvoir magique parce que son nord est déplacé. Et en fait, ce qui est trop bien, c'est que déjà, on découvre un monde complètement, enfin, hyper original, j'ai trouvé, avec une magie qui est originale. Ouais, j'ai déjà dit, mais elle est originale. Et Ortie, elle fait partie d'une sororité, enfin, elle a deux sœurs qui sont hyper différentes. Chacune d'entre elles est hyper différente. Et Ortie, c'est vraiment un personnage qui est hyper attachant, hyper libre, qui adore faire des bêtises, qui adore avoir des aventures, et qui est en même temps assez puissante en tant que sorcière. Et c'est trop bien.
0: C'est La sorcière sans nombril. C'est le sous-titre du livre. Du coup, ça s'annonce un peu comme une série, puisque c'est le livre 1. Il y a écrit Mille Pertuis, livre 1. Est-ce que la suite existe déjà ?
1: Oui, en fait, je triche un peu parce que le livre 1, il est sorti un petit moment. Mais moi, je les ai découverts là, quand le tome 2 vient juste de sortir, en fait. Et en fait, dans le livre 1, c'était présenté comme une duologie. Et dans le livre 2, c'est présenté comme une trilogie. Donc, en fait, elle avait trop à écrire. Donc, il y aura 3 tomes. Mais le 3e tome, si elle en fait pas un 4e après, est déjà prévu en septembre, si je dis pas de bêtises, ou en janvier. Donc, vraiment très, très proche. Donc, ça va aller vite. Ouf.
0: Et c'est un livre que j'ai trouvé très beau en tant qu'objet. Est-ce que tu peux décrire la première de couverture ?
1: C'est très coloré, où on voit Ortie justement qui est au centre de la page. Et au niveau de son nombril, on a un peu l'impression qu'il y a tous ses organes qui sortent de son nombril. Enfin, ça a l'air dégueu comme ça, mais je jure, c'est pas dégueu. Et qui font une sorte de truc un peu floral autour. Et il y a plein de petits éléments qu'on comprend au fur et à mesure qu'on lit le livre, des tic-tacs, des sortes des billes, des fioles, des champignons, une cup menstruelle.
0: Ouais, ce qui est intéressant aussi, c'est que le personnage qu'on voit au centre, il est un peu flou, comme s'il était fait avec des taches d'encre qui auraient bavé, alors que tous les détails autour, les objets dont tu as parlé, eh bien, ils sont hyper nets, en fait.
1: Oui, c'est vrai. Oui, c'est vrai. Ce que j'ai oublié de dire aussi, c'est qu'il y a un vrai message féministe et... mais sans que ce soit lourd ou je sais pas comment dire, mais c'est écrit d'une manière où le féminisme et la diversité sont existantes sans que ce soit un sujet. Et du coup, c'est hyper rafraîchissant parce que souvent, quand il y a la diversité, enfin, un peu moins maintenant, mais souvent, avant, quand il y avait de la diversité dans un roman, c'était tout un sujet, c'était le centre du délire, alors que là, c'est vraiment assez subtil. Et du coup, c'est juste, ça existe, c'est comme ça, et c'est trop bien.
0: Tu veux dire quoi par diversité ?
1: Le personnage principal est noir, et puis il me semble qu'il y a des personnages LGBT dedans, mais je me souviens plus très bien.
0: Et est-ce que tu as envie de nous lire un extrait ou peut-être la 4e de couverture ?
1: Je vais lire la 4e de couverture. Quand du haut de ses 15 ans, Ortie se retournait sur son enfance, c'était là qu'elle se retrouvait. Ah mais c'est le début du roman, pardon j'ai cassé le truc. Sur le sofa de Tante Vive, entre ses deux sœurs. Épine, préadolescente aussi brillante que contradictoire, source infinie de portes claquées qui remplissaient 90% de l'attention de leur sorcière de mère, et la petite Ronce, qui avait une façon bien personnelle d'occuper les 10% restants. C'est à cette époque-là que tout a vrillé. Là, Ortie a commis un impair de catégorie supérieure qui lui a pavé la voie vers de très sérieux problèmes.
0: Donc ça, c'est la 4e de couverture et c'est aussi, comme tu le disais, les premières pages, les premières lignes du roman. Et tu disais aussi que ce qui est intéressant, C'est que les sortilèges, ou en tout cas les moments de magie, sont écrits en poésie.
1: Ouais, c'est ça.
0: Tu veux nous lire un extrait de cette poésie?
1: Donc là, c'est un moment où elle veut qu'il y ait un vélo qui aille très vite. Et puis surtout, il me semble qu'il faut qu'il monte de manière horizontale, verticale, pardon. Et donc, elle dit « Oh là là, petite sorcière, il faut que tu ailles vite parce que la police de la terre entière va rechercher le Thingfast. Zoom, zoom, zoom, j'ai l'adhérence. Et pour m'attraper, bonne chance.
0: » Trop mignon.
1: Oui, c'est drôle en fait aussi, j'ai oublié de dire sur ce moment, il est drôle.
0: Tu le conseilles à partir de quel âge?
1: 13-14 ans.
0: Ok, bah merci beaucoup, on peut redire le titre peut-être et l'autrice?
1: Oui, c'est Mille Pertuis de Julia Thévenot.

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2: Qu'est-ce que vous faites ?
3: On fait un jeu.
2: Comment s'appelle le nom du jeu ?
3: Quarto.
2: Et vous êtes où aujourd'hui ?
3: À la maison de retraite.
2: Et vous êtes venu pour faire quoi ?
3: Pour faire des jeux.
2: Avec qui ?
3: Avec des papis et des mamies.
2: Est-ce que ça vous plaît ?
3: Oui.
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10: Bonjour, je m'appelle Rachida.
11: Bonjour, je m'appelle Sylvie.
10: À quoi ressemble ta voiture quand tu étais petite ?
11: Alors, pas quand j'étais petite, je n'en avais pas. Mais plus tard, j'ai eu une petite voiture sans permis qui était très belle. Elle était bleue.
12: Bonjour, je m'appelle Serena. Qu'est-ce que tu aimais dans ta vie avant et maintenant ?
11: Alors, avant, je donnais des cours de danse à des enfants de vos âges. Et maintenant, j'aime ici faire des activités.
12: Quoi comme activité ?
11: Alors ici, on peut faire des jeux de société que je fais tous les matins. On peut faire de la peinture, il y a un professeur intervenant qui vient. De l'art-thérapie, c'est du dessin avec un thème qu'on fait sur une musique très douce. Et puis, il y a plein d'autres activités. Il y a des chanteurs qui viennent aussi quelquefois.
12: Et quand tu es toute petite, tu aimais quoi d'autre ?
11: Alors, qu'est-ce que j'aimais d'autre quand j'étais petite ? Jouer à la dinette.
12: Ok. Bonjour, je m'appelle Faiza. C'était quoi ton jouet préféré ?
11: Alors, comme je l'ai expliqué, donc de la dinette et puis j'avais un ours en peluche.
13: Bonjour, je m'appelle Emma. Tu faisais quoi comme sport quand tu étais petite ?
11: Alors, je faisais beaucoup de sport de gymnastique avec de la poudre, du cheval d'arçon. Et plus tard, comme je l'ai expliqué tout à l'heure, je faisais de la danse et je montais des spectacles avec des enfants.
12: Merci.
2: Bonjour.
14: Bonjour.
15: Bonjour, bonne journée.
16: Bonjour et bonne journée.
17: Bonjour.
2: Que faites-vous ?
15: On joue. Devinez qui c'est qui va gagner.
2: Et est-ce que ça vous plaît d'avoir des enfants qui viennent aujourd'hui ?
15: Oui, oui.
2: Ça vous fait quoi ?
15: Eh bien, ça fait plaisir de jouer avec eux, de s'amuser.
2: Est-ce que vous venez souvent ou c'est la première fois que vous venez ?
14: Deuxième.
18: Bonjour, je m'appelle Adam.
15: Bonjour, je m'appelle Charlotte.
18: Est-ce que vous étiez petite, vous jouez au foot ?
15: Non.
18: Tu aimais quelle glace ?
15: La glace à la vanille.
19: Vous allez quand au parc ?
15: Jouer au parc ? Non, j'habitais dans une propriété où il y avait un grand jardin. Alors avec mon frère et ma sœur, on jouait dans le jardin.
19: À quoi vous jouez ?
15: On jouait aux billes ou à la marelle.
19: Vous travaillez quelle matière quand vous étiez petite ?
15: À l'école, c'était surtout le français. J'étais forte plutôt en français.
19: Merci.
5: Quelles bêtises tu faisais quand tu étais petite ?
15: Oh, beaucoup. Et alors, surtout une, on avait un grillage. Et alors, ça, il y avait de l'électricité qui passait. Alors, avec mon frère et ma sœur, mon frère touchait le grillage, ma sœur Bernadette touchait la main, et moi, je touchais la main, et on sentait le courant électrique qui arrivait dans notre main. C'était idiot, parce qu'on aurait pu y rester.
5: Est-ce que tu faisais des bêtises à l'école ?
15: Non.
5: Tu faisais quoi avec ta mère quand t'es petite ?
15: Oh, c'est surtout avec mon frère et ma sœur qu'on jouait. On ne jouait pas avec maman. Elle n'était pas joueuse.
18: Est-ce que vous faisiez à manger avec votre mère ?
15: Non, c'était maman qui faisait la cuisine. Moi, je l'ai faite longtemps après.
18: Et aussi le mari faisait la cuisine ?
15: Ah, non, je n'avais pas de mari.
18: Non.
15: Le mari ne faisait pas la cuisine. Non.
18: Et le papa ?
15: C'était maman.
18: Et le papa ?
15: Le papa, non. Il faisait s'occuper des vaches, il s'occupait de la propriété.
18: Dans votre jardin, il y avait une ferme.
19: Votre couleur, c'était laquelle de votre voiture ?
15: La voiture que j'avais. Moi, je ne sais pas conduire. Je ne sais même pas monter en bicyclette. J'étais peureuse.
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21: Bonjour, je m'appelle Maïla.
22: Bonjour, je m'appelle Alice.
21: Est-ce que tu criais quand tu étais petite ?
22: Ben écoutez, sans présomption, mais je vais vous dire que j'ai une vie de nomade, je ne me rappelle pas, à 9 jours, je suis partie de Paris. Je suis née à Paris et je suis partie à Toulouse chez mes grands-parents.
21: À Toulouse ?
22: Oui, à Toulouse.
21: Je suis déjà allée à Toulouse.
22: Tu connais Toulouse ?
21: Oui.
22: Tu connais l'Ardenne ?
21: Non, mais je connais Toulouse. Je suis
22: L'Ardenne,
21: née là-bas.
22: C'est juste après Toulouse, c'est la banlieue de Toulouse.
21: Moi, je connais Toulouse, c'est où je suis née.
23: C'est quoi ta couleur préférée ?
22: Le bleu et l'ocre.
21: Comment tu t'habillais quand tu étais petite ?
22: Très différemment parce que je t'explique. À Paris, à l'époque, je suis née en 1935, alors on s'habillait très strictement. Et quand je suis arrivée à Toulouse, c'était différent. On avait des petites robes à bretelles parce qu'il faisait meilleur temps qu'à Paris. Tu comprends ? Chaque pays a des coutumes différentes en fonction du climat. Comment j'ai pris l'avion à 9 ans ? C'était des bons avions, parce qu'aujourd'hui encore, ils arrivent à avoir des pannes. Mais il y avait des fois une hélice qui s'abîmait. Alors on tombait au Maroc ou en Algérie. Ce qui fait que je connais l'Algérie et je connais le Maroc.
21: L'Algérie, je connais. Et je connais aussi le Maroc.
22: Oui ?
24: Moi aussi, je connais le Maroc.
22: Toi aussi, tu connais le Maroc ?
21: C'est là où je suis née. Le Maroc, c'est là où je
22: tu
21: suis
22: Tu connais née. Rabat ?
21: Oui.
22: Oh !
21: Comment vous allez ?
22: Mais ça va, voilà. Comme des jeunes, j'ai 88 ans. Et mon mari, 91, tu vois.
21: Pas plus vieux que ma mamie. Elle a encore plus de frissons.
22: Elles sont drôles. Hein. Moi, j'ai une grand-mère qui a vécu 120 ans. Et elle avait de l'appétit. Quand elle m'invitait à manger, elle sortait une petite... pintade. Alors je lui disais, mamie, je prendrai la cuisse. Non, elle m'a dit, toi tu as une saucisse. Elle mangeait toute la pintade.
2: Comment allez-vous ?
25: Bien.
18: Moi aussi bien.
26: Moi aussi bien.
15: Ah, c'est très bien.
2: Vous jouez à quoi ?
18: Un jeu de société.
2: Et tu as le nom ?
26: C'est le jeu de loi.
27: Bonjour, je m'appelle Hicham. À quoi vous jouez quand vous étiez enfant ?
28: Jouer à la marelle.
27: Quel métier vous faisiez quand vous étiez grand ?
28: Dessinateur.
22: Publicitaire de Paul Ricard.
28: De Paul Ricard, oui. Je faisais la publicité.
27: C'était qui ton copain ou ta copine préférée ?
28: Je sais pas.
27: À quoi ressemblait ta voiture ?
22: Il n'en avait pas.
27: Vous travaillez comment à l'école avec la maîtresse ?
28: À l'école à Toulouse, mais... Je ne me rappelle pas.
2: Bonjour.
0: Bonjour.
1: Bonjour.
0: Bonjour.
2: Que faites-vous?
1: Je joue avec les enfants.
2: Et vous jouez à quoi?
0: On joue à Mystère.
2: Ça vous fait quoi aujourd'hui d'avoir des enfants avec vous?
1: C'est agréable.
2: Et c'est quoi les règles de ce jeu?
1: Il ne faut pas tricher.
0: En fait, c'est de mettre des aimants dans un rond. Et si on touche un aimant pendant qu'on le met, on perd et on prend les aimants qui se sont touchés.
1: Bonjour, je m'appelle Nicole.
3: Bonjour, je m'appelle Maïlia.
4: Maïlia, tu te rappelles ce qu'on avait dit pour...
3: Parce que quand tu étais petit, tu travaillais bien.
1: Oui, j'ai toujours bien travaillé.
3: À quoi ressemblait ton école?
1: Un peu à celle d'ici.
3: Quand tu étais petit, tu aimais quelle glace?
1: Glace à la vanille.
0: Quelle est ta musique préférée?
1: Le piano.
0: Pourquoi tu aimes cette musique?
1: Parce que c'est mélodieux. C'est...
3: Au revoir, merci. Merci, au revoir.
1: Au revoir, merci.
0: Merci.

C'était une rencontre entre les personnes âgées qui habitent à la résidence Saint-Antoine à Aubenas et les enfants de l'école des Oliviers de la classe de Delphine. Merci à la ludothèque du Palabre, cette rencontre s'est organisée autour du jeu et de la radio dans le cadre du projet Expression Plurielle financé par le Contrat de Ville.

0: 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Une action soutenue par la préfecture politique de la ville, le département de l'Ardèche, la commune d'Aubenas et la caisse d'allocation familiale.
1: Je veux vivre tout nu sur la plage, avec une femme qui m'évente et un homme qui l'évente. 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

chérie, je vais faire une sieste là-haut, sous les palmiers. Hein? Je te laisse jeter un petit coup d'œil sur les gamins. Je crois qu'ils dansent avec les requins.

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3: Bonjour, je vous présente mon poème, je m'appelle Léa.
4: Bonjour, je vais vous présenter mon poème, je m'appelle Serena.
5: Bonjour, je vais vous présenter mon poème, je m'appelle Amanala.
6: Quand on est petit, je dirais quand je serai grand.
4: C'est vrai. Alors, quand on est grand, on peut dire quand je serai petit.
5: Non.
4: Pourquoi? Il paraît que ça ne marche pas.
5: Pourquoi?
4: Mais on ne peut pas toujours grandir.
6: Alors, quand on est grand,
4: on change de forme tout doucement.
5: Change de forme?
6: Oui, ça s'appelle vieillir.
4: C'était une pièce de théâtre qui était petit ou grand.
6: C'est l'anglais.

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1: 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Le centre social et culturel Au fil de l'eau propose tout l'été des rendez-vous familiaux. Le 28 juillet, marché nocturne à Valses-les-Bains. Le centre social propose un départ à 18h et un retour vers 21h pour flâner dans les rues animées de Valses-les-Bains entre artisans et ambiance festive. Vous pouvez prévoir un pique-nique si besoin. Le 30 juillet, concert avec le groupe Deep and Soul à 20h30 à Pont d'Aubenas. Une soirée vibrante au rythme du groove et de la soul à partager dans une ambiance conviviale et festive sous les étoiles. Family Kids Park, c'est un rendez-vous proposé le 31 juillet. Journée sensation et glissade aquatique pour toute la famille. À prévoir pour cette sortie, maillot de bain, serviette, crème solaire, couvre-chef et eau. Le départ, ce sera 14h et un retour est prévu vers 19h. Et enfin, le 1er août, sortie à Isla Cool 12 avec un départ à 10h et un retour vers 18h. C'est une journée pleine de fun et de toboggans, baignade, détente et soleil qui vous attend. Pique-nique, maillot de bain, serviette, eau et couvre-chef à prévoir. Pour toute activité, si vous avez envie d'y participer, il faudra vous inscrire auprès du centre social et culturel Au fil de l'eau. Je vous donne le numéro, c'est le 04 75 35 06 89. 75 35 06 89. Les inscriptions et les paiements sont établis selon le quotient familial et nécessitent une adhésion au centre social Au fil de l'eau.
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3: Si vous avez des questions ou si vous souhaitez être accompagné afin de faire respecter vos droits dans le cadre d'un litige lié à la consommation, aux relations avec votre bailleur ou encore avec un service public, vous pouvez vous tourner vers l'Association pour l'information et la défense des consommateurs et consommatrices salariés, Indecosa. L'association propose d'intervenir à la fois dans des phases amiables en vous conseillant dans vos démarches, mais aussi sur des procédures juridiques quand cela est nécessaire. Indecosa propose des permanences sur Rosières, Aubenas, Valses-les-Bains toutes les semaines. Vous pouvez obtenir plus de renseignements en vous rendant sur le site d'Indecosa CGT ou en les contactant au numéro que je vais vous donner dans un instant. C'est Indecosa, c'est une association nationale mais qui a une antenne ardéchoise. Et le numéro pour les joindre, c'est le 04 75 66 76 66 04 75 66 76 66.
1: Le lieu ressources parentalité de l'EPE à Aubenas vous ouvre ses portes tous les mercredis et tous les vendredis matin. C'est Clémence et Marion qui vous le présentent.
4: Alors sur Aubenas, ça sera les mercredis matin et les mercredis après-midi au local, au siège de l'école des parents et des éducateurs, et le vendredi matin.
5: Et c'est quoi alors ce lieu ressources parentalité? C'est pour qui? C'est pourquoi?
6: Alors le lieu ressources parentalité, c'est un lieu d'accueil inconditionnel, gratuit pour les parents et leurs familles. Il va proposer de prendre le temps d'une écoute active sur les besoins et les ressources des parents. On y trouve de l'information, de la documentation, des jeux et une orientation pour répondre aux préoccupations des familles. Les accueillantes proposent des moments de rencontre, de soutien mutuel pour partager les idées des familles, les talents et les projets.
4: Et ça s'adresse aux parents des enfants de tout âge.

0: âge, aussi bien les tout-petits, les enfants, les parents d'adolescents et même les parents de jeunes adultes ou ces parents qui se retrouvent un peu cette génération pivot qui doivent aussi s'occuper de leurs propres parents vieillissants.
1: Et on peut venir avec nos enfants?
0: Ah ben tout à fait, oui. L'idée c'est de pouvoir accueillir les parents et leurs enfants, de façon aussi à pouvoir entendre la parole de tous les membres de la famille.
1: Et est-ce que ça s'adresse seulement aux parents?
2: Alors, ça s'adresse prioritairement aux parents, évidemment, mais ça peut être aussi les grands-parents, ça peut être aussi toute personne qui accompagne l'enfant ou l'adolescent, ou encore des professionnels de l'accompagnement, comme les assistants maternels, les éducateurs, les travailleurs sociaux.
1: L'accueil se fait en groupe ou en inter-individuel?
0: L'idée première, c'est de pouvoir consacrer du temps à l'individuel. C'est-à-dire qu'on a un parent qui arrive, qui a une, ça peut être une simple information sur où se trouve la PMI ou quels sont les lieux d'information pour l'orientation scolaire ou professionnelle de son adolescent. Mais l'idée, c'est que ça puisse, et c'est pour ça que les lieux sont adaptés, c'est qu'il puisse y avoir un lieu et un temps consacré à l'écoute individuelle, mais qu'il puisse y avoir aussi des rencontres pour les personnes qui sont présentes, parce que l'information n'appartient pas que aux accueillants de l'EPE, mais que les parents entre eux sont source d'informations, de réflexions, d'idées, et puis ils peuvent justement travailler sur cette mutualisation des connaissances.

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2: On débute cette rubrique par une offre de secrétaire automobile pour la concession MAG qui distribue les marques Opel et Suzuki à Aubenas. Il s'agit d'un CDI à 35 heures par semaine avec des titres restaurants, des primes de panier au sein d'une équipe dynamique et à taille humaine. Vous, si vous aimez le contact, cette offre est faite pour vous. Il faut aimer le contact avec la clientèle. Vous assurerez pleinement diverses missions liées au métier de l'automobile, l'accueil téléphonique et physique des clients, la gestion des rendez-vous en atelier, le suivi des ordres de réparation, le traitement, la facturation, l'encaissement et le suivi des paiements. Donc une offre en CDI à 35 heures du lundi au vendredi proposée par la concession MAG qui distribue les marques Opel et Suzuki à Aubenas.
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2: On continue avec un contrat de travail en intérim, un contrat de travail de 31 jours, une offre de secrétaire administratif. Vous aurez assuré l'accueil des clients, le contrôle des dossiers, les rapports d'expertise, les ordres de réparation, à réaliser les relances téléphoniques et les encaissements des franchises. Le rythme du travail, donc c'est du travail en journée à 35 heures par semaine.
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2: Et autre offre d'emploi en intérim, mais pour 3 mois cette fois-ci. Il s'agit d'une offre d'agent de production agroalimentaire. Le poste est situé à Saint-Étienne-de-Fontbellon. Comment saisir l'opportunité de contribuer en tant qu'agent de production agroalimentaire? Dans le cadre de ce poste, vous participerez activement au processus essentiel de conditionnement et de présentation des produits agroalimentaires. Et il faudra gérer efficacement le processus de conditionnement sous vide en veillant à la qualité et à l'efficacité. Il vous faudra aussi peser, étiqueter les marchandises avec précision pour maintenir la traçabilité et la conformité des produits. Et puis organiser et disposer les produits emballés dans les rayons afin d'optimiser leur accessibilité et l'attrait pour les clients. Donc il s'agit d'un contrat intérim de 3 mois à temps partiel à 32 heures par semaine en horaire décalé.

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2: Allez, on part à Vagnas, au bois des musiciens. C'est à Indy Park, donc sur la commune de Vagnas. Indy Park se situe en bordure de la RD 579, c'est-à-dire à 5 minutes de Barjac et de Vallon-Pont d'Arc. 16 années d'expérience hein, pour ce parc, qui est d'ailleurs l'un des plus grands de France pour les adultes et le plus grand pour les enfants. Il propose en effet 18 parcours, 2000 mètres de tyroliennes, dont une de 250 mètres, 300 jeux, 3 à 5 heures de sensations garanties pour tous et des parcours adaptés pour les plus jeunes et un mur d'escalade également de 8 mètres. Alors, le plus hein, de ce parc, c'est qu'il propose le bois des musiciens. C'est un parcours panoramique, ludique et musical de 40 cabanes musicales perchées dans les arbres. Un nouveau concept unique de parcours aérien dans des filets à la découverte des premiers instruments vieux de 35 000 ans. Une expérience physique sensorielle et culturelle. Les renseignements sur 04 75 37 97 84 37 97 84.

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1: Il est midi ici à Paris, à Madrid, 15h30, à New Delhi. Bonjour à tous.
2: Karine Bézichat.
1: À la une, est-ce la fin du mouvement des cafards en Inde? Les étudiants demandaient la démission du ministre de l'Éducation. Au bout de 6 jours de contestation, ils viennent de l'obtenir. Notre correspondant Abdoulaye Rally est avec nous dès le début de ce journal. Plus de 170 000 personnes ont dû fuir leur domicile. En Espagne comme en France, les méga-feux progressent toujours. Pire incendie de l'histoire de la région de Madrid. La priorité est de sauver des vies, dit le Premier ministre espagnol. Donald Trump essaye toujours de sortir de l'enlisement en Iran. Il prolonge le conflit, mais peine à trouver une issue, alors qu'un nouveau front s'embrase entre l'Arabie Saoudite et les Houthis du Yémen. Les étudiants ont donc eu gain de cause en Inde. Le ministre de l'Éducation vient d'annoncer sa démission. C'est ce qu'il demandait depuis une semaine, dénonçant des fraudes lors des examens universitaires. Abdoulaye Rally, vous êtes en direct de New Delhi. Abdoulaye, c'est une victoire majeure remportée par les jeunes indiens et notamment par ce surprenant mouvement des cafards.
3: Oui, c'est un basculement qui s'explique par la puissance en ce moment de la rue indienne qui a fait plier un pouvoir réputé intouchable. L'initiative vient de ce parti, le Parti des Cafards, un mouvement parodique né sur les réseaux sociaux en mai dernier. Fondé par un jeune de 30 ans, ce collectif de la génération Z a pris une ampleur nationale phénoménale en ce moment, ici, et depuis sa première manifestation, le 6 juin dernier, à New Delhi, suite aux fuites de concours de médecine. Aujourd'hui, ce mouvement fait tomber un puissant ministre du BJP. Le leader de l'opposition, Rahul Gandhi, salue une mobilisation exceptionnelle de la jeunesse indienne et concentre désormais ses tirs sur Narendra Modi, dont tout le monde attend la réaction. De son côté, le Cockroach Janata Party, donc le parti des cafards, savoure sa victoire, mais maintient la pression. Le mouvement refuse de lever le camp et réclame des excuses nationales désormais du Premier ministre indien Narendra Modi aux étudiants blessés durant les manifs.
1: Abdoulaye Rally en direct de New Delhi. Sur le front des incendies à présent, Madrid est cernée par les feux. L'odeur de brûlé est parvenue jusqu'aux rues du centre-ville de la capitale espagnole. La situation se dégrade encore avec des vents irréguliers qui changent de direction. Plus de 60 000 personnes ont dû rester confinées chez elles ou ont fui. Parmi elles, Maria, qui a dû quitter son domicile à Colmenar del Arroyo, une ville à l'ouest de Madrid. Écoutez son témoignage.
4: Je n'ai même pas eu le temps de réagir. J'avais travaillé de nuit, donc je dormais le matin. Je n'ai même pas emmené les enfants au centre de loisirs parce qu'il y avait déjà beaucoup de fumée et des braises tombaient de partout. Et puis d'un seul coup, mon téléphone s'est mis à sonner très fort. C'était l'ordre d'évacuation. Nous n'avons pas eu le temps de prendre quoi que ce soit. Nous avons juste pris notre petit chat et nos deux cochons d'Inde. J'ai dit aux enfants de préparer rapidement quelques affaires dans leur sac à dos et c'est tout.
1: Propos recueillis par Juan Gascon, le correspondant de la rédaction en langue espagnole de RFI en Espagne. Les autorités ont décrété l'état d'urgence pour tenter de faire face à ce qui est déjà le pire incendie de l'histoire de la région. L'objectif des pompiers est d'empêcher la fusion des brasiers de la capitale avec ceux de la province limitrophe de Castille et León, qui ont déjà ravagé 25 000 hectares en 2 jours, dévastant une campagne desséchée. Le Premier ministre espagnol participe à une réunion d'urgence dans un village au cœur de la région sinistrée. Pedro Sanchez prévient que les incendies sont loin d'être maîtrisés, même s'il existe une fenêtre d'opportunité ce week-end.
5: Si quisiera trasladarle a los vecinos y vecinas de las zonas afectadas que nuestra prioridad...
6: Je tiens à assurer les habitants des zones touchées que notre priorité absolue, nos pensées et notre objectif sont de sauver leur vie, d'assurer leur sécurité et la protection des zones habitées, et enfin la lutte contre les incendies. Les prochaines heures s'annoncent difficiles, notamment en raison de la baisse des températures. Nous ignorons cependant l'évolution et l'intensité des vents, ainsi que la possibilité d'orages secs liés à ces incendies. Ce qui est certain en revanche, c'est que nous disposons d'une opportunité ce week-end pour combattre les incendies et c'est à cela que nous consacrerons une part importante de nos ressources.
5: Nous allons dédicar et destiner une bonne partie de nos ressources.
1: Et le Premier ministre espagnol Pedro Sanchez de l'autre côté de la frontière. En France, plus de 140 000 personnes ont dû quitter leur domicile dans la région du Sud-Ouest. Le Premier ministre a demandé aux armées de déployer dès aujourd'hui un avion de transport militaire A400M, un appareil qui peut être équipé d'un kit de largage permettant de déverser 20 000 tonnes de produits retardants pour tenter de contenir les feux. Plusieurs communes sont en cours d'évacuation près de Bordeaux. La très touristique presqu'île française du Cap Ferret est désormais totalement vidée de ses résidents. Les flammes ont parcouru plus de 22 000 hectares, soit le double de la superficie de Paris. 2026 bat déjà le record de surface brûlée en France établi il y a 4 ans. Pour la première fois en 2 semaines, l'armée américaine n'a pas annoncé de frappe contre l'Iran la nuit dernière. Pourtant, face à l'enlisement du conflit, Donald Trump envisage de renforcer encore son offensive, tandis que Téhéran continue de frapper les installations américaines dans la région. 5 mois après le début d'un conflit qui ne devait durer que quelques jours, les États-Unis cherchent une issue, Guilhem Delteil.
2: Si mettre fin au programme nucléaire iranien était l'objectif affiché des États-Unis en entrant en guerre le 28 février dernier, l'administration Trump a désormais une nouvelle priorité, rouvrir le détroit d'Ormuz, pourtant ouvert avant le début de la guerre. Agnès Levallois est la présidente de l'IREMO, l'Institut de Recherche et d'Études Méditerranée Moyen-Orient.
7: Ce qui est frappant dans cette séquence, c'est qu'en fait les Américains ont donné une arme aux Iraniens, qui est l'arme du détroit d'Ormuz, et que finalement, aujourd'hui, pour les Iraniens, cette arme paraît beaucoup plus efficace que ne pouvait l'être la question du nucléaire, et que Trump semble un peu pris dans le piège de ce qu'il a provoqué.
2: Un piège d'autant plus compliqué pour le président états-unien que l'accord du mois de juin a été froidement accueilli à Washington. Agnès Levallois.
7: Les critiques ont été très fortes à l'égard de cet accord de Trump, estimant qu'il avait beaucoup trop lâché aux Iraniens. Du coup, les Américains entendent reprendre la main pour montrer qu'ils ne sont pas faibles et que c'est la première puissance au monde.
2: Mais prolonger le conflit a aussi un coût, celui des opérations, celui du nombre de soldats tués et un impact sur l'économie mondiale et donc aussi états-unienne. La question pour Donald Trump est de savoir combien de temps il pourra tenir ce rapport de force.
1: Et ce conflit s'enlise tandis qu'un nouveau front est en train de s'embraser de l'autre côté de la péninsule arabique, entre l'Arabie Saoudite et les rebelles yéménites houthis qui bloquent la navigation en mer Rouge et dans le golfe d'Aden. Ses alliés de Téhéran ont revendiqué une attaque de missiles contre la ville saoudienne de Jazan après une frappe de Riyad sur la ville yéménite d'Odeida. Secouristes et proches des victimes ont arrêté le travail de recherche hier au Venezuela pour observer une minute de silence, un mois jour pour jour après le double séisme qui a fait plus de 5500 morts. Plus de 20 000 personnes vivent toujours dans des refuges, des conditions très précaires pour des sinistrés qui ont parfois tout perdu. Le reportage d'Alice Campagnol.
8: Sur le port de La Guaira, en face de leurs immeubles au bord de l'effondrement, des habitants ont monté un camp de fortune et c'est l'heure du déjeuner pour les plus jeunes.
9: Je cuisine pour 3 tantes, je veux dire pour 3 familles. Comme ça, on mutualise les coûts.
8: Ils sont 137 à vivre ici, sans aide du gouvernement. Tout ce que les sinistrés ont reçu vient de particuliers ou d'ONG, comme l'explique Yosmel.
10: On est installé ici depuis le jour du tremblement de terre. Mais attention, on n'a pas toujours été aussi bien installé. Au début, avec la pluie, c'était vraiment le chaos. Et puis, il y a les Américains qui sont venus. Aucun d'entre eux ne parlait espagnol. Ils ont pris des mesures et le lendemain, ils ont installé ces grandes tentes.
8: Plus d'une centaine de camps sont éparpillés sur tout le territoire, certains organisés par les autorités et d'autres improvisés, comme celui-ci. Mais ici, les habitants ne quitteraient les lieux pour rien au monde, comme l'explique Boris, père de 3 enfants.
11: Le peu de choses qui me restent là-bas est dans mon appartement. Je mets où tout ça? C'est pour ça que je vais nulle part. Déjà, je n'ai plus de maison. Le peu qui me reste, je vais me le faire voler.
8: Un mois après le tremblement de terre, les sinistrés attendent des réponses de leurs dirigeants. Quand et où seront-ils relogés ? Alice Campagnol, Caracas, RFI.
1: Un mot du Tour de France cycliste pour finir. Au lendemain d'une première ascension, les coureurs s'apprêtent à grimper à nouveau l'Alpe d'Huez. C'est l'avant-dernière étape du Tour avant l'arrivée à Paris et ce sera demain. Voilà, c'est la fin de ce journal. Merci de l'avoir suivi. Tout de suite, écho d'ici, écho d'ailleurs sur RFI.

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1: C'était votre rendez-vous quotidien avec Radio France Internationale. On reprend la suite des programmes sur le 88.6 et le 97.2.

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2: Ezekiel Payel, c'est de retour avec Sol, un album qui fait voyager entre la France et le Brésil. 12 chansons inspirées de la samba, de la bossa nova, revisitées ici en français, avec une identité sonore très contemporaine entre mélodie lumineuse, douceur et évasion. Sol mêle piano, synthétiseur et instruments enregistrés à Rio de Janeiro pour un résultat aussi délicat qu'envoûtant. On écoute le titre Là où tu veux, extrait de cet album. Donc l'album c'est Sol et c'est un titre d'Ezekiel Payes.

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Le nouvel album est sorti, plus bruyant, plus audacieux et plus impoli que jamais. La tournée est à l'horizon. Peaches est de retour. Musicienne, productrice, réalisatrice et performeuse féministe emblématique, figure sexuellement transgressive, radicalement affirmée et irrésistiblement magnétique, la réalisatrice Marie Lozier lui a consacré un film qui s'appelle Peaches Goes Bananas. Elle est de retour donc avec un album toujours aussi politique et elle nous dit ceci: je veux que chacun, chacune comprenne qu'il peut continuer à faire entendre sa voix, peu importe qui il est ou ce que le monde dit de lui ou d'elle. Aujourd'hui plus que jamais, tant de forces ne souhaitent qu'une chose, que vous renonciez et que vous vous taisiez. Alors si cet album peut vous aider à résister, c'est qu'il est fait pour ça. On écoute un des titres qui incarne bien cette idée, c'est Hanging Titties de Peaches.

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1: Et maintenant, pour satisfaire vos oreilles, chers auditeuristes de la radio Info RC, nous allons laisser la place au meilleur album de la chanteuse et saxophoniste Lakeisha Benjamin. Oui, Dream, un style est né. C'est un album et aussi le nom d'un morceau, le morceau qui est au cœur de l'album. Au sommet de son art, la New-Yorkaise Lakeisha Benjamin vient de sortir ce disque au croisement du hip-hop, des musiques latines et du spiritual jazz. On vous fait découvrir aujourd'hui le titre éponyme sur le 88.6, We Dream de Lakeisha Benjamin.

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2: Il est temps, grand temps, de faire rentrer juste Shani dans notre playlist. L'artiste a sorti il y a bientôt un an un album intitulé Diamant Noir et elle revient dernièrement avec un EP et notamment un titre qu'on va écouter aujourd'hui qui s'appelle Touchous, un titre qui reflète bien l'énergie de cet artiste qui ne s'en laisse pas compter, un sens de la punchline et une capacité à capter l'air du temps entre affirmation de soi, tension et lâcher prise. On écoute juste Shani, Touchous.

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2: L'artiste toulousaine Dina a sorti en mai dernier son premier album. Il s'appelle Maison Vide. C'est un disque intime, sincère, dans lequel l'artiste transforme ses histoires personnelles en chansons, portées par une écriture brute et une guitare omniprésente. À seulement 21 ans, l'autrice, compositrice, interprète livre un projet profondément habité, et parfois même par des invités. C'est l'artiste Scylla qui pousse la porte de la maison vide du nom de son album. Et ça, c'est le temps d'une chanson triste. Allez, nous aussi on y va sur le 88.6 avec le morceau « Chanson triste » de Dina.

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1: Estoy Mejor, c'est le deuxième single du futur EP Santa Soltera de Tracy Dessa. Sur une production explosive de Dang et DJ Nero, l'artiste livre un titre funk et solaire, taillé pour les clubs et les playlists d'été. Tracy Dessa choisit de nous parler de rupture amoureuse, mais loin des poncifs habituels. À travers un refrain catchy et hypnotique, Estoy Mejor renverse le récit traditionnel de la rupture. Estoy Mejor, ça veut dire « je vais mieux » en espagnol. Ici, être célibataire n'est ni un échec, ni une période de transition. C'est une victoire. Le morceau célèbre ce moment où l'on réalise que la paix, l'amour-propre et l'indépendance valent parfois bien mieux qu'une relation qui ne nous apporte pas le respect que l'on mérite. Entre énergie festive, attitude affirmée et mélodie irrésistible, la chanteuse Tracy Dessa transforme une expérience universelle en véritable déclaration d'émancipation. Alors si vous aussi vous réfléchissez ou vous avez déjà quitté votre relation toxique, eh bien c'est le moment d'écouter Tracy Dessa, Estoy Mejor, avec nous sur le 88.6.

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1: Venez voir notre sentier d'interprétation.
2: C'est dur de se dire en même temps.
1: Venez voir notre sentier d'interprétation.
3: Nous sommes dans l'école des Hirondelles de Saint-Julien-du-Gard. Nous sommes des élèves de 2 à 9 ans.
4: Cette année, nous avons créé le chemin du phénix.
3: Le chemin du phénix, c'est un chemin rempli de création.
5: C'est un sentier d'interprétation.
3: Et c'est les élèves de Saint-Julien-du-Gard qui a fait toutes ces œuvres magnifiques.
2: On a fait un nid pour un phénix qui s'appelle le phénix roux. C'est un phénix qui est presque fait de feuilles. Il se cache dans le nid qu'on a fait. Et comme il a été reconnaissant de nous, il nous a donné des craies magiques pour une prochaine œuvre.
6: Alors, nous, on avait fait un cadre. Au final, c'est bien réussi. On a bien réussi. On dirait vraiment que c'est un vrai cadre. Et notre but, c'était de représenter un cadre en carré et en rond. Pour donner à voir la nature, comme si on avait collé une image sur le cadre.
1: Venez voir notre sentier d'interprétation.
2: C'est bon, on l'a dit en synchro là, non ?
5: Nous sommes allés voir l'œuvre de Ouroboros, de Enrique Oliveira.
7: C'est la 8e œuvre ici. Quelle est la forme de cette œuvre ?
8: Zigzag.
7: Zigzag, mais encore.
2: Ça me fait penser à un sorte de tourbillon.
5: Ça me fait penser un peu à des nœuds parce que il y a des nœuds, ils ont deux boucles et là on dirait les deux boucles dans le cercle.
8: Moi, ça me fait penser à un serpent qui s'est enroulé.
7: On se rapproche un petit peu parce que l'artiste, il a nommé cette œuvre le serpent qui se mord la queue. Autrement dit, Ouroboros. C'est la signification.
3: Nous étions accompagnés par Catel.
7: Je suis accompagnatrice en montagne. J'encadre les gens en randonnée. J'interviens sous forme de randonnée guidée, thématique, auprès de scolaires comme vous, mais aussi auprès de familles, de touristes, d'adultes, d'associations de randonneurs, ce genre de choses.
8: C'était quoi le programme de la journée ?
7: Alors aujourd'hui, ce qui était prévu de faire, c'était de faire découvrir les œuvres artistiques du partage des eaux. Donc de faire une randonnée en itinérance pour parler des artistes, de comment ils ont créé leur œuvre et aussi de soi-même devenir des artistes en herbe et de se prendre pour des artistes, de créer une petite œuvre.
8: Merci.
4: On a fait des œuvres sur la ligne de partage des eaux pour s'entraîner.
6: Là, on fabrique nous-mêmes notre création après avoir vu les créations des artistes. Et en fait, là, on est en train de faire le corps de l'oiseau avec des petites boules en mousse. Et après, avec des feuilles de sapin, on va faire les ailes, on va les coller, on va essayer de faire les ailes, on va les planter dans la mousse. Et du coup, ça va être trop bien.
2: C'est une maison. Son nom, c'est la maison hantée. C'est une chimère qui protège les plus faibles des grands prédateurs. Et on a mis des pics, des plantes qui sont piquées autour, qui étaient par terre. Du coup, ça protège encore plus.
3: Et Fabienne nous a accompagnés tout le long du projet. Fabienne est une artiste.
2: Et une architecte paysagiste.
9: Et effectivement, je ferai partie du réseau des passeurs de la ligne de partage des eaux avec le parc. J'interviens dans les écoles. De plein de manières différentes, mais surtout en immersion dans la nature, dans la forêt, et pour découvrir aussi les œuvres de la ligne de partage des eaux de temps en temps. Et on fait plein d'animations différentes, comme on a pu faire ce matin.
10: Alors, pour se mettre dans la tête et dans le corps d'un oiseau, pour vraiment savoir comment on va fabriquer un nid, il faut quand même se mettre vraiment à la place de l'oiseau. Vous allez choisir une plume. Et une fois que vous aurez choisi cette plume, eh bien en fait, vous serez cet oiseau. Imaginez que vous survolez un peu cet endroit-là, jusqu'à trouver un endroit qui vous plaît où vous avez envie de faire votre nid, un petit nid, hein. On va dire là, vous n'êtes pas un grand oiseau, donc vous allez chacun faire votre nid à vous.
6: Mais t'avais dit qu'on faisait un grand nid.
10: Après.
6: Nous tous, et ben on fait un nid, le même nid.
10: Ce sera la deuxième étape. Après, on va faire un grand nid tous ensemble. Mais déjà, pour se mettre un petit peu dans l'ambiance et s'entraîner, on va faire un petit nid.
9: La matinée, on était plutôt dans une expérience de bain de forêt, où on a fait plutôt une exploration sensible de ce sentier, depuis l'école jusqu'au Folastère, avec des arrêts et des invitations à écouter, à sentir, à développer tous ses sens.
10: Regardez, t'en choisis un et tu nous dis pas ce que c'est, tu nous le décris.
5: C'est quoi ? Ouf, c'est difficile. C'est un peu des fils.
10: C'est léger ?
5: Ouais, très léger. Oh, c'est bon.
10: Ça y est ?
5: Ouais, c'est une fleur.
10: Une fleur. Il y a ceux qui sont déjà passés peuvent se mettre de
5: la je dois le décrire.
10: Ouais.
5: Un peu chaud. Mmh. Ça a une forme un peu ronde. Mmh. Un peu pointue. J'aurais dit une feuille, moi.
9: Puis ensuite, on a pique-niqué au camping du Folastère. Et le retour, on va être dans la réflexion pour que vous commenciez à réfléchir à vos œuvres que vous allez installer, puisqu'on va faire un sentier de land art.
11: On va visualiser un peu les objectifs.
12: Celui de là-haut, tu peux pas.
3: On a inauguré notre sentier avec la mairie et nos parents. Nous avons fait une œuvre collective.
13: Le phénix s'est réveillé, a fait des empreintes sur le mur. Et maintenant, c'est à vous de faire comme lui. Vous devez faire des empreintes d'animaux ou des traces.
3: Et elle s'appelle la trace.
14: Tu fais des traces de quoi, Louisa ?
13: D'ours.
14: C'est des traces d'ours. Ah, wow, super.
1: Venez voir notre sentier d'interprétation.
3: Le chemin du phénix à Saint-Julien-du-Gard.
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1: Salut Omnes.
2: Bonjour à tous.
1: Bienvenue dans l'Instant Mytho, votre émission consacrée aux mythes et légendes de l'Antiquité. Aujourd'hui, Alexandre, Yann et Virgile, latinistes de 4e du collège La Ségalière, vont vous présenter Vulcain.
3: Le nom grec de Vulcain est Héphaïstos. C'est le dieu du feu, des forges et des volcans. Sa forge se trouve dans les profondeurs volcaniques de la Terre. La mère d'Héphaïstos, Vulcain, est Héra, Junon. Son père est Zeus, Jupiter. Ses attributs sont le marteau, l'enclume, la béquille, le bouton d'or et son animal est l'âne.
1: Héphaïstos est représenté avec les pieds courbés, une malformation dont il souffrait de naissance au résultant de sa chute de l'Olympe. Héra, Junon, bien conscient de l'œil errant de Zeus, Jupiter, c'est-à-dire qu'il est très attiré par d'autres femmes, voulait lui donner un enfant, d'une grande force et d'un grand pouvoir. Mais à la naissance d'Héphaïstos, Héra le trouva petit, basané et laid. Dégoûtée, elle le précipita du haut de la montagne et le fit disparaître dans la mer. Il fut sauvé par des nymphes de la mer, dont Thétis et la mère d'Achille, qui l'élevèrent dans une grotte où il apprit à forger le métal.
2: Héphaïstos, Vulcain, se vengea d'Héra, Junon, pour l'avoir rejetée en lui forgeant un trône d'or magique qui, lorsqu'elle fut assise dessus, l'empêchait de se relever. Les autres dieux supplièrent Héphaïstos, Vulcain, de retourner sur l'Olympe pour la libérer. Il accepte, à condition de pouvoir se marier avec Aphrodite, Vénus. Héra, Junon, accepte. Mais une fois libérée, elle ne tient pas sa promesse. Gracias volbis agimus.
1: Nous vous remercions.
2: Nous nous retrouvons prochainement dans un nouvel épisode de l'Instant Mytho, présenté par la classe de 4e du collège La Ségalière. Valete.
1: Au revoir.
3: Salut.

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1: Bonjour à toutes et à tous et bienvenue sur RFI. Il est 14h à Paris, midi en temps universel.
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1: Et nous sommes ensemble pour une demi-heure d'information au programme aujourd'hui. Les incendies, près de 250 000 personnes évacuées en France et en Espagne, un été déjà historique. Les flammes continuent de ravager plusieurs régions de la Gironde aux Landes et les feux sont aux portes de Madrid en Espagne. En France, près de 98 000 hectares ont déjà brûlé, un record là encore historique, tandis que les autorités poursuivent un combat qui s'annonce long face à des feux toujours actifs. Nous serons dès le début de ce journal avec nos envoyés spéciaux en Espagne et en Aquitaine. Nous parlerons spécifiquement avec notre invité de la végétation et des arbres qui brûlent, notamment en Aquitaine, avec notre invité Christelle Elialaume, directrice d'études à l'école pratique des hautes études, basée à Montpellier. Et puis nous prendrons la direction de l'Inde, où la rue fait plier le gouvernement Modi. Le ministre de l'Éducation démissionne après 2 mois de mobilisation et des manifestations quotidiennes à New Delhi. Dharmendra Pradhan quitte ses fonctions. Une victoire pour les jeunes du parti, du peuple des cafards. En Hongrie, la chute de l'empire Orban se poursuit jusque dans un enclos à zèbres depuis la défaite électorale d'avril dernier. Les proches de Viktor Orban sont rattrapés par les affaires. Dernière enquête en date, celle visant un troupeau de zèbres appartenant à l'un de ses fidèles. Une histoire insolite qui illustre la bataille politique et judiciaire autour de l'ancien pouvoir.
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1: Dans le journal des sports, il sera question évidemment de l'avant-dernière étape du Tour de France avec une nouvelle ascension de l'Alpe d'Huez. Cette étape est considérée comme la plus difficile de la course. Et puis nous irons au Vietnam dans la somptueuse baie d'Along, joyeux naturel. Cat Ba attire chaque année plus de 4 millions de visiteurs. L'archipel s'est développé très rapidement pour satisfaire les touristes. Nous verrons ensuite que le Liban va rouvrir ses routes vers le monde avec une reprise des liaisons aériennes avec les États-Unis ou le prolongement du partenariat avec la France pour reconstruire le port de Beyrouth. Le pays mise sur ses infrastructures pour redevenir un carrefour régional. Enfin, le clap de fin justement pour le festival d'Avignon aujourd'hui. Gros plan sur l'artiste contemporain coréen Lee Ufan qui fera visiter son exposition. Les incendies en Espagne et en France restent donc hors de contrôle. La situation a forcé l'évacuation de plus de 270 000 personnes près de la grande ville française de Bordeaux et autour de Madrid. Les flammes déchaînées ont ravagé jusqu'à 25 000 hectares à l'ouest de cette grande capitale européenne. Dans la région de Madrid, justement, plus de 80 000 personnes ont déjà été évacuées ou confinées. François Musso, bonjour.
3: Bonjour.
1: Vous êtes sur place, en direct de Madrid. Tout le monde est d'accord sur le fait que ce week-end est crucial pour stopper ou au moins essayer de contenir l'avancée des flammes autour de Madrid. Alors François, est-ce que le chef du gouvernement espagnol, qui a tenté de rassurer la population, a réussi son pari ?
3: En tout cas, le leader socialiste, qui se trouve actuellement au poste de commandement unifié pour faire face à la catastrophe, à Cenicientos, à l'ouest de la capitale, parle, je cite, pour ce week-end, de fenêtres d'opportunité pour endiguer l'avancée de feux qui font des ravages dans un territoire densément peuplé, donc une forte menace pour des vies humaines et aussi pour de nombreuses maisons et habitations. La fenêtre d'opportunité dont parle Pedro Sanchez, c'est l'espoir que les vents violents s'amenuisent ou changent de sens, selon les météorologues. Mais rien n'est moins sûr, la présidente de la région Madrid, Isabel Díaz Ayuso, dit à l'inverse que la situation pourrait être encore bien pire dans les heures qui viennent, précisément parce que les vents pourraient regagner en intensité. En tout cas, la gravité des choses fait qu'après des disputes politiques entre le gouvernement central et le gouvernement régional, l'accent soit désormais mis sur la nécessité d'agir à l'unisson, tous dans le même sens. L'état d'urgence a été décrété, on le sait hier, et pour l'instant, il n'y a pas de signe que cette décision soit modifiée.
1: François Musso, en direct de Madrid, sur cette situation en Espagne. En France aussi, les incendies continuent de se propager dans le sud-ouest, des incendies XXL hors de contrôle, les flammes venues du bassin d'Arcachon s'approche à présent de Bordeaux. Des évacuations préventives ont eu lieu la nuit dernière dans des communes proches de Bordeaux, sur ordre de la préfète de la Nouvelle-Aquitaine et de la Gironde. Ils ont donc pour beaucoup passé la nuit au centre d'accueil le plus proche, le parc des expositions de Bordeaux. Sarah Krakowicz a passé la nuit avec eux.
4: L'odeur de brûlé et la moiteur est saisissante devant l'entrée du parc des expositions. Habillé d'un gilet fluorescent, ce bénévole de la métropole de Lyon tente d'aider les touristes étrangers à trouver une solution pour la nuit et surtout de convaincre les dizaines de gens qui arrivent de rebrousser chemin s'ils le peuvent, car la place manque.
5: Il y a un peu trop de monde et là, la salle elle est en train d'exploser littéralement.
4: Donc vous dites quoi aux gens ?
5: Moi je dis s'ils ont la possibilité de rester dans leur voiture. Moi je passe avec des bananes et de l'eau.
4: Au total, plus de 3500 évacués étaient hébergés au parc des expositions de Bordeaux ce matin. Thomas Cazenave, le maire de la ville.
6: Le nombre de communes évacuées a été plus important qu'initialement programmé. Donc on s'adapte. Beaucoup de gens en pleine nuit ont décidé de venir ici. On a beaucoup de résidents d'EHPAD. On a un mini-hôpital sur la droite parce qu'il y a des EHPAD qui ont été évacués.
4: Tous ont été réveillés au milieu de la nuit par l'alerte de leur téléphone. Sauf Dylan, ce jeune homme devait commencer un travail saisonnier au Cap Ferret. Il se retrouve finalement à prêter main forte auprès des bénévoles.
7: J'ai vu sur les réseaux sociaux qu'ici il y avait un accueil. Donc je suis venu dès midi et quand je suis arrivé on était entre 20 et 50 et à partir de 21h c'est venu au camp de goutte. J'ai commencé à aider. On a été distribué de l'eau aux bénévoles et aux bus des packs qui viennent et qui sortent. Voilà.
4: Derrière Dylan, une longue file d'attente pour accéder à la distribution d'eau et de nourriture pendant que les bénévoles s'activent pour ouvrir un deuxième hall dans le parc des expositions.
1: Et face à cette situation, le Premier ministre Sébastien Lecornu convoque une nouvelle cellule interministérielle de crise en fin de journée. Dans une dizaine de minutes, nous essayerons de mieux comprendre pourquoi cette végétation de pins des Landes brûle-t-elle en ce moment avec notre invitée Christelle Elialom, directrice d'études à l'école pratique des hautes études, qui est basée à Montpellier. Et puis, vous pouvez suivre notre live sur notre site RFI.fr concernant l'évolution de ces incendies en France et en Espagne. Le conflit entre les États-Unis et l'Iran continue de s'étendre au Moyen-Orient. Donald Trump menace de lancer des bombardements encore plus massifs contre Téhéran tout en affirmant que des discussions sont toujours en cours. L'Iran promet de son côté de riposter et vise désormais les installations américaines dans la région. En parallèle, les rebelles houthis alliés de Téhéran attaquent des navires saoudiens en mer Rouge, provoquant des frappes de représailles de Riyad au Yémen. La crise gagne donc un nouveau front. Il tenait face à la pression de la rue depuis le mois de mai. En Inde, le ministre de l'Éducation jette finalement l'éponge. Dharmendra Pradhan a annoncé ce samedi sa démission. Empêtré dans un scandale de triche aux examens, des milliers de jeunes occupaient jour et nuit une esplanade du centre de New Delhi pour réclamer son départ. C'est une première victoire pour le parti du peuple des cafards. Un mouvement créé en ligne est devenu le porte-voix de la mobilisation. Julien Chavanne.
8: L'explosion de joie des jeunes manifestants sur l'esplanade de Jean Tarmentard. Nous l'avons fait, la démocratie l'a emporté, exulte Abhijit Dibke, le fondateur du parti du peuple des cafards devant la foule. Le désormais ex-ministre de l'éducation a fini par lâcher. La répression brutale lundi dernier d'une manifestation d'étudiants par la police a semble-t-il scellé son sort, lui qui tenait coûte que coûte depuis deux mois. Dharmendra Pradhan fait partie du premier cercle de Narendra Modi. Son départ est le signe que le Premier ministre n'avait plus d'autre choix. La protestation s'éternisait. Son image a pris un coup, il a été ridiculisé dans les cortèges et l'opposition s'est emparée de l'affaire pour l'affaiblir. Mais les jeunes manifestants ne veulent pas en rester là. Le sujet n'est plus seulement la triche aux examens, mais la difficulté pour trouver un emploi et l'autoritarisme du pouvoir. Les cafards sont en position de force et comptent bien en profiter pour imposer leur doléance à un chef du gouvernement plus fragilisé que jamais.
1: La guerre en Ukraine, l'escalade des frappes s'intensifie. Des centaines de drones ukrainiens visent la Russie. Plus de 300 drones ont été lancés aujourd'hui par Kiev contre le territoire russe, faisant plusieurs morts. En réponse, Moscou accuse l'Ukraine d'avoir frappé un camp touristique occupé dans le sud du pays où 8 personnes ont péri, dont 2 enfants. En Hongrie, l'étau politique et judiciaire ne cesse de se resserrer autour de Viktor Orban. Depuis la défaite de l'ancien Premier ministre en avril dernier, les limogeages et les démissions s'enchaînent. De même que les poursuites judiciaires et les enquêtes sur plusieurs cas de corruption. Cette offensive tous azimuts a d'ailleurs pris ce vendredi une dimension inattendue. Les autorités vont en effet enquêter sur un troupeau de zèbres qui appartient à l'un des proches de Viktor Orban. Une histoire qui pourrait relever de l'anecdote si ces zèbres n'avaient pas symbolisé ces dernières années la corruption et l'enrichissement personnel de l'ancien dirigeant hongrois et de son entourage. Précision Daniel Valo.
9: C'est par une déclaration sur les réseaux sociaux que Gajdosh Laszlo, le nouveau ministre hongrois de l'Environnement, en fait l'annonce. Une enquête sera ouverte sur le fameux troupeau de zèbres qui appartient à Lőrinc Mészáros, l'un des hommes les plus riches de Hongrie, un ami de Viktor Orbán, considéré comme l'un des prête-noms de l'ancien Premier ministre. Les zèbres sont parqués sur le domaine d'un somptueux manoir, non loin de Budapest, et selon Gajdosh Laszlo, ils font l'objet de mauvais traitements et n'ont jamais été déclarés de façon officielle.
10: On ne sait pas d'où viennent ces animaux, comment ils sont entrés dans le pays et comment ils ont traversé l'Europe. La plupart des documents ont été établis après coup. La situation pour l'instant est totalement chaotique.
9: Selon le ministre de l'Environnement, trois de ces zèbres se sont échappés en janvier dernier en raison d'une clôture inadéquate et l'un d'entre eux a même été retrouvé mort de froid. Des mauvais traitements qui motivent également l'enquête lancée par le nouveau gouvernement hongrois. Cette procédure ouverte à propos d'un troupeau de zèbres pourrait sembler anecdotique, ce serait oublier que ce troupeau était devenu en Hongrie l'un des symboles de l'enrichissement personnel de Viktor Orbán et de son entourage. Un symbole brandi durant les manifestations anticorruption lorsque Viktor Orbán était encore au pouvoir.
11: Tout juste 14h10 à Paris, 12h10 en temps universel, c'est le journal des sports avec vous. Salut Diouf, bonjour.
12: Bonjour Olivier.
11: Alors, on commence bien évidemment ce journal des sports avec du cyclisme et le Tour de France.
13: Avec la 20e étape qui s'est élancée aux alentours de 10h temps universel, une étape reine entre Bourg-d'Oisan et l'Alpe d'Huez avec plus de 5000 mètres de dénivelé positif à son actif et surtout la traversée de cols mythiques comme le Galibier et le Télégraphe. Bonjour Olivier Pron, vous suivez ce Tour de France pour RFI, c'est tout simplement dantesque ce que l'on vit en ce moment.
14: Ah, c'est dantesque, je vous le confirme. On est à peine à la mi-course. La moitié des 5500 mètres de dénivelé positif déjà parcourus, c'est-à-dire qu'on est entre le col du Télégraphe et le col du Galibier. Et par cette face-là, le Galibier, d'un avis unanime de tous les suiveurs, c'est sans doute le plus dur du tour, la plus dure des étapes aussi. Vous l'avez dit, 170 km entre Bourg-d'Oisan et l'Alpe d'Huez. Trois cols hors catégorie après le Galibier, que ceux qui sont devant commencent à attaquer. Classé en hors catégorie et après avoir déjà passé le col de la Croix de Fer ainsi que le col du Télégraphe, il restera le col de Sarène, hors catégorie inédit sur le tour, et puis on repique vers l'Alpe d'Huez et comme si cela ne suffisait pas, encore 5 des derniers lacets, des 21 lacets empruntés hier, qu'il faudra encore parcourir aujourd'hui avant d'arriver.
13: Et justement Olivier, sur cet avant-dernier jour, quels sont les derniers enjeux?
14: Alors pour la tête, on va pas vous mentir, Tadej Pogacar qui gagnera cette étape s'il en a envie, hein. C'est comme ça que ça se passe avec lui. Si jamais il n'en a pas envie, il y aura peut-être bagarre, mais de toute façon il va remporter un cinquième Tour de France, c'est sûr. Le Slovène, il a plus de 7 minutes d'avance sur Remco Evenepoel. Il y a un vrai match en revanche pour la troisième place entre Isaac Del Toro, le Mexicain, et le Français Paul Sexas. 24 secondes entre les deux hommes, on attend de voir si Sexas est capable d'aller les chercher aujourd'hui, c'est le moment ou jamais. Puis il y a aussi un vrai beau match pour le maillot à poids du meilleur grimpeur, mais pour l'instant l'équatorien Carapaz qui est en tête, hein, 10 hommes en tête, a pris les points nécessaires pour probablement le garder jusqu'à Paris. Valentin Paré-Peintre est à 2 minutes 50 et le groupe maillot jaune a un peu plus de 4 minutes.
13: Merci beaucoup Olivier Pron, bien évidemment on suivra avec attention le dénouement de cette étape spectaculaire et l'arrivée au sommet de l'Alpe d'Huez.
11: Alors salut, parlons maintenant football avec une des stars du Mondial 2026 qui va rejoindre le championnat chilien.
13: Oui, du haut de ses 40 ans, il est devenu un véritable phénomène. Le gardien de but capverdien Vozinha va s'engager avec le club mythique de Colo-Colo. C'est un club de Chili, du Chili. Après la Slovaquie, la Moldavie, l'Angola et le Portugal, Vozinha va découvrir un sixième pays dans sa carrière. Il est attendu dans les prochains jours pour passer sa visite médicale avant de signer.
11: Eh ben, c'est un grand voyageur. Enfin, un mot de basketball pour finir ce journal. On connaît enfin le futur club de LeBron James.
13: Après 8 saisons passées aux Lakers, le quadruple champion NBA s'engage avec les Philadelphia Sixers. À 41 ans, il poursuivra sa carrière aux côtés du Camerounais Joel Embiid avec l'ambition de décrocher une nouvelle bague.
11: C'était le journal des sports de Salut Diouf. Retour comme prévu sur les dramatiques incendies qui frappent en ce moment la France et l'Espagne. Nous allons nous intéresser plus précisément à la végétation qui brûle. Pour en parler, Christelle Elie Allôme, bonjour.
15: Bonjour.
11: Vous êtes directrice d'études à l'école pratique des hautes études, basée à Montpellier. Vous êtes aussi co-autrice du livre « Feux de végétation, comprendre leur diversité et leur évolution », c'est paru aux éditions Caille. Il y a 4 ans, plus de 20 000 hectares étaient déjà partis en fumée en Gironde, dans le sud-ouest de la France. Donc, ce matin, ce triste record a largement été battu. Pourquoi ce territoire de pins brûle-t-il si souvent et si violemment ?
15: Eh bien, c'est d'une part parce que les conditions, on va dire, climatiques et météorologiques sont très propices au feu si quelque part ils s'allument. Et c'est surtout parce que ce sont des conifères. Et ces conifères, quand ils sont dans un paysage avec des, on va dire, des peuplements de tailles différentes, mais quand même un continuum, parce que c'est relativement homogène vu que c'est du pin maritime, eh bien, les conifères sont connus pour bien brûler, et surtout quand ils sont jeunes et qu'ils peuvent propager le feu horizontalement et verticalement. Et dans ces cas-là, bah, y a tout qui s'enflamme.
11: Ça veut dire que les immenses forêts de pins des Landes sont donc naturellement plus vulnérables au feu que d'autres types de forêts ?
15: Oui, alors elles le sont pour plein de raisons, mais c'est sûr que le fait d'être des peuplements monospécifiques, c'est-à-dire à une seule espèce, on sait par exemple que les espèces feuillues à feuilles larges brûlent moins facilement que les conifères, les espèces qui ont des qu'ont des aiguilles aussi, mmh. parce qu'il y a de la résine, il y a beaucoup d'huile essentielle, il y a toute une composition chimique qui fait que les conifères en général brûlent mieux que les espèces feuillues. Donc là, le fait qu'en plus ce ne soit que la même espèce, qu'il n'y ait pas trop de morcelage dans le territoire, en dehors bien sûr des sentiers coupe-feu, je vais dire les zones de DFCI, ça augure mal en réalité. C'est bien pour la production, mais c'est en fait une épée de Damoclès.
11: Ouais, justement, on se pose la question tous les ans, c'est la même rengaine à cette période de l'année où il y a les incendies, les feux de forêt qui arrivent. Quelles sont les solutions ? Que faut-il faire ? On le voit depuis 2022, il y a, pour ces forêts de Nouvelle-Aquitaine, il y a des pistes par feu supplémentaires qui sont parfois même agrandis, il y a des nouveaux points d'eau. Pourquoi c'est pas suffisant ?
15: Ben, c'est pas suffisant parce que à la fois les conditions climatiques, ou je dirais les conditions météorologiques sur une saison qui commence de plus en plus tôt, on a vu les vagues de chaleur qu'on a eues, la végétation qui avait eu un peu de répit, je vais dire, cet hiver avec pas mal de pluie, donc il y a eu une bonne croissance en sous-bois. Et puis une des vagues de chaleur qui font que tout s'assèche, et donc c'est les conditions propices. Donc en fait, dès qu'il peut y avoir malheureusement un petit allumage, que ce soit un véhicule qui s'enflamme ou un simple mégot, on voit les dégâts que ça fait le long des autoroutes. Eh bien, dans la forêt des Landes, c'est pareil. À partir du moment où tout est très sec, qu'en plus vous avez du vent et qu'il fait très chaud, un peu la règle des 3 fois 30, 30 km/h de vent, plus de 30 degrés en température et moins de 30% d'humidité relative dans l'air. Et c'est un peu un cocktail, malheureusement, très propice aux incendies.
11: Mais là, quand on vous écoute, on a l'impression, enfin, c'est même une certitude, il faut repenser nos forêts, en fait. Comment on fait ? On ne peut plus continuer à planter les mêmes espèces, c'est plus possible et c'est moins pertinent dans un climat qui se réchauffe.
15: Alors, à la fois ça, mais c'est peut-être aussi une question d'aménagement paysager, c'est-à-dire que au-delà de faire des routes qui vont aider bien sûr les moyens de lutte, les pompiers, la sécurité civile pour pouvoir se déplacer et œuvrer à lutter contre l'incendie quand il a déjà démarré. En fait, ce qu'il faut, c'est anticiper et faire beaucoup plus de prévention pour limiter les allumages, mais il faut aussi préparer le paysage, l'aménager différemment, et donc en incluant des espèces qui brûleront moins facilement ou qui vont morceler le paysage, c'est-à-dire plutôt que d'avoir des milliers d'hectares avec une seule espèce, de faire des sortes de patchs ou peut-être des lisières, c'est-à-dire renforcer par exemple les chemins par des feuillus en bordure. Alors peut-être qu'en effet, en termes de production sylvicole, ces arbres feuillus seront peut-être moins intéressants, voire pas du tout intéressants pour la production de bois et les dérivés qu'on en fait, mais ils vont protéger le bois qui, lui, sera exploité. Et donc, en ça, ils sont super importants.
11: Christelle Elie, allô, merci beaucoup. Je rappelle que vous êtes directrice d'études à l'école pratique des hautes études et co-autrice du livre « Feux de végétation, comprendre leur diversité et leur évolution » paru aux éditions CAE. Joyaux naturel du nord du Vietnam, l'archipel de Cat Ba attire chaque année davantage de visiteurs. Situé au large de la baie d'Along, il séduit par ses paysages karstiques et ses forêts luxuriantes. Fort de ce succès, plusieurs grands groupes immobiliers y ont développé résidences de luxe et complexes hôteliers. Des projets qui refaçonnent désormais une partie de l'île. Jean-Pierre Fage.
16: Depuis son embarcation, Dat navigue entre les villages de pêcheurs aux toitures bleues et rouges et les îles aux rochers recouverts de forêts luxuriantes. Originaire de l'île et issu d'une famille de pêcheurs, il explique.
17: Je suis originaire de Cat Ba, je travaille dans le tourisme depuis déjà 4 ans. L'île s'est développée rapidement au cours de ces 2 dernières années. Elle est toujours aussi belle. Les infrastructures et les bateaux se sont grandement modernisés.
16: Route élargie, réseau électrique renforcé, gestion des déchets plus performante, Cat Ba s'est modernisé pour accueillir plus de 4 millions de touristes l'année dernière. Lancé en août 2024, un projet de réaménagement urbain de près de 50 hectares est présenté comme les petites Maldives de l'Asie du Sud-Est. Son promoteur le décrit comme un projet vert et à faible émission carbone. Le propriétaire d'une petite agence de tourisme constate néanmoins les conséquences du chantier sur son quotidien.
17: Le chantier provoque beaucoup de bruit et de poussière. Avant, il y avait la mer juste devant nous. Aujourd'hui, il n'y a plus que des bâtiments en béton armé. Bien sûr, cela va créer beaucoup d'emplois pour les habitants locaux, mais cela détruit aussi une grande partie du paysage.
16: Les infrastructures occupent un vaste remblai aménagé sur une partie de l'ancienne baie centrale. Évalué à plus de 500 millions de dollars, le complexe accueille déjà des résidences touristiques, des commerces et des établissements haut de gamme. Une plage artificielle de sable blanc s'étend sur près d'un kilomètre.
17: Ce que l'on peut considérer comme les plus beaux espaces naturels sont également en partie affectés. Heureusement, ce complexe et cette zone ne représentent pas une part trop importante de l'ensemble de l'île, puisque 80% de Cat Ba reste constitué de forêts, de montagnes et d'espaces naturels.
16: L'homme développe lui aussi un établissement touristique en périphérie du centre de l'île. Des bungalows en bois équipés de panneaux solaires.

0: Amérique à l'Europe, les transports libanais auront vécu une semaine riche en événements. À la Maison-Blanche, le président libanais a obtenu du président Trump la reprise des vols directs entre les deux pays. Le même jour, en France, les ministres des Transports libanais et français signaient le prolongement d'un accord pour la reconstruction du port de Beyrouth. Explication Marina Mizarek.
1: 6 ans après l'explosion des entrepôts sur le port de Beyrouth, le commerce a donc repris, les bateaux chargent et déchargent, mais ce n'est pas assez. En signant ce renouvellement du partenariat entre le port français de Marseille et celui de Beyrouth, Philippe Tabarot, le ministre français du Transport, nous explique l'étendue des travaux encore à faire. Un port performant, dit-il, est un port agrandi, sécurisé, notamment grâce aux outils d'intelligence artificielle utilisés et développés par les armateurs français. Et un port, surtout, relié à des routes en bon état.
2: La France fait du redressement du port de Beyrouth une des priorités de son action au Liban. Et puis évidemment, la France dispose d'une offre d'électricité qu'on sait largement décarbonée à travers son parc nucléaire, ce qui n'est malheureusement pas le cas du Liban. Nous avons ainsi plusieurs champions industriels qui se tiennent prêts à installer des panneaux solaires sur le port. La performance d'un port dépend aussi de son raccordement aux routes et il faut continuer de développer les connexions, notamment ferroviaires.
1: La reprise des frappes au Proche-Orient avec la refermeture du détroit d'Ormuz oblige à repenser les routes commerciales. Il est donc envisagé que le Liban fasse partie du corridor IMEC, le corridor Moyen-Orient-Inde-Europe, pour faciliter les échanges entre les continents. Excellente idée, nous dit l'historienne Christine Babikian-Assaf. Seulement, n'oublions pas tous les freins à de telles ambitions.
3: Alors, concernant la lenteur dans la reconstruction du port de Beyrouth, c'est une lenteur qui aussi s'applique à toutes les autres réformes réalisées au Liban. Tout ceci dépend d'une vision de l'État libanais sur les voies de communication qui doivent relier le port à son arrière-pays et aux autres pays de la région. Il y a des efforts, l'État est en train de travailler, mais d'une part, la situation sécuritaire laisse à désirer. Et n'oubliez pas non plus que nous sommes un pays en faillite qui a absolument besoin d'un secteur bancaire fonctionnel.
1: Cette année 2026 aura commencé par un autre bonus pour le transport libanais. L'Arabie Saoudite autorise les exportateurs libanais à utiliser les routes du royaume. L'avantage pour le commerce libanais est de pouvoir acheminer les marchandises en camion vers le golfe Persique en 4 jours. Ce même transport en bateau prend 18 jours. Enfin, l'aviation fait aussi partie de l'horizon libanais, puisque cette semaine, après avoir promis la réouverture des vols commerciaux directs entre le Liban et les États-Unis, le président Trump a dit à Joseph Aoun, le président de la République libanaise, qu'il encouragerait d'autres pays à commercer avec le Liban.
0: Direction le Festival d'Avignon dans le sud de la France à présent. Il se termine aujourd'hui après 3 semaines de spectacles vivants. Il aura mis en avant cette année la langue coréenne à travers le théâtre. Une mise à l'honneur que la ville d'Avignon partage en accueillant au Palais des Papes le grand artiste contemporain coréen Lee Ufang qui vient de fêter ses 90 ans. Il a fait visiter avec entrain son exposition à Muriel Mahalouf.
4: Au cœur de l'exposition, une œuvre monumentale, Primitive Room, prend place dans la chapelle du Palais des Papes. Elle a nécessité plus de 60 tonnes d'ardoises que l'artiste a déployées sur 650 mètres carrés. Une œuvre brute et pleine d'énergie, conçue en lien avec le lieu qui la reçoit, Li Ufan.
5: Cette installation a déjà été réalisée dans d'autres lieux de culte et des musées. Ici, c'est un lieu religieux très ancien où des quantités de personnes sont passées. À travers cette œuvre, je souhaite apaiser leur âme et leur rendre hommage également. Par ailleurs, cette pièce est une salle toute en pierre. Je voulais accentuer ce fait en y mettant une œuvre en pierre également. Je voulais créer un espace qui rappelle l'origine de l'humanité tout en mettant l'accent sur la force de la nature.
4: Le titre de l'exposition, Relatum, signifie union, mise en relation. Alain Lombard, président du musée consacré à Li Ufan à Arles.
6: Il n'est pas seulement un artiste plasticien, c'est aussi un philosophe, un poète. On sent dans chacune de ses paroles une profonde réflexion sur la vie en général, le rapport avec le cosmos. Ce qui fait qu'on apprend avec lui beaucoup à prendre le temps de regarder les œuvres, à prendre le temps de penser à beaucoup de choses que la vie, souvent à un rythme effréné que nous menons, ne nous conduit pas à prendre en compte.
4: En plus de cette œuvre majeure, Li Youfan a conçu d'autres installations, toutes en lien avec

0: La nature ainsi que le travail de l'homme. La pierre et des éléments industriels peuvent ainsi entrer en relation. Des peintures terminent l'exposition. Les sculptures et les peintures ayant en commun des motifs épurés, géométriques, en dialogue avec l'histoire du Palais des Papes.
1: Le Palais des Papes, c'est une histoire.
2: Ici, au Palais des Papes, beaucoup de touristes viennent visiter ce lieu historique. Je souhaite qu'en sortant de mon exposition, ils ressentent le passage du temps, le passé, mais aussi l'avenir. Si en sortant d'ici, ils arrivent à regarder vers le futur, j'en serai heureux.
0: Une exposition qui invite à la méditation, un temps suspendu dans un monde chaotique. Muriel Mahalouf, Benoît Gouttorbe, Avignon, RFI.
3: Et l'exposition de Liu Fan au Palais des Papes à Avignon, c'est jusqu'au 11 novembre. Voilà, c'est la fin de cette demi-heure d'information. Dans une minute à peu près, Afrique Midi avec Mathis Limano. Merci à Théo Redeuil pour la réalisation de cette tranche d'information. Merci à Dominique Bayard et Benoît de Solmignac pour la rédaction en chef.
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0: Jeanne Chéral et Jean Dujardin.
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8: C'était les informations mondiales de Radio France Internationale. Un rendez-vous à suivre tous les jours sur InfoRC de 14h à 14h30.
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8: Restez avec nous tout de suite, on vous propose 30 minutes de musique en continu.

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6: Breaking news, le président Trump a été enlevé. Nous avons une vidéo de l'enlèvement en direct prise par des manifestants. S'il vous plaît, en régie, la vidéo.
7: Nous sommes au lycée Marcel Gimond. Le 23 janvier dernier, les élèves de préparation Sciences Po.
8: Le lycée propose un partenariat avec les Sciences Po du réseau de Lyon.
7: Thomas Guadadin, professeur d'anglais au lycée Marcel Gimond.
8: Les mercredis après-midi, les élèves ont 2 heures d'atelier de préparation à ce concours en histoire, questions contemporaines et anglais. Et c'est un programme égalité des chances et démocratisation, donc qui aide les élèves un petit peu moins favorisés socialement ou géographiquement pour accéder à des hautes études.
7: Ont eu pour mission de fabriquer un journal télévisé sous forme théâtrale. Ils étaient accompagnés pour cela par une compagnie de théâtre professionnel.
8: L'idée, c'était en fait qu'on a des élèves qui ont des bons résultats scolaires, qui travaillent bien à l'école, etc., mais qui sont peut-être un peu timides et qui sont intéressés par les sciences politiques. Donc ça permettait un petit peu de faire d'une pierre deux coups, à la fois de parler de politique de manière ludique, et aussi de la jouer, de questionner la manière dont on fabrique l'information, dont on influence l'opinion, dont on joue avec les codes aussi des médias. Mais tout ça sous la forme du jeu théâtral, histoire d'avoir des élèves qui soient peut-être un petit peu plus à l'aise à l'oral, un petit peu plus à l'aise entre eux. Voilà, un petit peu le projet... Qui était le point de départ de cette association et de ce partenariat.
9: Moi, je suis Julien, je suis comédien et metteur en scène, et moi, j'interviens dans la compagnie Cassandre, puisque souvent avec Sébastien, moi, je construis des spectacles avec lui, alors pas sur tous les spectacles, mais en tout cas, là, je suis assistant sur des spectacles. Et puis là, on mène des ateliers, enfin des médiations, en lien aussi avec le spectacle qui est en train de tourner, qui s'appelle « L'art d'avoir toujours raison ». Donc l'idée, c'est quand même de construire un journal télévisé en l'espace d'une journée. Voilà, donc ça après, je peux vous expliquer un petit peu le contenu, mais tout dépend des questions. Mais voilà.
10: Peut-être qu'on peut parler du spectacle, l'art d'avoir toujours raison, que vous avez joué à la fois à Valsebain et à Privas cette semaine.
9: Alors, c'est pas moi qui le joue, c'est Sébastien.
7: Cette construction de journal télévisé au lycée Marcel Gimond s'inscrivait dans un projet plus global proposé par l'équipe éducative du lycée, puisqu'une centaine d'élèves, ceux de l'option théâtre, les premières HLP, Humanité, Littérature et Philosophie, et ceux de la préparation Sciences Po sont allés voir la veille le spectacle « L'art d'avoir toujours raison » au théâtre de Privas.
9: Le spectacle tient sur comment réussir une élection présidentielle. C'est une association qui permet à des gens de gagner une élection présidentielle. Et comment on la gagne? Il y a plusieurs éléments qui sont déployés, notamment sur l'oratoire, et puis comment travailler avec les mots, comment travailler tout ça. Et donc du coup, c'est une formation que passe le public justement pour pouvoir gagner l'élection présidentielle. Donc Sébastien, il développe des choses qui lui tiennent très à cœur, et notamment sur comment un politicien peut, par le langage, détourner les choses et comment il peut les retransformer le réel pour amener les choses à lui. C'est tout un art. L'idée, c'est quand même de partir d'une arme qui est aussi l'humour, le comique, mais qui vient dénoncer très au cœur, en tout cas, ce propos de la manipulation.
11: Mon travail, il part souvent de questionnements à partir de matériaux scientifiques. Et là, la question qui m'a habité pour ce spectacle, c'est la question de la propagande.
7: Sébastien Valignat, metteur en scène et comédien de la pièce « L'art d'avoir toujours raison », extrait d'une vidéo diffusée par le Théâtre du Parc d'Andrézieux-Boutéon, enregistré lors d'un échange avec le public.
11: Quand on dit propagande, souvent, enfin, je ne sais pas ce que ça vous évoque, mais souvent on pense un peu aux dictatures, on passe pas un imaginaire, la Russie soviétique ou peut-être celle de Poutine ou des choses comme ça. Et en fait, globalement, on se comporte un peu comme si la propagande, c'était un peu toujours chez les autres. Et quand on lit ce qu'écrivent les spécialistes de la propagande aujourd'hui, David Collomb par exemple, il explique qu'en fait, nous, en France, aujourd'hui, on n'a jamais été soumis à autant de messages de propagande de toute l'histoire. Et ça veut dire à Noam Chomsky, c'est un intellectuel américain qui s'est intéressé à la fabrique du consentement, que si on était dans des démocraties qui marchent bien, vu qu'il y a autant de propagande, on devrait donner des cours d'autodéfense intellectuelle à l'école pour apprendre à se protéger contre toute cette propagande. Et le point de départ du spectacle, c'est ça. Je me dis, tiens, à quoi ça ressemblerait un cours d'autodéfense intellectuelle au théâtre ? Bon, après, le truc, c'est qu'on ne va pas faire un cours au théâtre. Il fallait trouver une façon de faire un truc un peu plus léger, un peu plus rigolo. Et je me suis dit, bah, ce qui pourrait être amusant, plutôt que de faire un cours pour apprendre comment se protéger des manipulations, faire l'inverse. Une conférence pour apprendre aux gens à manipuler. Donc la situation, ce serait la suivante. On imaginerait que vous, le public, vous seriez un groupe de candidats, de candidates, désireux de l'emporter lors d'une future élection, et vous viendriez suivre une formation rapide quoi, auprès de deux chercheurs du groupe international de recherche pour automatiquement fédérer les électeurs, la girafe, hein, des chercheurs qui prétendent avoir trouvé une méthode qui, si elle est appliquée, permet de gagner n'importe quelle élection à coup sûr. C'est scientifique. Et donc, vous allez apprendre au cours de cette formation, c'est quoi avoir un bon programme, comment ramasser des voix au maximum, hein, comment réussir sa communication et surtout, l'art le plus difficile de tous, même quand on a tort, comment avoir toujours raison.
10: On est quelque part entre la conférence gesticulée et puis la pièce de théâtre documentée, on pourrait dire ça.
9: C'est très documenté, Sébastien se documente vraiment beaucoup, c'est quelque chose qui le passionne énormément et qui l'attriste aussi sur d'autres choses. Et c'est très emprunt, évidemment, des médias, des interviews. Et c'est sûr que c'est très documenté et très... Oui, il a besoin de le faire. Même si c'est le ton de l'humour, il faut aussi à l'intérieur que les choses soient comme des coups de poing. Donc, et on réalise à quel point aussi il y a des techniques qui sont utilisées justement pour duper, pour éviter les questions, comment retourner un argument, comment voilà, et qui est utilisé vraiment de manière très très on se voit pas manipuler. Et pourtant ça a une espèce de poids qui écrase l'opinion.
10: Alors c'est marrant parce que vous faites ce projet avec l'option sciences politiques. Finalement, est-ce que vous les formez à manipuler de masse ou c'est vraiment l'objectif d'avoir l'esprit
9: critique ?
10: Non,
9: pas du tout. En fait, cet atelier, ça permet vraiment déjà, on leur présente un JT, enfin c'est un faux JT, mais dans le sens où ils arrivent à voir les éléments qu'on y met à l'intérieur. Donc il y a des interviews, il y a les invités, il y a les reporters. Et puis il y a le contenu, et puis il y a aussi l'objectif, c'est-à-dire qu'ils choisissent un sujet, soit c'est un sujet documenté, soit c'est un sujet qui nécessite de l'action, enfin qui est pris sur le vif, hein, et qu'est-ce que ça crée sur l'opinion publique. Et après, ils doivent créer une espèce de déroulé comme ça, où, mine de rien, à travers différentes étapes, comment on peut développer un sujet et qu'est-ce que ça vient apporter comme dualité d'opinion. Voilà, et en même temps, ça leur permet de décortiquer le sujet et de savoir un petit peu ce qu'ils en pensent.
3: Nous sommes maintenant en présence d'Anaconda, ministre de la Défense. Selon vous, plusieurs mesures doivent être prises vis-à-vis des Martiens. Dites-nous en plus.
12: En effet, totalement. Les Martiens ne viennent pas en amis, ils viennent en conquérants. C'est pour cela qu'on a créé la Brigade Interspatiale contre le terrorisme extraterrestre, la BIT. Ne les laissons pas nous envahir, nous piller, nous remplacer. L'homme ne sera plus le maître de la Terre, mais le souverain. Il faut qu'il retourne à Mars pour éviter les émeutes, la violence et le dérèglement de notre société. Alors protégeons notre monde et exterminons les Martiens.
3: Merci. Retour à nous.
9: Attends, parce qu'elle dit exterminons les Martiens.
3: Ah, okay,
9: c'est ce que vous avez trouvé comme solution ? Oui, je trouve qu'il faut...
3: Oui !
9: Mais il faut qu'il y ait une conviction un peu plus...
3: Moi, je dis oui, tu dis vous pouvez développer, je dis oui.
9: Ouais, bah attends, juste oui, ça ne marche pas. C'est oui, je trouve que c'est trop dangereux pour nous. Okay. Vous rendez compte des impacts que ça peut, tu vois.
3: Retour à notre envoyé spécial qui se trouve en ce moment même sur les lieux de violentes manifestations anti-martiennes.
9: Donc ça nécessite à fouiller, à trouver des arguments, que les choses qu'ils amènent ne sont pas des choses au hasard, mais c'est des choses qui sont choisies, c'est des points de vue. Qu'est-ce qu'on choisit ? Qu'est-ce qu'on met dedans comme argument pour que on aille jusqu'au bout de notre objectif, c'est dénoncer ça. Voilà. Et là, ils ont chacun choisi des sujets, soit qu'ils ont inventé, soit qu'ils ont pris de la réalité, en tout cas de l'actualité, et ils construisent sur toute une journée, avec notre aide, non seulement leur passage au plateau, mais aussi le contenu d'un petit temps improvisé qui va durer presque 7-8 minutes. Et qui parlent du sujet qu'ils auront choisi.
10: Alors, comment vous en êtes arrivé à ce stade? Vous êtes là depuis ce matin, en fait. Est-ce que vous pouvez nous expliquer un peu le déroulement, ce que vous avez fait depuis ce matin?
9: Alors, ce matin, déjà, on s'est présenté. Et puis, surtout, on a parlé aussi de la compagnie, aussi du travail de Sébastien. Et puis après, on est très vite parti sur un objet de médiation qui était justement un faux journal télévisé qui est ici du teaser du spectacle.
13: Devenir président de la République. Un rêve pour beaucoup d'entre nous, mais qui pourrait bien devenir réalité. C'est en tout cas ce que propose un regroupement de chercheurs qui affirme avoir trouvé une méthode pour remporter n'importe quelle élection. Depuis 6 mois, les scientifiques du groupe interdisciplinaire de recherche pour l'accession aux fonctions électorales donne des formations à travers toute la France, formations qui attirent de plus en plus de monde. Un reportage à Villeurbanne de François Pipeau et Florence Même-Pavray.
14: Des participants de plus en plus nombreux, obligeant les organisateurs à changer leur...
9: Donc ils ont fait un teaser, et voilà, c'est un JT. Et donc à partir de là, ils ont pu voir de quoi était composé ce journal télévisé. On a décortiqué tout ça, et puis après on leur a proposé de venir déposer des sujets qui les préoccupent, des sujets qui les intéressent, et puis même, pourquoi pas, d'en inventer. Par exemple, il y en a qui ont donné comme exemple d'événement, ça serait la démission du président Macron. Et donc, ils ont choisi chacun, par groupe, on a fait des petits groupes, ils ont chacun choisi un intitulé. Et à partir de là, ils doivent, en suivant le déroulé d'un journal télévisé, ils doivent se l'approprier pour ensuite décortiquer le sujet qu'ils ont choisi. Voilà, donc au début, ils choisissent un peu un scénario. Ils le font vite et mal. Comme ça, ils peuvent se rendre compte aussi de ce qui est développé ou de ce qui reste à développer, de ce qui manque et de ce qui a marché. Et puis, donc, comme une espèce de brouillon. Et après, on leur fait des retours. Et après, ils précisent évidemment leur brouillon pour que ça devienne une scène un peu plus construite, un peu plus choisie, un peu plus étoffée. Voilà, il y en a certains qui mettent des costumes, d'autres qui écrivent leurs textes. Ils doivent choisir un générique, donc ils choisissent la musique. C'est surtout un travail, je dirais, collectif. C'est comment, à plusieurs, on se met d'accord sur une organisation interne qui est liée au plateau, c'est-à-dire à un moment théâtral, donc qui est donné aux autres à voir.
10: Alors c'est un projet qui est hyper intéressant, on l'entend au niveau des compétences qu'ils développent, que ce soit l'éducation aux médias ou certainement la prestation devant d'autres personnes, au niveau du collectif. Qu'est-ce que vous aimeriez, vous, qu'ils retiennent de votre journée?
9: Eh bien déjà qu'ils ont pu le faire, ça c'est hyper important parce que souvent on se retranche derrière où on se dit qu'on n'est pas capable d'eux, ou on préfère se mettre en retrait. C'est comme dans tous les ateliers de théâtre, où souvent on est derrière un bureau, quand on est à l'école, on vous fout la paix. Mais en même temps, on vient vous chercher pour être dans la capacité d'eux, d'être dans les performances d'eux, etc. Et là, nous, ça serait de mettre chacun une petite pierre à un objet, qui est l'objet de médiation, et qu'ils puissent se sentir investis dans un truc collectif. Et puis qu'ils aient de l'amusement aussi. Parce que souvent, on est dans des trucs, des rendis très, on va dire, scolaires. Et là, je les vois, là, ils commencent à répéter, je les vois faire. Et déjà, je vois qu'ils s'amusent. Donc ça passe par là, parce que je leur dis, on leur a dit ce matin, on leur a dit, vous savez, notre métier, c'est de jouer. Mais jouer, le terme jouer, c'est vraiment jouer. C'est-à-dire de retrouver un peu la capacité de s'amuser. Et on peut s'amuser avec des choses très sérieuses. L'humour, c'est très sérieux. Et comme disait Fab Caro, il ne faut pas le laisser entre les mains de rigolo. Donc il faut qu'il y ait du contenu, il faut qu'il y ait du fond, et ça ne vous empêchera pas de vous amuser dans les postures et dans les dialogues que vous allez écrire. Et voilà.
15: Je m'appelle Soël Marquis, j'ai 16 ans, je suis en terminale, du coup au lycée.
16: Je m'appelle Mathis Hénou, j'ai 17 ans et je suis en terminale également.
17: Pour ce JT, vous avez préparé quoi ?
15: Nous, on a préparé la police ICE aux États-Unis et on le tourne en humour pour dénoncer ce qu'ils font.
16: On va utiliser les fake news de Trump contre lui, comme quoi les migrants ont mangé des chats, sur deux choses, des trucs exorbitants que personne ne devrait croire normalement. Et on va démontrer sur scène vraiment une scène de violence de l'ICE sur un migrant. Une scène vraiment, on va montrer la violence pour que ce soit frappant, et parce que c'est vraiment comme ça que ça se passe justement dans l'actualité. Il y a eu deux militants qui ont été tués par l'ICE, des militants qui n'étaient pas des migrants. Même les migrants ne devraient pas être tués par l'ICE, c'est ce que je veux dire, mais c'est, on laisse passer ça et ça ne devrait pas rester comme ça.
17: Qu'est-ce que vous pensez de ce projet que vous menez, auquel vous participez au lycée Marcel Gimond ?
15: Ben, c'est super intéressant. Moi, j'avais jamais fait de théâtre. Et franchement, on y prend le jeu. Et c'est super enrichissant.
16: C'est vrai que c'est enrichissant parce que je ne me suis jamais vraiment intéressé au monde du théâtre avant. Et ça m'a permis de découvrir toute sa complexité. Ce n'est pas que des gens qui s'amusent sur une scène. Il y a tout un métier derrière, tout un art. C'était intéressant à découvrir et j'ai hâte de le...
17: Jouer.
16: Oui, de jouer également.
18: Bonjour, je m'appelle Antoine de Première 6.
19: Je m'appelle Malvérac et je suis en première générale. Moi, je trouve ça très intéressant parce qu'on voit les choses d'une autre manière. D'habitude, l'option, c'est plus vraiment des cours. Et là, on voit, du coup, on fait une sorte de pièce de théâtre. Et je trouve que ça nous fait voir les choses différemment par rapport aux actualités. Et en plus, moi, ça me fera bénéfique parce que je vais peut-être aller dans le journalisme. Donc...
18: Moi, franchement, je trouve ça un beau projet, puis ça permet aux élèves de voir autre chose. Et franchement, je trouve ça pas mal, surtout quand on nous a fait sortir, on nous a fait voir une pièce de théâtre, ça permet de développer de la culture pour tout le monde, même pour ceux qui n'ont pas forcément les moyens. Donc ouais, je trouve ça plutôt bénéfique qu'autre chose.
17: Qu'est-ce que vous avez appris aujourd'hui ?
18: J'ai appris à retenir un texte, parce que honnêtement, je ne savais pas trop le faire. Puis ça m'a aussi appris à travailler avec les autres, c'était plutôt bien.
19: Bah, pareil, travailler avec les autres, mais aussi l'improvisation qu'on a fait tout à l'heure. Si on est dans des situations délicates ou tout, ça peut nous servir.
15: C'est super intéressant pour l'aisance à l'oral, parce qu'il y a certains concours où il y a un oral après. Même à être plus à l'aise pour se présenter, pour parler de certains sujets, c'est hyper intéressant.
16: Ça aide pour l'aisance à l'oral, et surtout que là, on travaille sur des sujets d'actualité politique. Donc ça nous permet de revoir aussi, de détourner un peu, d'enlever ce côté super sérieux. C'est
20: avec l'humour.
16: Ouais, un peu moins de gravité avec l'humour et ça évite que ça soit déprimant.
7: Développer l'analyse critique, la créativité, l'imagination, la réflexion sur la dimension politique d'un journal, travailler en collaboration ou encore découvrir et vivre les fondamentaux du théâtre, tels étaient les objectifs du projet « L'art d'avoir toujours raison » proposé par le lycée Marcel Gimond à ses élèves de prépa sciences politiques. Merci à la compagnie Cassandre, à l'équipe du lycée et aux jeunes d'avoir donné de la voix pour ce reportage au micro d'Info RC.
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0: Salut omnes.
1: Ou bonjour à tous en français.
0: Bienvenue à toutes et à tous sur l'Instant Mytho.
1: Cette émission est présentée par les latinistes de 4e du collège La Ségalière. Plus précisément, Sacha et Théo.
0: Aujourd'hui,
1: Odier,
0: on se retrouve pour parler de Zeus ou Jupiter. Le nom grec de Jupiter est Zeus, il est le dieu de la foudre et des éclairs. C'est le dieu des dieux de l'Olympe. Les objets ou animaux qui lui sont attribués sont un chêne, un aigle, un trône et un taureau. Les parents de Zeus, Jupiter, sont Cronos, Saturne, et Rhea, Cybèle. Son épouse et sa sœur, Héra, Junon, qui est la déesse du mariage.
1: Cronos, Saturne, son père, avait l'habitude de manger ses enfants dès la naissance, parce qu'on lui avait prédit qu'il prendrait son pouvoir. Donc, sa mère, Rhea, Cybèle, sauve son fils Zeus, Jupiter. Elle le cacha dans une grotte en Crète et remplaça l'enfant par une pierre entourée d'un ange. Cronos, Saturne, avale donc la pierre. Zeus, Jupiter, fut nourri au lait de la chèvre amaltée. Devenu plus grand, Zeus, Jupiter, qui souhaite se venger de son père, le force à recracher ses frères et sœurs par une potion qui le fait vomir.
0: Gratias, vobis, agimus.
1: Nous vous remercions de nous avoir écoutés sur notre émission L'Instant Mytho de notre classe de latiniste de 4e C de La Ségalière.
0: Bientôt, un nouvel épisode de L'Instant Mytho. Ou à l'été.
1: Au revoir.
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1: 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L'émission culturelle qui part à la découverte de toutes les formes d'art, de la peinture au patrimoine industriel, dans les musées, les expositions, près de chez vous. Je vous emmène à la découverte. À la découverte de différentes cultures, de différentes civilisations, sur la route de la soie. De l'Asie jusqu'à nos contrées. De la chenille qui se régale de feuilles de mûrier, au papillon, en passant par le cocon de fil de soie. De la mythologie au psyché qui présente les différents personnages et paysages sur cette route de la soie, une transformation de la matière. Dans cette exposition, le papier raconte la route de la soie. Quatre artistes transforment le papier et le carton de notre vie quotidienne en œuvre d'art. Exposition à découvrir au Château-Musée de Tournon, tout l'été et jusqu'au 1er novembre 2026.
2: À l'origine, je parle de l'origine de cette exposition.
1: Annie Blaise, co-commissaire de l'exposition.
2: Il y a eu la création de la Triennale du papier, qui a démarré en 2016 à Valence par l'association Atelier 26. Et il y a eu 3 éditions. Et à la suite de ces 3 éditions, cette Triennale du papier consistait à réunir des artistes qui travaillent le papier et le carton. Mais chacun apportait ses œuvres. Et puis, c'est comme ça que j'ai fait la connaissance de Pascal, de Suel, puisqu'à chaque fois, il y avait des artistes nouveaux. Et donc, en discutant avec Suel, Suel a eu l'idée de proposer une 4e édition, mais sous un versant différent, en racontant une histoire par le biais d'un regard artistique.
3: Et l'exposition, du coup, sur la route de la soie par le biais du papier est née.
2: Voilà, tout à fait. Alors, nous avons pris contact avec un premier lieu, qui est le domaine des Clévaux, et il s'avère que ce lieu était une ancienne magnanerie, moulinage et filature. Donc c'est en discutant avec la directrice de ce lieu qu'on a pu orienter nos premières recherches par rapport à cette histoire donc de la soie, puisque dans nos deux départements, Drôme et Ardèche, il y a une histoire très forte autour de la soie, mais également autour du papier. Et ce qui était important, c'est de magnifier les deux. Voilà.
3: Et c'est comme ça que vous vous êtes retrouvés entre artistes sur ce projet commun.
2: Alors, dans un premier temps, on a construit l'exposition, la narration, et puis après, on a construit le collectif. Et le collectif, au départ, nous étions 6. Et puis, peu à peu, bon, c'était quand même un projet qui était long, lourd. Ça nous a demandé à 2 ans de travailler à temps complet et donc de mettre aussi un petit peu, enfin pour certains, puisque Chacha travaillait, elle a fait double travail pendant 2 ans, et de mettre un petit peu à part nos propres projets pour pouvoir se consacrer entièrement à ce projet, le papier raconte une histoire de soi.

0: Venant d'Orient, vaisseaux et caravanes pendant des siècles amenèrent épices, métaux rares, bois et tissus précieux en Occident.
1: Extrait INA, la route de la soie, du 1er janvier 1966.
0: Ce flux de marchandises empruntait une voie entrée dans l'histoire sous le nom de route de la soie. La France aujourd'hui répond à ce commerce d'autrefois dans un mouvement inverse, et de la Grèce au Japon, nombreux sont les témoignages de sa participation aux activités économiques de tous ces pays, traversés naguère par la route de la soie. Ce voyage n'illustre que quelques exemples qui souvent auraient pu se répéter dans d'autres pays.
2: Alors justement, qu'est-ce qu'on peut retrouver dans cette exposition? Quelles sont les grandes étapes qu'on découvre quand on rentre dans cette exposition?
3: Alors, les étapes, ce sont les 6 installations. Cette exposition a été construite autour de 6 installations, plus de 50 œuvres en papier. Donc ça, c'est important de le savoir. 6 installations qui partent à la fois de l'aspect géographique, de l'aspect local et patrimoine et d'un voyage. Voilà. On essaie de traverser des cultures et de proposer à la fois une narration qui s'appuie sur des recherches historiques, mais également qui puisse faire rêver et voyager.
2: Donc dans ces 6 installations, cette exposition va pouvoir déambuler dans différents lieux en Drôme et en Ardèche. En ce moment, l'exposition est accueillie au musée Château de Tournon. Elle va être aussi dans d'autres expositions, lieux emblématiques du territoire. Et c'est la modulation finalement qui fait que du coup, elle peut être exposée, mais garde le propos. Ça a été une recherche aussi dans l'organisation de l'exposition.
3: Les 6 installations se répondent entre elles dans une histoire qui est une histoire commune. Mais elles peuvent aussi être modulaires et donc chaque installation raconte sa propre histoire. Nous espérons que ce ne soit pas que Rhône-Alpes et nous espérons qu'il y ait des lieux hors les murs, notamment au niveau national et international, parce que c'est un sujet qui touche vraiment l'Europe complète et même les autres pays comme les pays asiatiques. Puisque nous partons d'une histoire qui démarre en Asie.
2: Et qui est une histoire commune, puisque on a tissé la soie, on a traversé, fait des échanges commerciaux, et c'est ça qu'on voit, que vous avez transposé au niveau artistique, que ce soit autant des paysages, des personnalités, ou des lieux communs sur lesquels on peut retrouver des structures comme les paravents, mais qui vont être déclinées avec les spécificités de chaque pays que vous, après, en papier, vous avez découpé, réarrangé pour donner justement cette culture, non pas à travers le tissu, mais à travers le papier.
3: Voilà, à travers le papier, ce que nous voulions, c'est célébrer la capacité humaine d'imaginer, de créer et de faire.
2: Et toi, alors, quelle est ta spécificité dans le groupe par rapport au papier?
3: Alors, moi, l'intérêt du papier m'est venu parce que j'ai beaucoup travaillé avec la Chine il y a quelques années et j'ai découvert ces différents papiers et j'ai été vraiment fascinée par ce papier. Donc, je l'ai travaillé à ma façon. Je le travaillais souvent comme un support classique, à plat. Et puis, j'ai commencé à travailler sur des structures 3D, mais j'étais surtout dans la récupération, c'est-à-dire que dans les précédentes triennales, je proposais des personnages et je récupérais des caissettes de pâtisserie que je travaillais avec comme en créant des fleurs. Voilà, je faisais aussi du papier roulé, j'avais fait toute une série de personnages avec du papier journal du Dauphiné. Donc voilà, ce qui m'intéressait, c'était ça. Et aussi, j'ai découvert, grâce à un des artistes que j'avais fait exposer lors de la Triennale 2018, j'ai découvert la fibre de mûrier. Et là, j'ai trouvé que c'était fantastique parce que c'était à la fois à l'origine du papier asiatique et en même temps, on pouvait le travailler en lui donnant du volume.
2: Voilà. Et c'est ça le lieu commun du coup aussi entre le papier raconte la soie, puisque la feuille de mûrier, ça va être l'aliment pour la chenille, pour faire le cocon
3: de
2: soie.
3: Tout à fait. Mais voilà, j'étais arrivée à ce stade-là. Et puis en rencontrant Suel, il m'a vraiment encouragée et il nous a aussi formés à pousser le papier encore plus loin. dans sa technicité, dans son... Donc j'ai découvert plein de techniques grâce aussi aux autres artistes. Et ça, c'est ce qui était vraiment intéressant.
2: La richesse du collectif, voilà, dans la transmission des techniques.
3: Dans les échanges, dans les tâtonnements aussi, hein, qui nous permettaient voilà, d'avancer et d'aller encore un petit peu plus loin.
2: Et c'est une exposition aussi que vous avez souhaité dans ce qu'on appelle du upcycling, c'est-à-dire quand on va recycler du papier qu'on trouve dans d'autres usages et en fait vous allez les transformer pour devenir des œuvres d'art. Comment vous vient l'idée, par exemple, si tu peux nous prendre une œuvre en particulier et nous dire d'où vient un petit peu les différents papiers que tu as transformés pour les construire en œuvres d'art?
3: Je vais prendre le psyché de la femme, la fauconnière. Parce que dans ce psyché, par exemple, ma voisine venait de recevoir un bouquet de fleurs et elle allait jeter le papier et ce papier était magnifique. On est tous les spécialistes de papier qu'on récupère et je lui dis mais non, il faut absolument que tu me donnes ce papier. Donc je l'ai récupéré et j'en ai fait le haut du vêtement. Après voilà, on était vraiment à la recherche de beaux papiers, de papiers d'emballage, de papiers, ben notamment le papier jacquard, voilà. Je crois qu'on était tous en alerte, hein, et certainement de manière encore plus accrue dans cette exposition, pour récupérer ce qui était à récupérer et qui après pouvait nous servir plus tard ou qu'on pouvait partager avec les autres artistes pour qu'ils puissent aussi l'utiliser.
4: Oui.
3: Donc en tant que la partie commissariat d'exposition, dans cette exposition, moi, je me suis plus particulièrement occupée de toute la partie administrative, recherche de subventions, recherche de lieux et de toute, on va dire, la gestion, l'organisation générale.
2: Et on peut souligner que cette exposition a une subvention au niveau européen. Elle a une subvention leader, ce qui est assez rare.
3: Oui.
2: Leader dans la ruralité, tu peux nous en parler un peu?
3: Oui, bien sûr. Il y a une subvention leader, une subvention région. Les municipalités qui nous ont également soutenus. Donc, subvention leader, eh bien, tout simplement parce que nous parlions du territoire, parce que nous avons associé à de grandes expositions, des expositions, on va dire, sur des lieux un petit peu plus petits. Notamment, il y a eu à l'église Saint-Didier d'Alboussière, le mur de mémoire et la robe parachute. Nous allons avoir la même type d'exposition au musée du Quart à Vanosque. Et nous sommes à cœur d'aller à la rencontre de la ruralité, des personnes qui n'ont pas l'occasion d'aller dans les musées, des personnes qui n'ont pas l'occasion aussi vraiment de voir des expositions. Et c'est pour cela que nous associons ces expositions dans des lieux plus petits et également du lien avec les médiathèques. Voilà, nous avons, enfin, Suelle a construit les maquettes. Et ces maquettes servent justement, puisque c'est du petit format, c'est au 1/10, servent à pouvoir être dans des petits lieux, mais pour sensibiliser les gens, à la fois sur la partie patrimoniale, mais également sur l'exposition, puisque souvent, quand on fait ce type d'intervention, on propose l'exposition en grand format ailleurs, et nous y associons aussi de la médiation, du rencontre avec le public, par exemple lors des résidences, c'était ouvert au public.
4: Donc les gens pouvaient nous voir travailler,
3: avec des démonstrations d'ateliers et nous organisons tous aussi des ateliers pour que les gens puissent expérimenter le travail du papier.
2: Alors tu parlais de la robe parachute, peut-être que tu peux expliquer justement à nos auditeurs quelle a été cette démarche pour créer cette robe.
3: Oui, donc à partir de Suelle qui avait fait ses recherches au niveau d'une histoire particulière pour parler de la mode. Donc il avait trouvé cette histoire comme quoi en 1944, quand il y a eu le débarquement des Alliés en parachute, les couturières récupéraient les parachutes pour créer des costumes, pour créer des corsages, des robes, et notamment des robes de mariée. Donc, à partir de cette histoire, le challenge a été à plusieurs niveaux. D'abord, trouver le papier qui nous permette de créer cette robe, à la fois pour qu'elle ait le papier et le côté soyeux de la soie, mais aussi soit solide, parce qu'une robe, elle est enlevée, elle est transportée. Donc, c'était un challenge particulier. Donc, j'ai fait des recherches au niveau du papier, en cherchant du papier de boucherie, du papier de soie trop fin, papier de boucherie trop épais, et je suis tombée sur une entreprise qui fabriquait du papier de boulangerie pour les boulangers, qui avait un grammage de 40 grammes, qui était un grammage intéressant, et qui en même temps avait un côté brillant et un côté mat de l'autre côté. Donc c'était intéressant. J'ai fait des essais pour le froisser, le repasser, casser la texture du papier pour voir ce que ça pouvait donner. Et effectivement, à partir de ce papier, il y a eu la création du patron. Donc là, je suis partie une semaine en stage chez Stéphane Vernion, qui est d'origine ardéchoise, qui est styliste et qui m'a appris à créer le patron, parce que on peut être artiste mais on n'est pas couturier pour autant. Et c'était important que cette robe corresponde au dessin que j'avais effectué à partir de plusieurs modèles d'époque. Et donc, il fallait construire un patron spécifique.
2: Oui, parce que tu fais du recherche historique. C'est aussi... Il y a de la créativité, mais par des... Voilà, toujours une inspiration de l'existant ou de ce qui
3: tout
2: se faisait
3: fait.
2: À
3: là,
2: l'époque.
3: C'est le propre même de cette exposition. Tout, nous, en tant qu'artistes, on a fait vraiment de très, très grosses recherches historiques. Chaque œuvre a une histoire. Et ça, c'est important de le savoir. D'où l'importance de lire les cartels, de prendre du temps pour pouvoir lire les démarches qui ont été, les recherches qui ont été effectuées.
2: Et ce qui est intéressant dans cette robe de mariée, bon, elle est magnifique évidemment, mais aussi on a une mise en scène spécifique avec tout en carton, puisque c'est toujours cette volonté aussi de partir du papier, du carton pour parler de la route de la soie. Et donc du coup, on voit comme sculpté, comme sur un vitrail, non pas une forme d'église, mais les parachutistes de l'époque de la Seconde Guerre mondiale.
3: Suel qui s'est occupé, qui a créé toutes les structures de l'exposition, structure psyché, bon, il en dira plus, a créé ce paravent qui est derrière la robe de mariée, de couleur verte parce que ça rappelle l'armée, mais également en forme de fenêtre d'église, puisque nous parlons de mariage. Donc symboliquement, c'était intéressant qu'il y ait cette forme-là. Et au lieu qu'il y ait des vitraux, il y a des parachutes. Donc vraiment, la narration est complète avec la robe et avec le paravent.

0: Je m'appelle Suhail Sheikh, je vis à Lamestre en Ardèche. Je suis un artiste papier aujourd'hui, mais avant j'étais un designer industriel pendant 20 ans dans l'industrie. Et donc du coup, il y a mon expérience comme designer industriel qui influence beaucoup mon travail artistique aussi aujourd'hui. Et pour ce projet, j'étais
1: Commissaire.
0: co-commissaire, voilà, c'est le mot que je cherchais, co-commissaire avec Annie. Et aussi, je m'en occupais de tout ce qui est direction artistique. Mais pour déterminer un axe, donc déterminer plutôt une vision par rapport à cette exposition pour avoir une image cohésive et une direction très claire. Parce que comme on est quatre artistes, chacun a son style, et je voulais absolument que chacun garde son style, mais qu'on a cette impression qu'on travaille tous dans le même sens, dans
1: Une
0: la même
1: ligne
0: direction.
1: directrice.
0: Voilà, une ligne directrice.
1: Donc cette exposition s'appelle Le papier,
0: Le papier raconte.
1: la soie.
0: Oui, le papier et la soie.
1: Et donc la première salle, quand on arrive, en tout cas ici au château musée de Tournon, on arrive sur une scène un peu mythologique.
0: Oui, alors, donc en fait, comme Annie a dit tout à l'heure, que cette exposition est en six installations. Donc la première installation parle de la découverte de la soie et les autres installations parlent de comment la soie est arrivée en Europe et à la fin il y a un petit clin d'œil à la mode. Donc la première installation c'est on cherchait une idée comment parler de l'origine de la soie et on s'est dit qu'au lieu de regarder dans l'histoire ou les faits, pourquoi pas trouver quelque chose de plus intéressant. Et puis on a trouvé qu'il y a cette légende chinoise qui parle de l'impératrice Xilingxi qui se promenait dans son jardin de mûrier. Et puis il y a un cocon qui est tombé dans sa tasse. Et là, elle a sorti le cocon, elle a découvert le fil interminable de la soie. Et ça, on trouvait, c'est une belle image et on peut figer cet instant. Donc on a construit un grand jardin de mûrier en carton, et plutôt comme une portique inspiration chinoise qui met en valeur l'impératrice Xilingxi qui a été fait par Chacha. Donc moi, je me suis occupé de la partie architecturale et jardin. Et en face de l'impératrice Xilingxi, il y a cette énorme tasse en papier qui fait 1 mètre de haut et 1,20 m de large. Et c'est très joliment décoré. Il y a Pascal qui a fait ce travail. Il y a elle a choisi justement le Bombyx mori, qui est le papillon de la soie. Elle a choisi cette motif-là. Et c'était parfait parce qu'on s'est en servi de ce motif pour le reste de l'exposition. C'était vraiment la marque. Et à l'intérieur, elle a très joliment écrit en chinois, en caractère chinois, cette histoire de Xilingxi. Et au-dessus de cette tasse, il y a des cocons qui tombent,
1: Des cocons géants.
0: des cocons géants qui sont faits en papier très fin, papier mûrier, papier en fibre de mûrier, c'est un travail d'Annie. Et tous ces cocons, ils tombent dans la tasse. Donc quelque part, en faisant une grande tasse et des gros cocons, on donne l'importance à cet instant. Cet instant qui a changé le monde complètement depuis. Et cet instant, c'est l'instant de la découverte de la soie. C'est la première installation qu'on a travaillée ensemble. Et c'était le point de rencontre pour nous quatre, des quatre artistes qui se découvrent, qui chacun trouve sa place, chacun montre ce qu'on peut faire. Et c'était vraiment une grande réussite parce que c'est beau, c'est imposant. Et puis, je suis très fier de ça.
1: Ça fonctionne très bien. C'est vrai que c'est un moment mythologique et dès la première salle, on rentre dans ce conte de fées, on rentre dans cette histoire qui est commune à tous ces pays. Et cette légende est en face justement de tous ces timbres, puisqu'il y a une mise en scène qui est faite sous forme de timbres, de voyages, pour cette route de la soie, qui va justement nous montrer après dans le détail chacun des pays représentés artistiquement, non pas sous forme de peinture ni de pastel, mais bien sous forme de découpage de papier. Et c'est le lieu commun de tout votre travail artistique qui va être je transforme le papier pour en faire une œuvre d'art. Et là, on voit des œuvres d'art de papier sous forme de paysage.
0: Oui, donc ce chapitre qui parle de la traversée du voyage de l'Asie en Europe, On voulait faire justement les paysages, et dans le paysage, donc chaque tableau, on voulait insérer le côté transport, le côté voyageur. Parce qu'un voyageur qui traverse tous les paysages pour arriver, comme les caravans. Et du coup, le format timbre, on a choisi parce que cet objet, le timbre, on connaît partout dans le monde entier. Et quelque part, ça évoque le voyage, ça symbolise le voyage.
1: Le
0: Donc,
1: commerce aussi, la rencontre, l'échange.
0: exactement. Et donc, chacun a choisi une région. On a décidé entre nous qui avait une affinité pour une région. En particulier, chacun a choisi une région et puis on a travaillé. Et j'ai commencé avec le Japon parce que sous la carte, le Japon, c'est le plus à l'est possible. Et là, pour le Japon, je voulais aussi évoquer l'origine de la soie quelque part là. Donc, comme on a déjà dit que la soie est originée en Chine, mais là, c'était plutôt dans un atelier de tissage, de filature, et puis il y a tous ces éléments qui sont mis sur les dos des transporteurs, et après le voyage commence. Donc ici, de chercher des papiers différents, de travailler avec des techniques différentes, à la fois déchirer, à la fois couper, à la fois dessiner dessus, parfois en grand détail, parfois en aspect très brut, parce que le papier parle, la matière parle. Et comment on traite la matière, chaque fois il y a une autre voix qui sort presque. Donc une coupure très nette, c'est très beau, c'est très précis, mais aussi une déchirure, il y a d'autres choses qui est dit.

0: Pensez que dans l'exposition, on voit des œuvres d'art, on voit en effet ces scénographies de voyages, de clins d'œil culturels et de personnages qui représentent ces cultures de ces pays qu'on traverse sur la route de la soie. Mais on a aussi au milieu comme une machinerie qui fait un écho au témoignage des personnes qui ont travaillé en usine pour transformer ce cocon de soie en fil de soie pour après être transformé en outil pour des beaux vêtements ou pour de l'ameublement. Et toi, tu as construit justement toute cette machinerie, comme si on rentrait dans cette usine. Quand tu parlais d'aspect monumental et technique, ça me fait écho à cette partie-là de l'exposition.
1: Oui, c'est ce chapitre de mur de mémoire. Annie et moi, en fait, c'est le travail d'Annie principalement, et moi, j'ai fait la partie le contenant. Et là, on voulait créer un aspect usine, mais aussi avec l'ambiance usine. Quand les personnes rentrent dedans, en fait déjà, si les personnes font le tour autour, ils vont voir une usine avec des fenêtres partout, des cheminées et tout. Et
0: Que
1: quand
0: tu as
1: ils
0: construit
1: rentrent,
0: toi en carton de manière monumentale.
1: oui. Et conçu pour que ça soit pliable à plat, parce qu'il faut penser le transport derrière. Et une fois qu'on entre dans l'usine, on voulait aussi montrer l'aspect carton brut et aussi donner un petit côté sombre. Donc on n'a pas à moitié en noir. Pour donner le côté de parler des conditions de travail des gens à l'époque, c'était peut-être difficile, oppressif, un petit peu d'un côté sombre, et avoir cette machine au-dessus de la tête, parce que on est dans l'époque industrielle, il y a toutes les machines, on était dans la fabrication, dans la production, et donc ça représente ça, et que il fallait que l'usine soit plus grand que l'homme, nous. Mais pas trop grand, sinon on va pas arriver à entrer dans les salles. Donc trouver la taille déterminante qui dit que ok, maintenant c'est suffisamment imposante.
0: Oui, parce que ces œuvres monumentales de mise en scène, de design, sont là pour recueillir le propos de justement ces témoignages de ces personnes qui ont vécu ces périodes d'usine en France ou tout simplement chez nous en Ardèche et en Drôme,
1: Oui.
0: avec des témoignages même de familles d'artistes qui ont travaillé à l'époque dans ces usines. Et c'est très intéressant de voir autant les champs des canuts que les témoignages, que les conditions de travail. Et donc c'est une exposition qui est vraiment très large dans la proposition parce qu'il y a un aspect presque sociologique aussi dans votre travail, anthropologique au niveau culturel dans les pays et sociologique du travail chez nous par rapport aux conditions de travail.
1: Et historique aussi, parce que donc c'est très bien anthropologique, sociologique, historique. Comme Annie a dit tout à l'heure, c'est que notre regard artistique sur l'histoire, c'est notre interprétation quelque part, et on aimerait bien le partager, parce qu'on trouve que l'histoire, c'est beaucoup plus des dates et des événements et des faits. Il y a tellement des petites histoires, tellement des petites choses qu'on n'entend jamais parler. Mais par le biais de la recherche, de pouvoir tomber sur ces petites choses et puis les mettre en valeur, en images. C'est comme Annie a dit tout à l'heure, qu'il faut lire les cartels, il faut lire les petits textes, parce que le petit texte, c'est vraiment le début, tout le début de toutes ces petites informations qu'on peut donner.
0: Oui, parce qu'il y a des symboliques qui vont être dessinées, qui vont être scalpées, qui vont être découpées, et qui vont être mis du coup sur une scène. Mais si on ne connaît pas cette symbolique, du coup, c'est vrai qu'on est moins touché. Et il y a un travail pédagogique qui est fait dans les cartels à lire pour comprendre les symboles qui font écho à cette route de la soie, entre les protecteurs des voyageurs ou tout simplement un reflet à la culture comme la grenade avec les Arméniens.
1: Oui. Et comme vous avez évoqué tout à l'heure, le paravent à Moyen-Orient avec le mosharabie d'un côté, le mosaïque de l'autre, c'est si on le regarde, ok, c'est un objet, il est beau, il est complexe, il est très précis, mais en fait de savoir que c'est à partir d'une feuille de papier. C'est une feuille de papier qui a été découpée avec le dessin. À gauche, ça fait dentelle, et donc du coup, c'est le mosharabie. Et les mêmes morceaux qui ont été sortis de ce découpage ont été collés à droite pour créer le mosaïque. Et quelque part, c'est de non seulement avoir c'est un petit côté innovateur, un petit côté de tout utiliser, mais de dire qu'en fait, chaque chose peut servir à quelque chose. Et juste parce qu'on l'a découpé, ça ne veut pas dire qu'on va le jeter. Mais non, il a encore une vie, une deuxième vie, une troisième vie. Et c'est un peu la philosophie.

0: de ce projet que on peut récupérer plein de choses et toutes ces choses pour avoir une deuxième, une troisième vie.
1: À partir du moment où on est créatif.
0: À partir du moment que, voilà, c'est en fait, c'est dans l'œil. C'est dans l'œil. Si ça dépend comment on voit des choses, comment on observe des choses. Et quelque chose qui nous touche tous, tous les quatre, c'est que le papier est devenu tellement banal aujourd'hui, et vraiment jetable. Toutes les cartons, on jette, on fait beaucoup de commandes, beaucoup de choses sur Internet, on reçoit des cartons et le papier d'emballage, et tout est balancé. Le papier A4, bon, c'est imprimé, poubelle, imprimé, poubelle. Il y a beaucoup de choses. Et c'est notre ère, c'est notre temps. C'est, comment dire, la vie progresse comme ça aujourd'hui.
1: Oui, c'est la consommation
0: C'est la
1: aujourd'hui qui est dans le
0: consommation.
1: jetable. Et vous, en tant qu'artiste, vous transformez voilà, ce matériau qui a déjà eu un premier usage, une première utilité, et vous allez les repeindre, les redécouper, les froisser, les mettre dans d'autres formats qui vont permettre de transformer et de créer une œuvre d'art. C'est ça qu'il y a à voir aussi dans cette exposition.
0: Exactement, exactement. Et je trouve aussi que l'art est un peu le reflet de son temps. Et cette façon de créer notre art et notre positionnement dans notre époque. Cette époque qui est pleine de technologies, de progrès très rapides. Nous, on met en valeur la lenteur de la gestion manuelle. On met en valeur des choses qui sont réutilisées, récupérées, revalorisées. Et que la patience qu'il faut pour créer ces choses, dont on ne peut pas être. On peut pas compter nos heures aussi au bout d'un moment. C'est juste à la fin, on a quelque chose qui est une pièce unique. Et ce n'est pas une série de productions.
1: On est sur une œuvre d'art qui est
0: Oui, voilà.
1: à venir à découvrir dans le cadre de cette belle exposition.

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1: Je m'appelle Chacha Sheikh et je suis artiste, j'habite à Lamastre. À la base, je suis artiste batik. C'est une technique que j'ai appris petite auprès de mes parents qui étaient tous les deux artistes aussi. J'ai fait des études de design. J'étais designer de mobilier et architecte d'intérieur. Et puis, à un moment donné, j'ai voulu tout quitter et vivre ma passion qui était l'art. Donc, on est venu s'installer à Lamastre en tant qu'artiste. Donc, depuis, je fais des œuvres en batik. Et puis, tout récemment, je suis arrivée à travailler le papier. Donc, c'est nouveau pour moi. Et pour moi, le papier, c'est un peu comme une continuation, une autre exploration d'une façon de travailler. Et une autre matière à travailler, c'est comme un grand terrain de jeu. Parce qu'il y a tellement de possibilités. Tu peux peindre dessus, tu peux la plier, tu peux la froisser, tu peux faire des choses avec. C'est pas une simple feuille plate comme support, c'est quelque chose que tu peux contourner. Et avec tellement de textures différentes et de couleurs différentes aussi, mais surtout de textures qui te permet de les réunir, de les... Voilà, donc c'est vraiment un terrain de jeu que j'expérimente, que je découvre.
2: Et dans le cadre de cette exposition, donc du coup, vous êtes plusieurs artistes, tu as deux commissaires qui donnent une direction. Toi, comment tu as trouvé ta place? Quelles ont été les œuvres qui vraiment te touchaient, que tu avais envie d'explorer par rapport à une certaine culture que tu voulais mettre en valeur?
1: L'avantage de cet collectif-là, c'est que même si on a des lignes directrices, on a une liberté, chacun et chacune, de créer une œuvre à notre image, avec nos techniques, avec des explorations différentes. On s'inspire l'un et l'autre, mais on garde quand même notre âme d'artiste.
3: Notre spécificité.
1: Oui, notre spécificité, puis pareil, je pense qu'on l'a déjà dit, mais il y a beaucoup de tâtonnements. On cherche des techniques qui correspondent à ce qu'on a envie de rendre. Et puis, quand on fait des recherches, parce que pour chaque région, ce n'est pas des régions qu'on connaît forcément, mais comme tu as dit, on a des affinités. Donc moi, je suis moitié française, moitié indienne. Je suis née en Inde, j'ai commencé, par exemple pour les timbres, j'ai d'abord commencé avec la Mongolie, mais le timbre de l'Inde, pour moi, c'était important de rendre hommage un peu à mes parents, parce que eux, dans leur technique de batik, ils utilisaient ce style de miniature indienne, et donc dans le timbre de l'Inde, pour moi, c'était évident que j'allais utiliser cette façon de rendre une image, donc avec ses codes, avec ses couleurs, mais avec des techniques différentes. Donc avec du papier, avec du relief, avec beaucoup de papier de récupération. Donc voilà.
2: Et ce qu'on voit, c'est qu'à chaque fois, dans les différentes salles, dans les différents parcours qui ont été proposés pour cette exposition, pour raconter justement la route de la soie, mais à travers l'outil, dans le matériau papier, tu as vraiment utilisé plein de techniques différentes. Dans la salle des paravents, on voit vraiment des techniques pour faire comme des points de broderie. Donc ça, c'est vraiment une technique très spécifique pour que le papier devienne non plus sur la face plane, mais la face du coup de profil. Et c'est cette superposition qui va faire du relief. C'est tout ce travail de recherche que tu peux mettre aussi sur comme si on faisait du tissage ou comme s'il y avait des choses qui s'entrecroisaient pour mettre en valeur les motifs que tu as choisis. Il y a une des phrases d'ailleurs qui m'est restée sur le paravent que tu as voulu mettre en valeur, où tu as non pas brodé mais dessiné avec le papier que la réalité n'existe pas.
1: À la Slost Kazal, c'est une phrase en hongrois, en ancien hongrois, qui est écrite en runes, qui veut dire tout ce qu'on voit n'est pas réel. Et je trouvais que c'était un clin d'œil, parce que justement sur ce paravent, J'ai fait l'effet broderie, mais avec du papier. Ça demande beaucoup de temps parce qu'il y a beaucoup de petites découpes à faire. Et puis pour faire les motifs, il y a plusieurs couleurs et il y a des milliers de petits bouts de papier qui sont pliés et collés côte
3: Et
1: à côte.
3: superposés les uns aux
1: Oui.
3: autres.
1: Et ce paravent, donc j'ai commencé avec le panneau du milieu où justement il y a cette broderie avec les petits bouts de papier. Et tout de suite, je savais que je voulais comment rendre l'effet. Quand j'ai vu les photos de ces broderies-là, on voit chaque fil. Et pour moi, c'était important de garder cet aspect de chaque fil, pas faire un ensemble, une sorte de pâté de fil, mais garder cet aspect de chaque fil en utilisant du papier, donc vraiment des petits bouts de papier qui sont collés côte à côte.
2: Donc c'est beaucoup de patience, c'est beaucoup de découpage, c'est beaucoup de fait de rassembler. Mais tout d'abord, il faut avoir le projet, parce que si tu n'as pas le projet, forcément, tu ne peux pas rentrer dans le détail. Et c'est ce que tu as utilisé sur chacun de tes panneaux, puisque chacun de tes panneaux, comme un autre des paravents, pour faire le relief, pour donner l'effet d'un bijou, tu es allé chercher des choses un petit peu du quotidien, comme du carton, tu nous disais, qui était utilisé pour le saumon, quand on le découpe derrière, l'emballage, c'est un peu argenté et ça fait ce côté un peu bijou que toi, tu as su transformer. Et ça, c'est vraiment dans le fil rouge de l'exposition. On parle évidemment de la route de la soie, mais une volonté de votre collectif, c'est de transformer, de valoriser une matière première qui semblerait être jetable en quelque chose d'une œuvre d'art.
1: Oui, c'est tout à fait ça. En fait, pour nous, c'était important que le papier soit valorisé, même le papier qu'on a tendance à jeter parce qu'on a beaucoup d'emballage. Pour beaucoup de mes découpages, c'est les cartons d'emballage de la nourriture des chats parce que c'est un papier parfait. En fait, c'est un papier cartonné mais qui se découpe facilement et qui garde sa forme, qui se déchire pas. Donc il y a beaucoup de mes personnages qui sont découpés, qui sont faits avec le carton d'emballage de la nourriture des chats.
2: Après, évidemment, tu repeins, tu redessines,
1: Oui.
2: mais en tout cas, c'est ta matière première.
1: Oui. Et on l'a dit, en fait, dès qu'on a commencé ce projet-là, on a commencé à mettre de côté des papiers qu'on trouvait intéressants, des emballages, des petits bouts de papier. Et moi, je trouvais le papier derrière le saumon très intéressant. C'était argenté. Je ne savais pas ce que j'allais faire parce que je n'avais pas encore le projet de faire les paravents, mais j'avais mis tout ça de côté en me disant, quand j'aurai besoin, je l'aurai. J'aurais pas besoin de manger beaucoup de saumon d'un coup. Je l'aurai à la
3: Une
1: fin.
3: caverne d'Ali Baba avec tout un stockage de
1: Oui,
3: papier différent.
1: on l'a toujours. On a toujours beaucoup de stock de papier. Et donc pour le paravent, les Hmong, ils font pour leurs vêtements, ils font des bijoux en argent qui sont faits à la main, qui sont poinçonnés. Et ce papier, le papier cartonné, l'argenté, là, était parfait. Parce que comme il est souple, il y a du carton derrière. En fait, en poussant derrière, ça fait des petites bosses et
3: Garder le
1: ça qui
3: relief
1: forment
3: comme
1: même le
3: du jus.
1: relief.
2: Et c'est vrai que ça marche très bien parce que quand on passe devant, chaque paravent sont, dans toute manière, dans toutes les salles, c'est pensé pour découvrir les cultures qui sont sur le passage de la route de la soie. C'est ça qui est intéressant dans cette exposition, c'est que on a l'histoire de la soie, mais on a surtout une découverte des différences culturelles. Et ça, c'est ce que tu proposes, du coup, en montrant que des habits traditionnels ne vont pas être les mêmes, les bijoux non plus. Et donc, du coup, chaque artiste du collectif va pouvoir montrer un aspect d'un pays sous cette forme.
1: Et aussi, c'est une interprétation artistique. Parce qu'on n'est pas historien, mais on a fait des recherches. Donc, on a fait des recherches sur les motifs, sur un temps aussi, parce qu'on a dit qu'il fallait pas que ce soit trop contemporain, parce que l'histoire de l'arrivée de la soie, c'est une histoire ancienne. Donc, il fallait que ce soit dans un contexte, mais que ça nous inspire, nous. Donc, pour chaque région, on a trouvé quelques aspects qui ont inspiré chaque artiste pour créer l'œuvre. Et après, il fallait trouver les techniques pour les rendre.
2: et vous les avez magnifiquement bien trouvés parce que du coup ça ressort très bien. On voit la différence des choix et des aspirations artistiques de chaque artiste et en même temps on voit cette unité puisque chacun vous avez voulu mettre en valeur des cultures de d'autres pays mais ensemble en donnant cette unité de cette route de la soie à travers le matériau papier.

0: Je m'appelle Pascale Bernard Lacour, je suis artiste plasticienne. Je travaille le papier depuis quelques années déjà, je pense une vingtaine d'années. En fait, ça m'est venu. J'ai habité pendant quelques années en Pologne. Et en Pologne, il se trouve qu'ils adorent le papier. Enfin, c'est des spécialistes du travail du papier. Déjà, ils sont très connus pour leurs affiches, les plates-cartes, qui sont des œuvres magnifiques. Et le travail du papier, en le découpant, en le modelant.
1: En art décoratif.
0: Oui, pas que. En art plastique, parce que j'ai rencontré des artistes contemporains qui font vraiment, qui faisaient des œuvres absolument magnifiques en papier. Et du coup, ça a fait tilt, mais je ne travaillais pas encore vraiment le papier. J'étais plutôt, parce que j'ai travaillé pas mal la terre aussi. Et quand je suis rentrée en France, ça a fait tilt, quoi. Je me suis mise à travailler le papier, donc j'ai commencé à faire des masques en papier. J'ai travaillé pour une compagnie de théâtre et qui m'ont demandé des espaces scéniques et je leur ai proposé de faire mes espaces scéniques en carton. Donc au départ, ils étaient un peu ouais, en carton, t'es sûr. Et puis en fait, c'est vrai que ça existe quand même déjà, mais bon, ça se fait aussi pas mal en bois. Et j'ai travaillé ces espaces scéniques en carton et ça a très bien fonctionné. Donc, voilà, c'était super. Je leur ai fait des masques aussi, je leur ai fait des objets artistiques en carton. Et puis ensuite, à l'époque j'habitais à Lyon et j'ai déménagé en Ardèche et j'ai rencontré Annie. Je suis allée voir une des premières expositions qu'elle avait fait, une des premières triennales qu'elle avait faites. J'étais super contente quoi, de voir qu'il y avait des gens qui travaillaient le papier ici aussi. Donc voilà, on a commencé à discuter et tout. Ensuite, j'ai eu la chance d'exposer avec elle, avec Suel, sur d'autres triennales. Comme on en a parlé déjà, ils en ont déjà parlé, on a fini par se retrouver sur cette exposition. Dans le cadre de ce collectif artistique.
2: Et toi, du coup, alors ta technique que tu utilises le plus en papier, ce serait laquelle? Si tu peux nous décrire une des œuvres que tu as faites, qui te représente?
0: En fait, au départ, je travaillais surtout le carton, quand j'ai commencé à travailler ces matériaux-là. Et pour cette exposition, j'ai cherché tout un tas de techniques que j'avais jamais utilisées et que je trouvais super intéressantes. Et moi, ce qui m'a le plus intéressée, c'est difficile à dire. Je pense que c'est quand même la superposition des cartons, des papiers et puis la couleur. Je trouvais jamais la couleur que je voulais, par exemple, parce que ce qui se passe, c'est que je pense qu'on est tous comme ça. J'ai recherché dans mon atelier tous les papiers que j'avais, j'ai répertorié tous les papiers que j'avais, j'ai regardé les couleurs, je me suis dit non, c'est pas exactement la couleur que je voudrais, donc j'ai commencé à prendre du papier craft, n'importe quel papier, à les peindre pour obtenir vraiment la couleur que je voulais.
2: Et c'est ça qu'on voit dans les œuvres, que ce soit autant dans les œuvres de timbre, donc du voyage par rapport à la route de la soie, où tu as un aspect de nuancier, en effet, qu'on découvre, que ce soit par rapport aux dunes dans le sable, du parcours dans le Sahara, ou dans d'autres paysages plus de montagne, mais en coucher de soleil. Et on reconnaît en effet, du coup, cette volonté d'être sur quelque chose de très travaillé, en superposition et en même temps en nuancier.
0: Voilà, c'est ça. J'aime beaucoup la couleur, donc voilà, c'est pour ça que j'ai pas mal travaillé sur le sujet.
2: Et par rapport à cette exposition, donc où le papier raconte la route de la soie, chacun vous êtes répartis donc selon les six grands thèmes de l'exposition. Des pays ou des personnages. Donc on a une salle qui s'appelle la salle des psychés, qui est comme une salle de grands miroirs où chacun peut se retrouver à l'intérieur. Mais en fait, ces miroirs, ça va être des miroirs de personnages de cette route. Et toi, tu en as créé quelques-uns.
0: Alors j'ai créé les personnages de l'Iran, du Turkménistan et deux personnages d'Italie, c'est-à-dire de Venise et de Gênes. En fait, le personnage du Turkménistan, on va commencer par celui-là, ça représente une princesse. Donc typiquement, parce qu'on s'est vraiment basé sur des choses qui existent vraiment. On a fait un travail de documentation énorme chacun. Ça nous prenait à chaque fois des heures de travail, rien que la documentation, c'est une grosse partie de notre travail, on ne se rend
2: Et pour
0: pas
2: savoir
0: toujours compte.
2: cette route de la soie, elle est passée par quel pays et puis quelles étaient les personnes qui
0: C'est
2: étaient
0: ça,
2: rencontrées, les
0: exactement.
2: marchands ou les personnes qui allaient utiliser cette soie, etc. Et c'est ça qui vous a permis de déterminer les personnages que vous avez envie de nous montrer pour raconter cette histoire.
0: C'est ça, et en fait, en plus, à chaque fois, on se documentait énormément sur chaque pays. Donc, ma princesse turkmène est typique de ces princesses de l'époque. Elle est habillée d'un manteau rouge que j'ai peint moi-même pour avoir la couleur que je voulais et que j'ai recouvert au-dessus duquel j'ai collé du papier découpé. Alors, le papier découpé que j'utilise, c'est un papier, que je dirais papier dentelle. C'est du papier qui est plié en très petites, enfin plusieurs fois, et qui est ensuite découpé. Et quand on l'ouvre, ça fait comme une dentelle. Et c'est une technique qu'on utilisait, nous, enfants, en maternelle. Donc, comme quoi toutes les techniques sont
2: Sont utiles
0: utilisées.
2: tout au long de
0: Ah
2: notre
0: ben,
2: vie.
0: c'est ça exactement, en tout cas pour nous artistes du papier. Et en fait, j'ai collé ce papier comme une dentelle sur ce manteau rouge pour donner l'impression des motifs riches et somptueux de ces vêtements turkmènes. Et puis la tunique dessous est faite en papier plissé qui est du papier jacquard. Alors le papier jacquard, on l'a beaucoup utilisé tous aussi. C'est un papier qui était en fait utilisé dans les fabriques de tissus jacquard pour guider le tissage des motifs. C'est un papier qui ferait penser par exemple
2: Au carton pour la dentelle.
0: Oui, par exemple, au carton pour la dentelle ou au papier qui est ajouré, qui est utilisé pour les pianos mécaniques. Donc,
2: Parce qu'on tourne la manivelle et que ça permet de faire la partition et de faire jouer les notes.
0: c'est ça. Et donc, c'est des papiers qui sont ajourés. Et ce papier, en fait, il est magnifique. Rien que par lui-même, il est très beau. On dirait aussi une dentelle. Et en fait, il a été trouvé par Suel et Annie dans un musée à Bussière. C'était dans un coin. Et du coup, ils ont demandé s'ils pouvaient récupérer ce papier, dont personne ne faisait rien. On leur a dit oui. Et alors, nous, ça a été,
2: Une
0: on l'a
2: source
0: tous, une
2: d'inspiration.
0: source d'inspiration énorme. Donc voilà. J'utilise ce papier qui est ajouré et qui ressemble à de la dentelle pour faire la tunique de cette femme turkmène. Ensuite, la princesse iranienne, la danseuse iranienne,
2: Qui est celle de l'affiche
0: qui est celle de l'affiche,
2: de
0: effectivement.
2: l'exposition?
0: Voilà, donc elle est faite. Alors elle se tient d'une manière assez gracieuse. Elle tient son voile dans les mains, voilà, parce qu'elle est en train de faire un mouvement. Parce que ce que je voudrais préciser quand même, c'est que tous nos personnages sont tous en mouvement. Enfin, c'était très important pour nous de leur donner quelque chose de vivant, pour qu'ils
2: Expressif.
0: expressif exactement, qu'ils aient une présence. Voilà, et donc cette femme est en train de plus ou moins danser, elle tient son voile dans la main, le voile est fait en papier de soie, justement, et après son costume, alors il est fait pratiquement uniquement en papier cadeau, c'est-à-dire que j'avais un papier cadeau, une certaine quantité de papier cadeau d'un motif particulier que je trouvais vraiment beau, et je l'ai utilisé pour faire la robe de cette danseuse. Et par-dessus, elle a une sorte de jupe brodée. Et cette jupe brodée est faite effectivement encore en papier jacquard. Voilà.
2: Et ça, c'est vraiment aussi pour montrer qu'aujourd'hui, il faut revenir à ces, comme tu disais, peut-être en maternelle, on a appris à faire du découpage pour faire de la dentelle ou autre. Et ce n'est pas dénigrer. Au contraire, il faut réutiliser ça pour rendre une noblesse à un savoir-faire. Il ne faut pas l'oublier, ce savoir-faire. Et on peut l'utiliser et s'en jouer ensemble avec ses enfants, ses petits-enfants, avec des objets à recycler quand on reçoit un carton, parce qu'on a fait une commande ou autre, et l'utiliser pour quelque chose, et venir dans cette exposition pour en voir des œuvres d'art qui ont été transformées par chacun des membres du collectif, qui ont permis justement de faire vivre cette route de la soie par des personnages, par des paysages, par des motifs spécifiques de culture, puisqu'en fait on traverse toutes ces cultures par la route de la soie, qui est votre fil conducteur, pour venir justement découvrir les usages et les différentes techniques du papier.

0: L'exposition « Le papier raconte une histoire de soi » est à découvrir pendant tout l'été et jusqu'au 1er novembre 2026 au Château-Musée de Tournon-sur-Rhône. Et petite pépite dans cette exposition, dans le côté archives, on va découvrir dans le volet industrie du textile, sociologie du travail, d'où vient le terme « déconner ». Ou plutôt « décoconner ». Lorsque les employés passaient de longues heures enfermés et à enlever les bruyères et à en détacher les cocons du verre à soie, ce qu'on appelle décoconner, ils s'ennuyaient tellement qu'ils se mirent à raconter des histoires drôles afin de passer le temps agréablement. Ils disaient alors qu'ils décoconnaient, et si bien qu'à force le terme décoconner est devenu déconner. La route de la soie nous réserve plein de surprises. En voyage, en anecdotes, en papier, bonne exposition! À bientôt pour une nouvelle parenthèse inspirante autour d'œuvres, d'artistes, d'expositions. Et d'ici là, osez, osez ouvrir la porte des musées, d'une galerie et ressentir ses propres émotions, interpellations, inspirations, être à l'écoute de ce que ça nous procure. Bonne aventure créative et belle découverte. Expo, muse et vous, Expo Musez-vous.
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2: Aujourd'hui, nous poursuivons la série Découverte des métiers et des entreprises avec M. Azema, directeur chez Bosch et Lomb. Bonjour M. Azema.
7: Bonjour.
8: On commence par une petite présentation. Pourriez-vous nous donner quelques informations sur vous ?
7: Alors, je m'appelle Cédric Azema, j'ai 52 ans. Je suis marié, j'ai trois filles qui ont passé leur bac au lycée Gimont et au lycée Astier.
2: On voudrait en connaître plus sur vos études.
7: J'ai eu en 93 mon baccalauréat, donc anciennement baccalauréat D. Donc c'était mathématiques, physique avec une option biologie. À la suite de ça, je suis parti faire un DEUG technologie industrielle à Saint-Jérôme, à Marseille. Donc c'était quoi ce DEUG technologie industrielle ? Ben, c'était toujours pareil, la même base, c'est-à-dire mathématiques et scientifiques, avec une connotation plus orientée vers l'industrie. Et ensuite, j'ai intégré une école d'ingénieurs à Marseille, l'école polytechnique universitaire de Marseille, qui était une école d'ingénieurs généralistes, donc toujours pareil, sur la base scientifique, avec les maths, avec la physique, avec de l'automatisme et de l'informatique, mais là aussi orientée industrielle, avec des notions de management, des notions de finance, des notions de gestion organisationnelle de la production. Voilà mon parcours scolaire.
8: Alors, vous avez dit avoir fait un DEUG, j'imagine que c'est un acronyme, on peut savoir ce que ça veut dire ?
7: C'est un diplôme d'études universitaires générales, qui alors à l'époque se faisait en 2 ans.
8: Quel est votre parcours professionnel ?
7: Alors à l'issue de mon DEUG, de mon école d'ingénieur, donc j'ai fait mon service militaire pendant 10 mois, encore à l'époque on devait faire notre service militaire dans la sécurité civile. Et ensuite j'ai intégré mon premier poste qui était dans une papeterie où on fabriquait des papiers sulfurisés, donc à vocation alimentaire, dans la Dordogne, où j'étais responsable conditionnement et expédition. J'ai fait 3 ans dans cette usine. Ensuite je suis parti sur Grenoble où j'ai travaillé pendant 2 ans en tant que directeur de centre de distribution à la Poste, où j'ai fait 2 ans. Après je suis parti sur Lyon pendant 2 ans, où j'ai été responsable production et maintenance dans une usine. Et en 2007, j'ai intégré l'usine de Bosch et Lomb à Aubenas.
2: En quoi consiste votre poste ?
7: Je suis directeur de site sur Bosch et Lomb Aubenas. Voilà mon poste actuel. Ça consiste à gérer, on va dire, tout ce qui se passe sur le site et à faire qu'on aille tous dans la même direction, avec des principaux objectifs qu'on détaillera un peu plus tard, qui sont faire de la qualité, puisqu'on est un site où on fabrique des médicaments, des collyres pour les yeux. Donc la qualité, c'est essentiel. C'est aussi parler de volume, parce qu'on s'engage sur des volumes à faire annuellement. C'est aussi s'engager sur la partie ressources humaines. C'est aussi s'engager sur la partie finance. Donc voilà, le poste de directeur de site est vraiment un poste global qui va gérer toute la vie du site.
8: Qu'est-ce qui vous plaît dans votre travail ?
7: Alors, ce qui me plaît, le premier point qui me plaît, c'est l'aspect humain. Parce que de toute façon, je pense que c'est la base de tout, la communication, être proche des gens, discuter avec les gens. Donc l'aspect humain, c'est vraiment essentiel dans mon poste, d'être à l'écoute, de comprendre quelles sont les difficultés ou les points positifs que chacun peut avoir. Donc ça, c'est le premier point qui me plaît beaucoup dans mon poste actuel. Le deuxième point, c'est prendre des décisions. Ça, c'est important. C'est d'avoir le courage de prendre des décisions. C'est jamais facile parce qu'on peut se tromper. Mais on a le droit à l'erreur, donc ça c'est le deuxième point que j'apprécie beaucoup, c'est de prendre des décisions collectivement ou trancher, c'est-à-dire prendre une décision, prendre un avis, différents avis et finir par la décision finale. Ça c'est important. Et le troisième point, c'est d'être actif, c'est vraiment de participer à la vie de l'usine et au futur de l'usine pour construire justement les décisions stratégiques qui vont permettre à l'usine de se développer.
2: Comment avez-vous évolué dans l'entreprise ?
7: Alors quand je suis rentré en 2007, j'ai été embauché pour être responsable de 2 lignes de production, unidose et multidose. En 2010, on m'a proposé de devenir responsable production, de toute la production au niveau global, donc avec plus de 100 personnes à gérer. En 2018, j'ai évolué vers un autre poste qui était la partie supply chain. Alors, supply chain, c'est quoi ? C'est tout ce qui est distribution, service client, planification, magasin. Donc, un poste beaucoup plus ouvert, on va dire, vers nos clients, vers nos patients et vers l'Europe, voire le monde. Et en début d'année, on m'a proposé le poste de directeur de site.
2: Vous avez accepté tout de suite ou vous avez hésité ?
7: C'est une bonne question. Il y a eu un temps de réflexion familiale parce que ce poste m'engage moi, mais engage toute la famille parce que ça prend beaucoup de temps. Ça prend mes journées de 7h du matin jusqu'à 19h, voire 20h, voire plus tard. Donc ça a été une décision familiale qu'on a prise, mais je n'ai pas trop hésité. Je n'ai pas hésité longtemps parce que c'était dans mon choix de carrière, c'était dans mes aspirations de devenir directeur de site. Et pour ce site-là particulièrement, parce que j'apprécie beaucoup ce site, donc je n'ai pas hésité longtemps.
8: Il faut bien sûr aborder le sujet de l'entreprise pour laquelle vous travaillez. Qu'est-ce que produit Bauchet Lomb ?
7: Alors Bauchet Lomb, si on prend d'un point de vue global, il y a 3 divisions dans Bauchet Lomb. Donc il y a un groupe américain, dont la maison mère est à Rochester aux États-Unis. Donc il y a 3 filiales. La première, c'est tout ce qui est contactologie, c'est-à-dire fabrication des lentilles de contact et des solutions pour nettoyer les lentilles de contact. La deuxième division, c'est chirurgie. Donc, c'est des implants oculaires et du matériel pour faire les opérations. Et la troisième filiale, c'est la partie pharma. Bauchet Lomb Aubenas, on est dans cette partie-là. C'est tout ce qui est production de produits colliers et ophtalmiques, médicaments ou dispositifs médicaux.
2: Depuis quand l'entreprise existe-t-elle ?
7: Il y a deux choses. Il y a Bauchet Lomb, existe depuis 150 ans. Et l'usine d'Aubenas, où Bauchet Lomb Chauvin existe depuis 100 ans. On a fêté il y a 2 ans les 100 ans de l'ère industrielle sur le site d'Aubenas.
8: Quelle est l'étendue de l'entreprise dans le monde ? Où est-elle implantée ?
7: Bauchet Lomb est implantée de partout, couvre tous les continents. Et après, si on fait un focus un peu plus sur la branche pharma, puisque c'est celle qui intéresse l'usine sur Aubenas, il y a un site à Tampa, en Floride, aux États-Unis. Il y a un site à Berlin, en Allemagne. Il y a un site en Chine et il y a un site en France, à Aubenas. Donc il y a 4 sites pharma dans le monde.
2: Y a-t-il d'autres organisations liées à Bauchet Lomb ?
7: Alors effectivement, il y a d'autres organisations caritatives telles que la Fondation Bauchet Lomb qui est là pour aider quelques associations, mais sinon pas à ma connaissance. Non.
8: On apprend sur votre site que les valeurs de l'entreprise sont la passion, la persévérance et l'innovation. Comment ces valeurs sont-elles retranscrites sur place ?
7: Effectivement, ce sont des valeurs qu'on essaye d'avoir tous les jours, qu'on doit avoir tous les jours. Et nous, comment on le transcrit chez nous ? On va dire qu'on le transcrit par différents biais. Le premier biais, c'est le respect. Le respect, ça c'est très important, le respect de ce que l'on fait, parce qu'on fabrique des médicaments, donc derrière c'est pour aider des patients qui ont des pathologies, donc qui sont malades. Donc le respect de ce que l'on fait, le respect bien sûr humain, ça c'est très important. Le deuxième aspect, c'est la partie détermination. Il faut qu'on soit déterminé en ce que l'on fait, qu'on croit en ce que l'on fait. Et ça, c'est important de donner du sens à ce que l'on fait. Et bon, comment on fait des médicaments, bien évidemment, ça a un sens là-dessus. Et le dernier point, c'est la bienveillance. Bienveillance, c'est ce que je disais hein, tout à l'heure. La base, c'est quand même l'humain. D'avoir cette bienveillance, d'être à l'écoute tout à chacun, des collaborateurs, des managers, des dirigeants. Donc d'être bienveillant, d'écouter, de comprendre et de répondre. Voilà comment on transcrit ça sur le site d'Aubenas.
2: Lors de nos recherches pour cette interview, nous avons regardé l'évolution historique de l'entreprise et vous citiez le groupe Chauvin. Qu'est-ce que c'est et quel est son lien avec Bauchet Lomb ?
7: C'est parti d'un pharmacien sur Aubenas. C'est parti d'un pharmacien qui s'appelait Blache, qui avait une pharmacie dans les années 1890 à peu près. En 1909, Chauvin a racheté cette pharmacie et a commencé à construire l'histoire du site. Parce qu'à l'époque, il faut se rappeler que les pharmaciens étaient des préparateurs en pharmacie, donc ils faisaient un petit peu leurs produits. Et Chauvin a fait, par exemple, une pommade qui s'appelle Vitamina, qui servait pour les yeux. Et donc, c'est comme ça qu'a commencé à se construire, on va dire, l'histoire de Chauvin, sur Aubenas, entre autres. Et en 2000, Chauvin a été racheté par Bauchet Lomb. Ça fait maintenant 26 ans qu'on a été racheté par Bauchet Lomb. Donc on a gardé le nom Bauchet Lomb Chauvin. Alors c'est plus des considérations, on va dire, sociales et économiques. Pourquoi on a gardé ces deux noms-là ? Et puis aussi parce que, au point de vue chez les patients, Chauvin, ça parle un peu plus que Bauchet Lomb. De toute façon, on le voit bien au niveau local, hein, quand on dit qu'on travaille chez Bauchet Lomb, pas grand monde sait ce qu'on veut dire. Mais quand on dit on travaille chez Chauvin, là, les gens comprennent un peu plus. Pour ça, quel est le lien ? C'est que Bauchet Lomb a racheté Chauvin dans les années 2000.
8: De tous les points d'implantation de Bauchet Lomb, il y en a un qui est assez spécial. celui d'Aubenas. Quelle importance a l'usine d'Aubenas dans le développement de Bosch et Lomb en France et dans le monde ?
7: Beaucoup d'importance, on va dire, on va être chauvin dans le sens français, beaucoup d'importance, et on construit cela, puis je dirais nos aînés ont construit ça, parce que comme on dit, hein, ça fait 100 ans que l'ère industrielle sur le site d'Aubenas, donc on peut reconnaître et remercier déjà tous ceux qui sont passés avant nous, et qui ont fait que l'usine a de plus en plus d'importance dans le groupe Bosch et Lomb. En gros, il y a quelques années, il y a plus d'une vingtaine d'années, par exemple, on a rapatrié des produits qui se fabriquaient en Angleterre, on les a rapatriés sur le site d'Aubenas, et qui aujourd'hui représentent 60% du volume de ce qu'on fabrique. Hein. Donc, ce qui a montré justement toute notre capacité, toute notre expertise et notre connaissance de fabriquer des produits. Donc, c'est une reconnaissance du groupe qui a été fait il y a plus d'une vingtaine d'années. Et aujourd'hui, on s'inscrit dans cela encore en se disant pour le futur, on en parlera peut-être tout à l'heure, mais dans le futur, de construire ce futur-là en se disant, ben voilà, on veut passer dans les prochains mois qui arrivent des accréditations pour pouvoir vendre des produits aux États-Unis, pour construire ce futur-là avec des nouveaux produits ou les produits actuels, de pouvoir aller les vendre sur les États-Unis. Et ça, le groupe y croit beaucoup et du coup, permet à Aubenas, au site d'Aubenas, d'avoir une place de plus en plus importante au sein du groupe Bosch et Lomb.
8: C'est pas courant qu'une entreprise rapatrie sa production chez eux. Normalement, on voit plutôt l'inverse quand une entreprise expatrie sa production dans des pays comme par exemple la Chine. Qu'est-ce que vous pensez de ça ?
7: Tout à fait, c'est vrai que c'est pas commun. D'habitude, aujourd'hui, on voit beaucoup dans les médias ou autres que les entreprises ont plutôt tendance à fermer en France et à exporter ou faire fabriquer dans d'autres pays. Donc, qu'est-ce qui fait que on soit plutôt dans le chemin inverse, de rapatrier des produits des États-Unis sur notre site en France ? C'est d'une part grâce à notre expertise, à notre connaissance de ce que l'on fabrique et notre savoir-faire. Ça, c'est déjà un premier point. Et deuxième point, on est aussi, je dirais, moins cher que ce qui est fabriqué aujourd'hui aux États-Unis. Donc, par ces deux biais ou par ces deux raisons, ce sont des opportunités qu'on se crée à rapatrier des produits plutôt en France. Et puis aujourd'hui, d'un point de vue politique aussi, on voit bien qu'on peut avoir des aides régionales ou de l'État à rapatrier des productions pharmaceutiques en France pour avoir une certaine souveraineté, c'est-à-dire de ne pas dépendre d'autres pays. On l'a bien vu lors du Covid ou lors des différentes crises que c'est compliqué aujourd'hui de faire fabriquer en Chine ou de faire fabriquer en Inde. Donc l'idée est quand même de rapatrier notre production en France.
2: Combien de salariés y a-t-il sur le site d'Aubenas ?
7: Alors, on est 282 CDI, et à cela, on peut rajouter à peu près une quarantaine, entre 40 et 50 intérimaires.
2: Quel est l'âge moyen de vos salariés ?
7: Ouais, je pense qu'on est dans une moyenne d'âge aux alentours de 40-45 ans, ce qui est plutôt intéressant parce que ça permet d'avoir des jeunes qui amènent une culture différente, un savoir-faire différent, et en même temps, on a des personnes avec un peu plus d'expérience qui permet justement d'asseoir cette expérience et ces connaissances, donc d'avoir un bon mix, comme c'est très intéressant. Et on peut continuer aussi sur la partie parité, on est 50% hommes-femmes, 50-50, donc on a une très bonne parité sur le site d'Aubenas, parce qu'on a à peu près plus d'une trentaine de métiers différents sur le site, parce qu'on parle de la production, mais la production seule, je dirais, ne peut pas exister, donc on a un laboratoire contrôle qualité, sur tout ce qui est physico-chimie, mais un contrôle qualité aussi, microbiologie, on a de la qualité, on a de la distribution. Donc voilà, on a quand même beaucoup de secteurs d'activité qui fait qu'on a des gens pluridisciplinaires.
2: Vous venez de parler de savoir-faire. Y a-t-il des formations en interne ?
7: Alors sur la partie opérateur-production, on mise beaucoup effectivement sur une formation en interne. On ne demande pas forcément un diplôme particulier ou des connaissances particulières pour être opérateur de production chez nous. Bien entendu, il y a un basique, un savoir lire, savoir écrire, et un savoir-être aussi important. Via des formations internes, on développe les compétences des opérateurs par tout un système de formation, par accompagnement, par des opérateurs expérimentés, par du contrôle qualité, par l'assurance qualité. Après, il y a d'autres postes où on va demander d'avoir des diplômes ou un bagage particulier. C'est-à-dire que si on veut être technicien de laboratoire en physico-chimie, on va demander quand même à ce que la personne ait suivi un cursus scolaire, voire universitaire, dans ce domaine-là. Donc ça va dépendre des métiers. En distribution, pareil, des collaborateurs de distribution, on va passer par un parcours de formation interne pour former la personne sur son poste de travail. Donc voilà, ça va être assez disparate suivant le poste que la personne doit tenir. Mais en tout cas, quels que soient les postes, il y a aussi quand même un parcours de formation interne pour que la personne se fasse au métier que l'on fait.
8: Comment sont répartis les salariés sur les différents postes de l'usine ?
7: Il y a plus d'une trentaine de postes, hein, de métiers différents sur le site. Donc le plus gros en termes de volume, ben, c'est la partie production, avec plus de 120 personnes, à la fois faire de ce qu'on appelle de la fabrication, c'est-à-dire préparer le produit, mais aussi faire ce qu'on appelle de la répartition, c'est-à-dire transférer la solution dans des doses ou dans des bouteilles. Et à la fin, on a la partie conditionnement, c'est-à-dire prendre ces doses, prendre ces bouteilles et les mettre dans un étui avec des notices. Donc le plus gros du volume se situe là. Et après, on a le deuxième gros volume, c'est la partie contrôle qualité. Parce que comme on fait un médicament, il doit y avoir des contrôles qui se font sur ce produit-là avant de le mettre en libération, avant de le libérer, qui sont à la fois de vérifier que notre solution elle est bonne, donc d'un point de vue physico-chimique, mais aussi d'un point de vue microbiologique, d'être sûr qu'on n'a pas contaminé à la fois nos zones et à la fois le produit. Donc ça, c'est le deuxième plus gros pôle, on va dire, du site. Et le troisième gros pôle que l'on a, c'est la partie distribution avec plus d'une cinquantaine de personnes. Et puis, je dirais, le quatrième, c'est tout ce qui est administratif, donc le support à la fois RH, finance, sécurité, EHS, voilà. Ça, c'est le quatrième gros pôle.
8: Vous avez parlé des postes de production. À quel point les postes de production sont automatisés ? À quel point utilisez-vous les machines dans votre usine ?
7: Alors, quand je suis arrivé en 2007, c'était des process assez manuels. Et durant ces 20 dernières années, on a beaucoup développé avec des robots qu'on a installés sur différents équipements, différentes machines, à la fois des robots, mais des systèmes de contrôle de vision aussi, pour contrôler, on va dire, la qualité de ce que l'on fait. Et je dirais que ce qu'on peut être fier sur le site, c'est qu'on a fait cela sans impact social, bien au contraire. On a continué à embaucher des gens. Depuis les 10 dernières années, on a dû embaucher plus d'une cinquantaine de personnes. Donc cette automatisation ou cette robotisation s'est accompagnée quand même d'une évolution sociale, parce que nos marchés étant en croissance, eh bien, ça nous a permis de répondre à la croissance des marchés. Alors c'est sûr que le profil des gens ont changé, parce que quand en 2007, on était sur du purement manuel, il a fallu faire évoluer les gens vers de la robotisation, vers de l'automatisation. Donc on parlait de formation interne. Alors là, on a fait intervenir des formateurs externes pour former les opérateurs vers cette nouvelle technologie.
2: Donc c'était plus pour le confort des salariés.
7: Alors, par cette automatisation et robotisation, on a travaillé sur trois points. Effectivement, l'ergonomie, le confort des salariés, des collaborateurs sur leur poste de travail. Mais ça nous a permis aussi de travailler sur la partie qualité, en renforçant des contrôles un peu plus systématiques de tout ce que l'on faisait. Et le troisième volet, c'est l'aspect productivité. Bien entendu, de mettre de l'automatisation et de la robotisation nous a permis d'améliorer la productivité de nos lignes et de sortir plus de volume dans un même temps.
2: Le monde pharmaceutique se doit d'être strict et rigoureux pour assurer la sécurité des clients. Quels sont vos protocoles vis-à-vis de l'hygiène afin de rendre les produits complètement sûrs à l'utilisation ?
7: Ce qu'il faut savoir, effectivement, c'est qu'on produit des médicaments stériles. Ça veut dire qu'on est dans un environnement vraiment particulier. C'est-à-dire dans les zones où travaillent nos collaborateurs, sont monitorés, ça veut dire qu'ils sont contrôlés à la fois d'un point de vue microbiologique, mais aussi d'un point de vue température, d'un point de vue risque de contamination particulière. Donc ce sont des environnements vraiment très contrôlés qui demandent à un collaborateur d'avoir une pratique d'habillage particulière. Donc c'est-à-dire qu'il doit se déshabiller avant d'entrer, il doit quitter tous ses habits civils, même ses chaussettes, et il doit mettre une tenue particulière qui, suivant l'endroit où il va travailler, sera des vêtements complètement stériles. Ça, c'est le premier protocole. Donc un habillage particulier. Ensuite, il faut que quand ils travaillent dans ces environnements-là, il faut qu'il y ait une gestuelle particulière. Parce que ce qu'il faut savoir, c'est que dans cet environnement-là, la première source de contamination, c'est l'être humain. Parce que tout le matériel qui se trouve à l'intérieur est stérilisé. Un peu comme dans les blocs opératoires, par l'autoclavage, c'est-à-dire que par de la chaleur, on va décontaminer tout le matériel qu'on va rentrer pour avoir zéro risque de contamination microbiologique. Donc le premier facteur de contamination dans ces environnements, c'est l'être humain. Donc c'est pour ça qu'il faut faire attention à l'habillage, il faut faire attention à notre gestuelle. Donc c'est un poste qui est quand même assez exigeant. Et là, je dois saluer le travail de tous les collaborateurs qui travaillent dans ces environnements-là, parce que c'est quand même une charge assez importante, une charge sur le savoir-faire, sur le savoir-être, et puis une charge psychologique aussi, parce que ben, il peut y avoir un stress. Si vous êtes claustrophobe en travaillant dans ces environnements-là avec une tenue particulière, des lunettes, un masque, des gants, quoi, plusieurs gants même, ben voilà, ça peut être compliqué d'un point de vue psychologique aussi. Donc là, je salue complètement le travail de tous les collaborateurs dans ces environnements-là.
8: La production est-elle la seule activité de l'usine d'Aubenas ?
7: C'est pas la seule activité. Alors, c'est sûr que, comme on dit, sans la production, il n'y a rien, mais sans les services support, il n'y a rien non plus. Hein. Il n'y a pas de production. Donc, comme je disais, la production, c'est le plus gros volume, on va dire. C'est ce qui va produire, c'est ce qui va sortir des unités. Après, il y a tout l'environnement contrôle, très important aussi, bah, de s'assurer de ce qu'on a produit, bah, c'est conforme par rapport à ce qu'on a déposé auprès des autorités sanitaires. Et on a un gros volet qui est la partie distribution, centre de distribution, qui est assez important aujourd'hui parce que on expédie dans 56 pays dans le monde. Pour 47% de ce qu'on expédie, c'est fabriqué sur le site d'Aubenas, mais 53% viennent de l'extérieur aussi, c'est-à-dire qu'on achète des produits à l'extérieur qu'on va revendre sur les marchés français ou autres. Un exemple concret, c'est l'anti-moustique, la gamme 5-5, qui n'est pas fabriquée par le site d'Aubenas, mais que l'on vend, que l'on distribue sous le couvert de Bochelombe Chauvin. Donc voilà, c'est une activité assez importante. C'est, je dirais, la deuxième grosse activité en termes de volume, le centre de distribution.
2: Et concernant l'avenir, quels sont vos plans pour le futur du site ?
7: C'est de la croissance. Alors l'avenir, aujourd'hui, on le voit avec, d'une part, l'intelligence artificielle. Donc il faut qu'on construise et qu'on travaille avec cela. Pour une personne de mon âge, c'est compliqué, il faut s'y mettre. Mais on compte beaucoup sur les jeunes pour nous apporter ce savoir-faire. Donc l'intelligence artificielle, je pense que va changer notre futur, notre façon de travailler. Alors pas nos façons de remplir nos flacons, mais ça ne changera pas. Mais tout ce qui est l'environnement de travail, tout ce qu'il y a autour, tout ce qui est analyse, tout ce qui est investigation sur des défauts que l'on peut avoir ou sur comment on peut optimiser nos capacités de production et de contrôle, l'intelligence artificielle va beaucoup nous aider là-dessus. Donc l'avenir va se joue maintenant par rapport à ça. Après, l'avenir croissance, comme je l'expliquais, d'ici la fin de l'année, on espère avoir une certification pour pouvoir vendre des produits sur le marché américain. Ben ça devrait nous ouvrir des opportunités avec une croissance qui pourrait être très intéressante dans les années futures.
8: Nous avons été surpris d'apprendre que l'usine d'Aubenas est la seule du groupe Bochelombe implantée en France. Pourquoi est-ce l'unique site français et est-ce que d'autres sites sont envisageables ?
7: Alors pourquoi c'est l'unique site français ? Parce que historiquement, comme j'ai expliqué, il y a 100 ans, on a commencé l'histoire industrielle ici et on a pu développer des produits pharmaceutiques, médicaments sur le site d'Aubenas. Et après, je pense que c'est plus historique, on va dire, d'avoir des sites pharma sur 3 continents sur 5, américains, européens, Asie. Et après, les autres sites industriels sur les autres branches, telles que Vision Care, chirurgie, effectivement, ça s'est plus étendu à l'extérieur. Alors, ce qu'il faut savoir, c'est qu'on n'est plus le seul site de production en France. Sur ces derniers mois, ont été rachetés 2 autres sites en France, mais plus sur la partie chirurgie, un site à Toulouse, qui a été racheté, et un site à Paris qui a été racheté pour tout ce qui est chirurgie et des implants oculaires. Donc on n'est plus le seul site industriel en France dans le groupe Bochelombe.
2: Vous avez forcément déposé des brevets pour vos produits. Est-ce que vous avez constaté des contrefaçons ?
7: Je dirais qu'à ce jour, non. On n'a pas constaté de contrefaçons. Après, depuis quelques années, d'un point de vue européen, a été instauré

0: règles qui sont imposées, qui ont été mises en place depuis quelques années en France et en Europe pour éviter ces, ou limiter ces contrefaçons.
1: Vous avez dit être présent sur 3 des 5 continents de la Terre. Pourquoi n'y a-t-il pas d'usines de production en Océanie et en Afrique ? Est-ce que c'est parce que les usines ne seraient pas assez rentables ?
0: Alors, je pense que ce n'est pas forcément lié à une rentabilité des usines, mais je pense que c'est lié surtout à la population. Quand je dis la population, c'est le nombre d'habitants. Donc c'est effectivement en Europe, sur le continent américain et sur le continent asiatique, ben, y a plus de personnes. Donc en termes d'être plus proche du nombre de la population, ben, c'est plus efficace d'avoir des usines sur les 3 continents. Et là, on parle de production. Après, la distribution ou la vente se fait sur les 5 continents. On vend nos produits, comme je vous disais, sur plus de 56 pays dans le monde entier. Notre troisième gros marché pour Obena, je parle, hein, pour nos produits d'Obena, ben, c'est le continent africain. Donc on fabrique ici et on envoie sur le continent africain nos produits.
1: Est-ce que vous prenez des stagiaires à Beauchelon ?
0: Alors, on prend beaucoup de stagiaires de troisième et de seconde dans le cursus aujourd'hui où il faut qu'ils fassent des stages d'une semaine ou de 2 semaines. Donc je crois que cette semaine, on a à peu près 8 stagiaires de seconde qui sont sur le site. Et après, effectivement, on prend des stagiaires, des apprentis. Alors ça peut être des apprentis dans leur cursus de diplôme d'ingénieur où ils vont faire une alternance entre l'école et l'industrie. Mais ça peut être des apprentis aussi, des stagiaires sur la partie pharmacien ou sur d'autres secteurs. Donc on a beaucoup d'apprentis et de stagiaires. Oui.
2: Et ça débouche sur des embauches ?
0: Ça peut déboucher sur des embauches. J'ai en tête des gens qui sont rentrés en tant que stagiaires sur notre site et qui y sont toujours et qui ont même évolué, on va dire, sur le site. Et ça, c'est important aussi sur notre site, c'est qu'on essaye de promouvoir le développement interne, c'est-à-dire les évolutions internes, que cela soit horizontal comme hiérarchique. Horizontal, ça veut dire quoi ? Ça veut dire qu'aujourd'hui, je travaille sur une ligne de répartition. Si un poste s'ouvre sur au contrôle qualité ou dans la validation ou sur un autre secteur, on peut candidater et on essaie de promouvoir justement ces évolutions horizontales. Et les évolutions verticales, ça veut dire quoi ? Ben, y a un poste qui se crée au-dessus de moi, ben, on essaie aussi de développer ça et de favoriser ces développements internes verticales.
2: Vous recrutez régulièrement ou c'est globalement stable ?
0: On recrute régulièrement, je dirais à peu près entre 5 et 10 personnes par an. Donc on est vraiment en croissance sur le site d'Obena parce que nos volumes sont en croissance, nos volumes de production, mais nos volumes aussi d'expédition sont en croissance. Donc régulièrement, on embauche des personnes. Puis aussi, je pense que ce qui est important de comprendre dans un milieu scolaire, c'est déjà, d'une part, le droit à l'erreur existe. On peut se tromper, mais tout dépend de ce qu'on fait de cette erreur-là. Ça, c'est très important. C'est de savoir rebondir. Ça, c'est important. Et puis, le deuxième point, c'est le diplôme. Je dirais que quel que soit le diplôme que l'on a, quelles que soient les études que l'on a, ce qui est surtout important, c'est ce qu'on va en faire de cela. On peut être diplômé Bac plus 12, et puis derrière, ben, ne pas savoir quoi faire de son diplôme et à la fin, pas s'éclater de ce qu'on fait dans la vie de tous les jours. Comme on peut ne pas avoir de bac et s'éclater dans la vie et s'épanouir et avoir des évolutions de carrière qui peuvent être importantes. Donc, je pense que c'est important dans ce sens-là aujourd'hui. Je parle d'aujourd'hui parce qu'en temps, le diplôme était très important. Aujourd'hui, il faut surtout avoir, alors c'est difficile quand on est jeune, de se dire mais qu'est-ce que je veux faire demain ? Qu'est-ce que je veux faire demain et comment je veux y arriver ? Et ça, le diplôme permettra d'y arriver. Mais c'est essentiel de se dire j'ai un diplôme, qu'est-ce que j'en fais maintenant et qu'est-ce que je veux en faire ?
2: L'interview touche à sa fin. Souhaitez-vous rajouter quelque chose ?
0: Oui, je pense que c'est important. On est un site qui est assez majeur, on va dire, sur le bassin albenacien. On peut être fier. Moi, je suis fier, en tout cas, de ce site-là. Je suis fier de ce que l'on fait tous les jours sur ce site. Je suis fier des gens qui travaillent sur ce site. Et je pense que les gens peuvent être fiers de travailler aussi sur ce site parce que, comme je dis, on fabrique des médicaments avec un niveau de qualité exigeant, mais que l'on a. Donc, on peut être fier de ce que l'on fait tous les jours sur le site d'Obena.
1: Nous clôturons cette émission avec la question traditionnelle. Que pensez-vous des radios en milieu scolaire comme InfoRC ?
0: En tout cas, merci de votre invitation. C'est important et j'ai répondu positivement parce que C'est important ce que vous faites dans votre développement personnel, de savoir interviewer quelqu'un, de savoir poser les bonnes questions, et puis d'avoir cette relation, on va dire, à la fois avec le milieu.

0: industriel, mais je pense que vous avez aussi des interviews sur les milieux sociaux, sportifs et autres. Donc, c'est de rencontrer des gens de différents horizons peut permettre de vous développer vous, mais aussi de développer vos auditeurs. Et ça peut aider à vos auditeurs à justement faire le point sur leur futur et à se poser les bonnes questions, de dire, ben oui, demain, j'aimerais bien m'orienter vers là ou m'orienter vers telle activité. Donc, je pense que d'avoir cette connexion scolaire et milieu professionnel ou milieu associatif ou milieu sportif, c'est très important.
1: C'était Merlin et Avan des lycées Gimont et Astier, deux stagiaires d'InfoRC.
2: Aujourd'hui, nous recevions Monsieur Azema, directeur chez Bausch & Lomb. C'était un mosaïque spécial découverte des métiers et des entreprises.
1: Merci de vous être rendu disponible pour cette interview. Au revoir.
0: Merci pour votre invitation. Au revoir.
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1: Le jeu de la semaine avec le point jeu. Un jeu qu'on emmène en voyage dans sa poche qui permet d'améliorer son vocabulaire et avec lequel on s'amuse beaucoup. Aujourd'hui, nous découvrons ensemble le jeu Claquemot.
2: Donc Claquemot, c'est un jeu édité par Foxmind, donc un studio chez Asmodée. C'est un jeu qui se présente sous une sorte de gobelet en silicone, on va dire, qu'on va pouvoir écraser, avec à l'intérieur 3D sur lequel on va retrouver des lettres. Donc c'est vraiment le jeu de voyage idéal parce que ça ne s'ouvre pas, tout est scellé, etc. On va gonfler notre gobelet un peu comme un soufflet, on va dire.
1: Pour pouvoir jeter les dés dedans.
2: Exactement, on va faire tourner les dés. Et on écrase pour bloquer les dés. Donc là, les dés, ils peuvent plus changer de face. On va avoir 3 lettres de visibles, par exemple B, E, S. Et là, c'est le premier joueur autour de la table qui va trouver un mot avec ces 3 lettres à l'intérieur.
1: Ok, un mot de 3 lettres.
2: Alors, pas forcément un mot de 3 lettres, mais un mot qu'on
1: peut... Il peut les dédoubler.
2: Il peut les dédoubler, mais il faut qu'il y ait ces 3 lettres présentes dans le mot. Donc, boss, par exemple. Donc, c'est vraiment le petit jeu de voyage. Ça joue dans le train, ça joue dans la voiture. Ça prend pas de place parce qu'une fois écrasé, je sais pas, ça fait une espèce de petite galette de 8 cm de diamètre.
1: Mm-hmm. Oui, on peut pas sortir les dés de la boîte en
2: non,
1: fait.
2: On peut pas sortir bloqués. Les dés de la boîte. Donc, c'est vraiment le jeu de voyage idéal parce qu'on ne peut rien perdre. Ça ne prend pas de place. C'est en plastique, donc même si ça prend l'eau, etc., c'est pas grave. Et puis il y a ce côté rigolo d'écraser le gobelet.
1: Claquemot est un jeu de mots rapide dans lequel les joueurs roulent 3 lettres au hasard à l'intérieur d'un gobelet rétractable. L'objectif du jeu est de nommer des mots qui incluent ces 3 lettres. Alors pour jouer, c'est très simple. On décidera au départ du nombre de vies dont chaque joueur dispose, idéalement entre 2 et 5, 2 pour des parties plus courtes. À son tour, le premier joueur remue le gobelet, puis ferme le gobelet avec la main pour figer les dés. Il devra alors nommer un mot qui comprend ces 3 lettres, puis passera le gobelet au joueur suivant qui devra à son tour trouver un nouveau mot contenant ces mêmes lettres. Le jeu se poursuit en sens horaire jusqu'à ce qu'un joueur soit incapable de trouver un nouveau mot. Si un joueur ne trouve pas de nouveau mot en 5 secondes ou commet une erreur, il perd une vie et la ronde se termine. Le joueur qui a perdu la vie débutera la nouvelle ronde en suivant les mêmes étapes. Lorsqu'un joueur perd toutes ses vies, il est éliminé. Le dernier joueur à posséder au moins une vie gagne la partie. Il existe des variantes à cette règle. Voici celle que nous conseille Olivier.
2: À la volée, parmi tous les joueurs, c'est le premier qui va trouver un mot avec ses 3 lettres. Et chaque fois qu'on trouve, on marque un point. Et donc après, soit chacun son tour, on va avoir le gobelet en main, soit deux fois en main, voilà, mais ça dure une dizaine de minutes. On est vraiment sur un petit jeu d'occupation qui prend pas de place et qui se met partout, quoi.
1: Et on va jusqu'à combien ? C'est au choix, ça ou
2: ouais, ça fait partie de ses choix, c'est-à-dire qu'en fonction du nombre de joueurs, ils vont conseiller, par exemple, de faire 2 tours ou 3 tours. Mais typiquement... C'est le jeu qu'on va utiliser. On est dans les bouchons, on sort ça et on va y passer 10 minutes, un quart d'heure ou plus de temps. Voilà, les animateurs, vous avez ça dans votre sac à dos, vous avez 5 minutes à attendre, hop, vous sortez ça et on joue, quoi.
1: Pourquoi tu le conseilles, celui-là ?
2: Celui-ci, je le conseille parce que, justement, pour ce côté voyage, facilement transportable, sur le fait que c'est un jeu de mots assez ludique. Et des fois, sur les jeux de mots, on a toujours ce côté un peu austère du Scrabble où c'est un peu longué et un peu tristoun à y jouer. Et là, du coup, on a vraiment quelque chose de beaucoup plus dynamique, beaucoup plus fun, et qui n'est pas si compliqué que ça, parce qu'on cherche juste un mot avec trois lettres à l'intérieur. Donc le côté rapidité et dynamique fait qu'on a un petit jeu de lettres qui est vachement plus vif que les jeux de mots qu'on a habituellement, quoi. Donc du coup, avec les enfants, c'est chouette, ça marche super bien, ça.
3: Ça permet de travailler le vocabulaire aussi.
2: Ouais, exactement.
1: Jeu d'ambiance et de rapidité, Claquemot se transporte partout. Il rentre même dans sa poche. Les parties durent une dizaine de minutes, il se joue à deux joueurs minimum et à partir de 8 ans.
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1: Le jeu de la semaine avec le point jeu. Un jeu qu'on emmène en voyage dans sa poche, qui permet d'améliorer son vocabulaire et avec lequel on s'amuse beaucoup. Aujourd'hui, nous découvrons ensemble le jeu Claquemot.
2: Donc Claquemot, c'est un jeu édité par Foxmind, donc un studio chez Asmodée. C'est un jeu qui se présente sous une sorte de gobelet en silicone, on va dire, qu'on va pouvoir écraser, avec à l'intérieur 3D. Sur lequel on va retrouver des lettres. Donc c'est vraiment le jeu de voyage idéal, parce que ça ne s'ouvre pas, tout est scellé, etc. On va gonfler notre gobelet un peu comme un soufflet, on va dire.
1: Pour pouvoir jeter les dés dedans.
2: Exactement, on va faire tourner les dés. Et on écrase pour bloquer les dés. Donc là, les dés, ils ne peuvent plus changer de face. On va avoir trois lettres de visibles, par exemple B, E, S. Et là, c'est le premier joueur autour de la table qui va trouver un mot avec ces trois lettres à l'intérieur.
1: Ok, un mot de trois lettres.
2: Alors, pas forcément un mot de trois lettres, mais un mot qu'on
1: peut... Il peut les dédoubler.
2: Il peut les dédoubler, mais il faut qu'il y ait ces trois lettres présentes dans le mot. Donc, boss, par exemple. Donc, c'est vraiment le petit jeu de voyage. Ça se joue dans le train, ça se joue dans la voiture. Ça prend pas de place parce qu'une fois écrasé, je pense que ça fait une espèce de petite galette de 8 cm de diamètre. Mm-hmm.
1: Oui, on ne peut pas sortir les dés de la boîte. En fait.
2: Non, on ne peut pas sortir les dés de la boîte. Donc, c'est vraiment le jeu de voyage idéal parce qu'on ne peut rien perdre. Ça ne prend pas de place. C'est en plastique. Donc, même si ça prend l'eau, etc., c'est pas grave. Et puis, il y a ce côté rigolo d'écraser le gobelet.
1: Claquemot est un jeu de mots rapide dans lequel les joueurs roulent trois lettres au hasard à l'intérieur d'un gobelet rétractable. L'objectif du jeu est de nommer des mots qui incluent ces trois lettres. Alors pour jouer, c'est très simple. On décidera au départ du nombre de vies dont chaque joueur dispose, idéalement entre 2 et 5, 2 pour des parties plus courtes. À son tour, le premier joueur remue le gobelet, puis ferme le gobelet avec la main pour figer les dés. Il devra alors nommer un mot qui comprend ces trois lettres, puis passera le gobelet au joueur suivant, qui devra à son tour trouver un nouveau mot contenant ces mêmes lettres. Le jeu se poursuit en sens horaire, jusqu'à ce qu'un joueur soit incapable de trouver un nouveau mot. Si un joueur ne trouve pas de nouveau mot en 5 secondes, ou commet une erreur, il perd une vie et la ronde se termine. Le joueur qui a perdu la vie débutera la nouvelle ronde en suivant les mêmes étapes. Lorsqu'un joueur perd toutes ses vies, il est éliminé. Le dernier joueur à posséder au moins une vie gagne la partie. Il existe des variantes à cette règle. Voici celle que nous conseille Olivier.
2: À la volée, parmi tous les joueurs, c'est le premier qui va trouver un mot avec ces trois lettres. Et chaque fois qu'on trouve, on marque un point. Et donc après, soit chacun son tour, on va avoir le gobelet en main, soit deux fois en main. Voilà, mais ça dure une dizaine de minutes. On est vraiment sur un petit jeu d'occupation qui prend pas de place et qui se met partout. Quoi.
1: Et on va jusqu'en combien ? C'est au choix, ça
2: ou ouais, ça fait partie de ses choix. C'est-à-dire qu'en fonction du nombre de joueurs, ils vont conseiller, par exemple, de faire deux tours ou trois tours. Mais typiquement, c'est le jeu qu'on va utiliser. On est dans les bouchons, on sort ça et on va y passer 10 minutes, un quart d'heure ou plus de temps. Voilà, les animateurs, vous avez ça dans votre sac à dos. Vous avez 5 minutes à attendre. Hop, vous sortez ça et on joue, quoi.
1: Pourquoi tu le conseilles, celui-là ?
2: Celui-ci, je le conseille parce que justement pour ce côté voyage, facilement transportable, sur le fait que c'est un jeu de mots assez ludique Et des fois, sur les jeux de mots, on a toujours ce côté un peu austère du Scrabble où c'est un peu longué et un peu tristoun à y jouer. Et là, du coup, on a vraiment quelque chose de beaucoup plus dynamique, beaucoup plus fun et qui n'est pas si compliqué que ça parce qu'on cherche juste un mot avec trois lettres à l'intérieur. Donc le côté rapidité et dynamique fait qu'on a un petit jeu de lettres qui est vachement plus vif que les jeux de mots qu'on a habituellement, quoi. Donc du coup, avec les enfants, c'est chouette, ça marche super bien, ça.
3: Ça permet de travailler le vocabulaire aussi.
2: Ouais, exactement.
1: Jeu d'ambiance et de rapidité, Claquemot se transporte partout. Il rentre même dans sa poche. Les parties durent une dizaine de minutes, il se joue à deux joueurs minimum et à partir de 8 ans.
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2: Direction Pérère pour ce bon plan. Ce dimanche, c'est la fête de la myrtille à Pérère avec au programme de 9h à 19h des animations telles que la vente de myrtilles fraîches suivant la récolte du jour, une exposition de livres en présence d'auteurs, un petit marché artisanal sur la place de la mairie, des glaces artisanales seront vendues sur place, des animations également, ateliers jeux en bois pour enfants et adultes gratuits. Et puis à 10h30, ce sera la messe en l'église avec bénédiction des myrtilles. À 11h et à 17h, une visite de la chèvrerie et de sa laiterie. À 12h, un repas assiette du terroir ardéchois, c'est sans réservation. Et à partir de 13h, tarte aux myrtilles cuite au four à bois avec un atelier préparation de ces tartes aux myrtilles par les familles, puis la cuisson au four. La fête de la myrtille à Pérère, c'est ce dimanche 26 juillet, donc de 9h à 19h.
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2: Et on enchaîne avec Moriarty. Jimmy.

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3: Bonjour à toutes et à tous et bienvenue dans ce nouveau numéro hors série de Pop Collection, un numéro dans lequel on va s'intéresser à quelques grands classiques liés au rap francophone. On écoutera Aurel San avec La Quête, Big Flo et Oli avec Dommage, Calogero et Passy dans Face à la mer, NTM avec Laisse pas traîner ton fils. Et tout de suite, on commence avec un des premiers gros tubes du rap français, MC Solar et Caroline.

Caroline est une chanson du rappeur français MC Solar paru en 1991 sur son album Qui sème le vent récolte le tempo. Elle sortira aussi en single l'année suivante en 1992. Pour ce morceau, le DJ Jimmy J, DJ officiel d'MC Solar, sample l'instrumental du morceau du groupe Southside Movement intitulé Save the World, un morceau de 1974. Dans cette chanson, MC Solar raconte une déception amoureuse avec une fille s'appelant Caroline. Le texte est bâti autour d'une contrainte littéraire, le jeu de cartes avec ses figures et ses couleurs. Ainsi, à condition de jouer avec les mots, a-t-on les quatre figures égrenées, ne serait-ce que dans le vers du refrain. 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Voilà, on retrouve ainsi toutes les figures d'un jeu de cartes classique. 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Une question qui passionne les fans d'MC Solar et puis les curieux aussi, c'est l'existence de Caroline. Sur cette question, eh bien, Jimmy J a déclaré dans un entretien, je le cite, « Au début, MC Solar m'a dit que Caroline était une fille sortie tout droit de son imagination. Mais il n'a jamais vraiment été clair à ce sujet. Personnellement, je pense que c'est une personne qu'il aimait en secret et qu'il n'a jamais pu conquérir. Elle doit avoir existé, même s'il a toujours gardé le mystère. » Fin de citation. En tout cas, la production bénéficie de la réussite du premier single de MC Solar, Bouge de là, et des moyens importants sont mis à disposition de l'artiste par sa maison de disques Polydor, un grand studio à Bastille, un synthétiseur réputé, Leslie Rhodes, utilisé par les Beatles, quatre violonistes aussi de l'orchestre de l'Opéra Bastille pour le très beau résultat que l'on connaît. Caroline sera classée pendant 22 semaines au top 50, de mai à septembre 92. Le titre atteindra la 4e place des charts, se vendra à 140 000 exemplaires, il ressort même en single en 98 dans une version en public et atteint là aussi la 59e place. Retirée de la vente depuis 2000 pour des raisons de conflit de droits d'auteur, la chanson réapparaît en 2017 sur l'édition vinyle de Géopoétique dans une nouvelle version avec de nouveaux chants. Une nouvelle version que je vous invite à découvrir. En attendant, nous, eh bien, on écoute l'original tout de suite.

0: Nous sommes en 1998, déjà un groupe de rap confirmé, NTM explose les ventes avec la sortie de son album Suprême NTM. À l'opposé des lieux communs, trop souvent répétés, le rap est toujours là pour être un observateur et NTM sur cet album. En tout cas, est vraiment dans cette position-là, un album explosif que le crew de Saint-Denis installe durablement dans l'histoire du rap français et plus largement de la musique française, avec notamment le titre auquel on va s'intéresser, « Laisse pas traîner ton fils », donc sorti la même année que cet album en 1998, en single aussi, une chanson qui évoque le manque d'amour d'une jeunesse privée de repères. Dès le second couplet qui évoque les relations père-fils, on saisit la teneur autobiographique du récit, surtout pour Joey Starr qui a eu une enfance plutôt difficile avec son papa. Il cite même dans cette chanson les propos méprisants de son paternel. Le texte place haut l'idée que renforcer les liens familiaux est un des remèdes à la violence sociale et même à la violence tout court. Une mélodie plaintive, portée par une voix féminine, s'échappe du beat et surplombe un flow impeccable à la rythmique implacable. Un ray de lumière vient éclairer ce propos sombre et grave.
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0: Laisse pas traîner ton fils est une chanson, une musique conçue par Sully B. Wax avec la chanteuse Angie au cœur. Production directement inspirée de ce que faisait à l'époque Mobb Deep aux USA. Sully B. Wax utilise également cette production pour le titre Pourquoi de Busta Flex sur son premier album. Mais c'est bien sûr et indubitablement ce titre qui va rester dans l'histoire parmi les meilleures ventes d'NTM, parmi les meilleures ventes de rap français de tous les temps. Un morceau conscient, un morceau lourd de sens, dont la portée peut encore résonner aujourd'hui et que je vous invite à écouter attentivement tout de suite.

Face à la mer est une chanson du duo Calogero et Passy, extraite de l'album 3, sorti en 2004. La chanson est sortie en single en juin de la même année, devenant un des tubes de l'été, et elle a largement contribué au succès commercial de cet album de Calogero. Les paroles font référence aux immigrés et à leur intégration en France. Pour Calogero, le texte résonne dans l'histoire de ses parents, tous deux Siciliens ayant déménagé en France, et il fait également écho à la vie de Passy, lui né en République démocratique du Congo et ayant grandi à Sarcelles. Pour Calogero, le titre bénéficie d'une double lecture. Il y a, je le cite, juste la phrase « face à la mer » et quand tu es sur ta serviette, face à la mer, sur la plage, tu penses à ça. Et puis, il y a tout ce que ça dit derrière, « face contre terre, j'aurais pu mourir », fin de citation. Un succès inattendu pour la rencontre de deux univers diamétralement opposés, le pop-rock de Calogero et le rap pur et dur de Passy. Il faut savoir que lors de l'enregistrement de son troisième album, le frère de Calogero, Gio, trouve une première mélodie en utilisant un jouet pour enfants. Comme pour son album précédent, Calogero fait appel à Alana Filippi pour l'écriture de ses chansons qui imagine les paroles de Face à la mer. L'artiste souhaite alors faire un mélange pop-rap à l'image de Dido avec Eminem qui avait en l'an 2000 eu un succès international retentissant avec la chanson Stan. Et puis après avoir contacté Sully Séphile, Calogero se tourne vers Passy qui accepte immédiatement la proposition de collaboration. Le single sorti en juin, je vous l'ai dit, juin 2004, est immédiatement un succès énorme en radio. Avec près de 370 000 exemplaires vendus, il a atteint la troisième place des ventes de singles derrière Dragos Tadintei du groupe Ozone et Femme Like You de Camaro. Depuis, la chanson reste un incontournable du début des années 2000 et un incontournable aussi de tous ces essais, parfois plus ou moins réussis, de fusion entre le rap et la pop-rock. Je vous propose de l'écouter.

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2: Dommage est un single du duo de rap français Big Flo et Oli. Un titre sorti en septembre 2017, issu de leur deuxième album intitulé La Vraie Vie. La chanson est composée par Big Flo et Oli, ainsi que par le chanteur belge Stromae. Dommage parle de quatre personnages ayant chacun un couplet sur leur histoire personnelle. Le premier, chanté par Big Flo, parle de Louis, ce jeune homme qui prend son bus, timide, qui n'ose pas avouer son amour à une femme qu'il croise tous les jours avant de ne plus jamais la revoir. Le second, chanté par Oli, raconte l'histoire de Yasmine, une femme qui avait pour rêve de devenir chanteuse, mais qui, n'étant pas encouragée par sa famille, a fini par travailler à l'usine. Le troisième couplet, chanté par Big Flo, est sur Diego, qui préfère rester chez lui au lieu d'aller en soirée et de trouver l'amour de sa vie. Et le quatrième, chanté par Oli, évoque Pauline, une femme battue par son mari, qui n'ose pas casser son couple et qui finit par mourir sous ses coups. La chanson regroupe ces quatre personnages par cette phrase qu'on pourrait qualifier de morale de la chanson et qu'on entend en fin de titre. Vaut mieux vivre avec des remords qu'avec des regrets, répété comme un mantra quatre fois à la fin du morceau. Le clip vidéo a eu énormément de succès. En moins de 24 heures, il a franchi le million de vues sur YouTube, ce qui représente un record pour les deux rappeurs toulousains. Il devient même numéro 1 des tendances en France. Fin octobre 2017, l'année de la sortie, la chanson est devenue la vidéo la plus vue de leur chaîne YouTube. Et le single, 3 mois après sa sortie, a été certifié single de platine. Il a été 4e tout de même en France. Il s'est également très bien classé en Belgique et en Suisse. Et depuis juin 2018, la vidéo s'est classée dans le top 35 des vidéos musicales francophones ayant été le plus visionné sur YouTube.
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2: Dommage a été, lors de la 33e cérémonie des Victoires de la Musique en 2018, récompensée de la victoire de la chanson originale de l'année. Elle a été interprétée sur scène avec une chorale repérée sur internet par les deux rappeurs. Une bien belle histoire et une chanson qui a marqué les esprits, que je vous propose d'écouter tout de suite.

Lorsque Aurel San sort La Quête en janvier 2022, il n'a plus rien à prouver. La Quête est le troisième single de son quatrième album, Civilisation, et la France entière connaît déjà sous toutes les coutures.

0: Il avait su élargir cette audience, ce qu'il continue de faire grâce à ce morceau. Ce qui est remarquable aussi dans ce titre, c'est le clip vidéo qui a été dévoilé en mars 2022, troisième clip de cet album Civilisation, après celui de Jour Meilleur ou encore de L'Odeur de l'Essence. Un clip produit par Wiz, un artiste spécialisé dans le stop motion, qui a été réalisé uniquement en pâte à modeler. Clin d'œil à la toute première phrase du morceau.
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0: Un clip qui eut une portée universelle. Il retrace la vie de l'artiste en suivant les paroles de la musique. Il est très cohérent avec ce titre. Et comme chacun le sait, en 2022, les vidéos musicales ont autant, si ce n'est plus, d'importance que les chansons elles-mêmes. En tout cas, le clip aura contribué grandement à ce très très beau succès, puisque La Quête d'Orelsan a atteint le top 2 des charts français. Il a été certifié disque de diamant moins de 6 mois après sa sortie. Et lors de la 38e cérémonie des Victoires de la Musique en 2023, Orelsan a remporté avec ce titre le trophée de la meilleure chanson originale et celui de la meilleure création audiovisuelle. On l'écoute.

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0: Bien le bonjour et bienvenue dans ce nouveau numéro de Latin America présenté par El Nono.
1: Hola, bonjour. Je m'appelle Juan Carlos Arrechea, je suis musicien colombien, je suis percussionniste, je joue la marimba de Chonta dans le groupe Peace By.
2: Bonsoir, je m'appelle Romain Dugelet, je suis saxophoniste et je joue du clavier dans le groupe Peace By.
0: Ok, effectivement, du coup, je suis avec Romain et Juan Carlos en direct du coup du festival Altitude Jazz à l'Argentière l'ABC, organisé par Bruit Blanc. C'est un honneur de vous rencontrer tous les deux, parce que j'adore ce que vous faites, j'adore la musique que vous faites avec votre groupe. Est-ce que vous pouvez, l'un comme l'autre, me raconter, ou l'un, je ne sais pas, Romain ou Juan Carlos, si vous pouvez nous raconter votre rencontre, comment la fusion, il me semble que c'était deux trios à la base, comment la fusion s'est-elle effectuée ?
2: C'est ça, c'était deux trios à la base, et la fusion s'est effectuée en 2016. À Lyon, avec donc trois musiciens lyonnais de noise rock, on va dire, et puis trois musiciens menés notamment par un musicien colombien qui s'appelle Jaime Salazar, qui est plus dans le groupe actuellement, et qui avait ce groupe avec ses deux chanteuses et qui m'a partagé la musique de la côte pacifique sud de la Colombie, et qui m'a dit bah tiens, écoute, ça pourrait être chouette de faire quelque chose autour de ces musiques, etc. Et le groupe est né comme ça, donc vraiment ancré à Lyon. Et puis après, en 2018, le groupe a un peu évolué. On est allé une première fois en Colombie, à Bogota. On a rencontré Juan Carlos. Et après, on est retourné quelques temps plus tard aussi en Colombie. On a rencontré Israël et Xiomara, les deux chanteurs. Voilà, donc il y a eu plusieurs phases comme ça dans l'évolution du groupe entre Lyon et la Colombie, Bogota, Cali.
0: Pendant qu'on y est, est-ce que tu peux justement présenter les autres membres du groupe ? Parce que là, vous êtes actuellement que deux. Les autres sont en train de se préparer pour monter sur scène tout à l'heure.
2: Oui, tout à fait. Donc, effectivement, au chant, donc, comme je le disais, il y a Israel Quiñones, qui est chant lead et percussion. Xiomara Torres, qui est chanteuse. Et on a Léo Dumont à la batterie. Et Damien Cluzel à la guitare.

0: Je suis toujours en compagnie de Pix Vae à l'Altitude Jazz Festival. Juan Carlos, est-ce que tu pourrais définir pour les auditeurs et auditrices qui connaissent pas le groupe, quel type de musique vous faites ?
1: Pour moi, c'est difficile de définir la musique. D'abord, j'aime pas les étiquettes. Mais ce que je peux vous dire, c'est que c'est la rencontre des deux univers. C'est l'hybridation de musique, c'est la rencontre des parcours de chaque musicien. Et en fait, on essaye de parler d'une même langue. La même langue, c'est la musique qui parle, parce qu'au début, pour essayer de se comprendre, parce qu'il y avait moi qui parlais qu'espagnol, un peu d'anglais, et Romain et les autres qui parlent français. Mais oui, c'est la musique et les parcours. Pour le définir, c'est la hybridation, je crois.
0: Du coup, l'hybridation entre la musique traditionnelle colombienne, mm-hmm. du Pacifique, mm-hmm. et le noise rock.
2: Oui.
0: C'est ça ?
2: C'est ça.
0: Et est-ce que tu peux m'en dire un petit peu plus sur la partie, justement, musique traditionnelle du Pacifique ?
1: La musique de la côte Pacifique. Il y a plusieurs, mais on utilise principalement la musique de la formation de marimba de Chonta, que ça vient de la partie sud de la côte pacifique colombienne et la partie nord de la côte pacifique équatorienne.

0: C'est toujours Pixvay à l'Altitude Jazz Festival.
1: Est-ce que vous effectuez que des compos ou vous avez aussi des reprises un peu plus traditionnelles?
2: Et au début, c'était que des reprises. Et comme Roman a dit, il a appris la musique de la côte pacifique. Il a fait des arrangements sur des morceaux qui s'étaient déjà enregistrés. Mais à partir d'un moment, à partir du troisième album. Oui, on a même deuxième, je crois, non?
3: Il y avait quelques écritures en deuxième.
2: Et on a commencé à faire des compositions. Et maintenant, c'est Israël Quiñones et moi-même qui font partie, un peu les structures, les paroles, la partie traditionnelle, pour dire, de certaines manières. Et après, c'est Romain qui fait des arrangements. Et on trouve le chemin.
1: Ok. Du coup, le nom du style, parce que il me semble que tu ne l'as pas dit, mais c'est le Curulao, c'est ça ?
2: Curulao, oui.
1: Ok. Du coup, c'est une musique afro-colombienne créée par les esclaves d'Afrique. Quelle est pour vous deux, je ne sais pas qui veut répondre, entre Juan Carlos et Romain, l'importance de maintenir la tradition en remettant au goût du jour cette musique ? Et en la faisant connaître particulièrement en France et en Europe. Romain ne veut pas répondre.
2: Oui, pour moi c'est vraiment important parce que ça parle de tradition, ça parle des années, ça parle de culture. Mais en même temps, je pense que la culture elle se transforme. Oui, le fait qu'on commence à mélanger avec des autres musiques, ça commence à créer une autre espèce de musique, mais sans laisser tout à fait la tradition. Pour moi, mais c'est important de connaître les racines pour prendre son propre chemin.
1: Romain, tu veux rajouter quelque chose?
3: Ouais, je pense que c'est marrant parce qu'on nomme comme ça une musique traditionnelle. En fait, c'est ça, on parlait des étiquettes tout à l'heure, mais il y a comme un nom musique traditionnelle, mais en fait, c'est quand même une musique. Puis en Europe, en France particulièrement, on parle de musique actuelle. Mais en fait, la musique traditionnelle dont on parle, le Curulao, c'est carrément une musique actuelle. Donc en fait, il y a comme un truc de nomenclature comme ça qui, effectivement, il y a des musiques qui sont bien plus ancrées sur des territoires, sur des populations, mais qui sont hyper actuels aussi. Et donc, moi, j'ai l'impression que ce truc de tradition, c'est en constante évolution. Il faut juste quand même penser les choses en termes de territoire, d'où viennent l'eau et comment elles sont créées, par qui elles sont créées. Et c'est ça qui est important, de relier les choses, de ne pas désincarner, les enlever de là où elles viennent, quoi. Mais je pense qu'il faut faire attention à Mais nous, on en parle tout le temps, on parle de musique traditionnelle tout le temps. Mais en fait, les termes, ils ne signifient pas toujours, je pense, la bonne chose, en tout cas.

0: Nous sommes toujours à l'Altitude Jazz Festival avec le groupe Pixvae. Est-ce que vous avez des types d'instruments un peu originaux qu'on n'a pas trop l'habitude de voir d'habitude dans des formations comme en France?
1: Il y a la marimba de Chonta, quand même, que joue Juan Carlos. Je vais te laisser parler peut-être.
0: Oui, donc la marimba de Chonta, moi j'avais une question parce que je connais la marimba que j'ai plus eu l'habitude de voir au Mexique ou au Guatemala. Et est-ce que tu sais s'il y a une différence entre la marimba et la marimba de Chonta? Pourquoi de Chonta?
2: Oui, d'abord c'est la matière. On construit les lames d'une palme qui s'appelle la palma de Chontaduro. Et c'est pour ça que ça s'appelle marimba de Chonta, parce qu'il est constitué dans ces matières.
0: D'accord, ouais. Merci. Toi, ça fait longtemps que tu en joues?
2: Oui, ça fait au moins 20 ans que je joue la marimba et la percussion, ouais, un peu plus. Et on joue aussi les bombos et les kununos, que ça vient aussi de la tradition de la musique de la côte pacifique.
0: Tu peux expliquer ce que c'est le kununos?
2: Les kununos, c'est des tambours. On y met un brafon, non ? Je ne sais pas si on dit ça en français, mais on tape dans une membrane. Non, membrane, dans la peau, c'est comme les congas, mais sauf qu'ils sont fermés dessous. Et sur son son, c'est un peu mat. Et les bombos, c'est. Comment dire un bombo ? C'est comme une grosse caisse, mais.
3: un tambour ?
2: Oui, un tambour.
0: Est-ce que vous avez déjà joué en Colombie et quel accueil vous avez eu là-bas?
1: On a joué en Colombie un peu au début du groupe, fin 2017. Et puis après, on y a retourné pour enregistrer le deuxième album. Et on a joué aussi à nouveau à Bogota. En fait, on a joué que à Bogota. À Cali, on a enregistré le deuxième album, mais on devait jouer, puis on n'a pas pu jouer. Et il y a une envie de retourner. Après, il y a eu le Covid, et puis depuis le Covid, on n'est pas retourné. On y réfléchit. Mais ouais, il y a vraiment cette envie-là. Quand on a joué à Bogota, c'était super. Il y avait un bel accueil, mais là, l'envie, ça serait peut-être d'aller, si possible, dans la mesure du possible, aller peut-être plus sur la côte pacifique, un petit peu, quoi. Voilà.
0: Est-ce que tu vois une différence entre l'accueil du public colombien et l'accueil du public français?
1: L'accueil qu'on a eu dans ces clubs à Bogota, non, j'ai pas vu de différence, en fait. Voilà. Après, c'est Bogota, c'est une capitale, il y a beaucoup de similarités, notamment dans les lieux de concert, etc. Donc, non, oui, il faudrait aller voir quand on joue dans des lieux autres, quoi, qui sont bientôt, peut-être, on espère.
0: Je vous le souhaite aussi.

0: Je suis encore face aux membres du groupe Pixvae à l'Altitude Jazz Festival.
1: Est-ce que tu pourrais me citer, Romain, quelques de vos influences, de tes influences d'ailleurs? Qu'est-ce qui t'a amené à faire ce type de musique?
2: Moi, mes influences, j'ai fait une école de jazz comme ça, et puis après, on a monté ce trio avec Damien et Léo. Et là, l'idée, c'était de sortir un peu de notre, ce qu'on, de là où on venait, cette espèce de formation de jazz qui nous a amené plein de trucs, mais on avait envie d'un peu un son un peu plus musclé. Et je sais qu'à l'époque, moi, j'ai écouté beaucoup un truc qui s'appelle Zoo, un trio de musiciens italiens, très noise, un truc qui s'appelle Dirouf aussi, j'ai beaucoup aimé Dirouf. Donc voilà, c'était ces influences côté un peu musique saturée, et voilà. Et après, il y a un groupe donc plutôt de jazzman qui s'appelle Akamoun, jazzman belge, que j'ai beaucoup écouté, que je suis même allé rencontrer un monsieur qui s'appelle Fabrizio Cassol, un belge, et qui lui a vraiment ce truc de composition. C'est vraiment un compositeur, et avec ce trio belge, Akamoun, à chaque fois ils font des disques avec des musiciens d'un peu partout, avec des instruments très différents, sur des continents très différents. Et j'ai toujours été fasciné par cette manière de composer avec plein de choses qui sont vraiment singulières, quoi. Et puis comment tu réussis à les mettre ensemble et à créer un truc un peu hybride, comme on disait tout à l'heure. Et c'est un peu sur ce chemin-là que j'ai entamé Pixvae. Et puis il y avait Damien, le guitariste de Pixvae, qui joue aussi dans un groupe qui s'appelle You Can Dance, avec un chanteur éthiopien, qui avait déjà commencé à l'époque. Puis moi, ça m'avait quand même vachement attiré, ces manières de faire, ces hybridations. Voilà. Donc c'est un peu ça, le chemin.
1: Et toi, Juan Carlos? Est-ce que tu as eu des influences particulières, des artistes qui te tiennent à cœur, que tu pourrais nous citer?
3: Oui, pour moi, je viens de la tradition des musiques traditionnelles de Colombie, principalement des côtes. Et là, forcément, quand j'étais petit, j'écoutais beaucoup José Antonio Torres Gualajo, Tota la Momposina, Petrona Martinez, Batata, un peu dans la tradition. Après aussi, je jouais beaucoup de musique, principalement de la salsa, du jazz aussi. J'aimais bien un contrebassiste qui s'appelle Avishai Cohen et un guitariste qui s'appelle Lionel Louek. Je n'avais pas trop d'influence de rock, mais je jouais pas mal avec pas mal de groupes de rock aussi en Colombie, comme un groupe qui s'appelait Cuatro Espantos à l'époque. Et oui, c'est ça.

0: Je suis toujours avec Juan Carlos et Romain du groupe Pixvay à l'Altitude Jazz Festival. Est-ce que vous pouvez m'expliquer qu'est-ce que ça veut dire Pixvay? D'où vient ce nom?
1: Pixvay, c'est le nom, un nom ancien, du fruit de l'arbre avec le bois duquel on fait la marimba de chonta. Voilà. Le nom, c'est chonta duro. Et du coup, voilà, ça vient de là. C'est un peu un fruit. Ouais, emblématique, et qui a un goût un peu, je sais pas, que ça pourrait ressembler à une forme de patate douce un peu, mais non. Tu peux manger salé ou sucré, voilà, c'est le Pixvay.
0: Est-ce que vous avez un souvenir particulier d'un concert, d'un événement qui vous a vraiment marqué, là comme ça à chaud? C'est Juan Carlos qui a le micro du coup. Finalement, c'est Romain qui va répondre.
1: Moi, c'est le premier concert avec Israël. C'était pour la sortie du deuxième album, premier concert en France. Et Israël, il venait pour la première fois en France. Et il a eu des problèmes à l'immigration pour sortir de Colombie. Il manquait un papier. Donc, et on avait une résidence d'une comme ça. Et chaque nuit, j'avais un coup de fil. Et moi, je parlais à peine espagnol. Donc, je faisais traduire dans le milieu de la nuit. Et où Israël, il m'expliquait que c'était compliqué, qu'il n'avait pas pu aller trouver le bon papier, etc. Et les jours passaient comme ça, et la résidence avançait, et toujours pas d'Israël, toujours pas d'Israël. Et on a commencé le lundi, puis on avait un concert à Grenoble le samedi, à la Bobine. Et Israël, il arrivait le jour du concert, quoi. Et on est là, on fait une pseudo-balance, tout ça. Et en fait, on s'est rencontrés vraiment sur scène. On s'était un peu vus en studio, mais juste pour un titre. Et là, on s'est rencontrés sur scène. Et c'était complètement incroyable parce que ça, enfin, faut le voir sur scène, il a quelque chose de hyper solaire, hyper énergique, et ça, t'avais cette tension comme ça de est-ce qu'on va faire un truc, est-ce que ça va marcher, est-ce qu'il va partir au bon moment, et tout s'est déroulé à merveille, c'était vraiment assez assez chouette. Ouais.
0: Merci. Toi aussi, Thérine?
2: Pour moi, c'était un concert en Angleterre, et parce que c'est avant le Covid. Donc je suis parti chez moi mercredi pour arriver à Londres, à jouer jeudi. Je suis arrivé, il y a la valise qui n'est pas arrivée. Après, et je m'ai mis un t-shirt de la compagnie de Laureline. Et j'ai joué comme ça. Et après...
0: T'avais oublié ton portefeuille.
2: Oui, après... Après le lendemain, je devais partir, mais je ne trouvais pas mon portefeuille. Je l'avais laissé dans l'Uber, dans le taxi. Et après, c'était le Covid. J'ai dû rentrer chez moi. Je suis arrivé samedi à la maison. Et ma valise, elle est restée en France et okay. 2 ans. Oui, c'était un concert.
0: Et la tournée s'est arrêtée.
2: Oui, d'accord. Oui, c'était un moment... Rigolo. Maintenant, on rigole.
0: Sur le moment, non, j'imagine. El

0: Je suis toujours en compagnie du groupe Pixvae.
1: Est-ce que qu'est-ce qui vous fait aimer ce que vous faites? Quel est le plaisir que vous avez à créer votre musique, à avoir, je sais pas, l'interaction aussi sur scène avec le public?
2: Moi, ce que j'aime beaucoup, c'est que dans la musique qu'on joue, je trouve qu'il y a toujours un nouvel enjeu de découverte. On se redécouvre sur scène. On découvre des nouvelles manières de jouer les morceaux, d'aller un peu plus, parce que en fait quelque part chacun des musiciens est un peu dans ce qu'il est, dans tout son univers et tout ça, et l'autre va essayer d'un peu aller vers lui, et tout ça c'est toujours remis un peu en jeu. Ça commence à l'écriture du titre, quand on commence à le répéter, et puis ça évolue tout le temps, et même sur scène ça évolue. Et j'aime bien quand le public quelque part est dans une forme de partage de ça, c'est-à-dire qu'il est dans une forme de surprise. À un moment, il écoute la guitare, qu'on voit un solo de hyper saturé, et puis d'un coup, pouf, on part sur le marimba, et il est perdu, et il aime bien, j'ai l'impression, c'est le retour qu'on a, il aime bien un peu se perdre là-dedans, être surpris, et j'aime bien quand on arrive à créer ça. Et moi, c'est vraiment le live, avec ce groupe particulièrement, c'est ce qui me plaît le plus, ouais.
1: Est-ce qu'il y a un morceau dont vraiment vous êtes fier, que vous vous dites c'est ce morceau qu'on aime et que les gens peuvent écouter pour nous découvrir?
2: Moi, on sort un nouveau disque le 10 avril. Il y a plein de morceaux que je trouve vraiment très chouettes dans ce disque, notamment des morceaux qu'a écrit Juan Carlos. Et s'il y en avait un, moi je trouve que Poderosa Soy, il est vraiment, c'est un morceau que Juan a écrit pour Xiomara. Et je trouve que ce morceau, il est très puissant. Il est très puissant, il représente bien l'énergie rock de Pixvae. Et à la fois, il y a toute cette grande chanson comme ça, avec cette histoire. En plus, les paroles sont super. Moi, c'est ce titre-là, je pense.
1: C'est Juan Carlos, du coup, qui écrit à chaque fois, ou vous êtes plusieurs à écrire les chansons?
2: Bah, comme Juan Carlos disait au début, Juan Carlos, il a écrit la mélodie de voix, les textes. Il proposait une structure de couplet, refrain, puis toute la structure. Et puis moi, après, c'est d'écrire les autres instruments. Et après, on rediscute de la forme, éventuellement, on change des choses, etc.
1: Comment les gens peuvent déjà vous retrouver s'ils veulent vous suivre? Est-ce que vous avez du coup un Facebook, un site internet? Tu parlais que vous alliez faire un nouveau disque. Quel est le nom de ce nouveau disque?
2: Ah, c'est une longue histoire. Alors, il va s'appeler De Lado a Lado. Et il sort donc le 10 avril.
1: Donc côte à côte.
2: Ouais, c'est ça. Côte à côte, les côtes à côte, être côte à côte, enfin toutes les significations que ça peut prendre. Et il sera disponible, ouais, on est sur un peu les réseaux sociaux classiques. Le label s'appelle La Compagnie 4000. Le groupe et le disque sera écoutable à cet endroit-là. Il y a aussi quelque chose, parce que, et c'est important, je pense, de le dire. Moi, c'est mon label, le Compagnie 4000, et je pense qu'on ne sortira pas sur Spotify parce que il se passe des trucs en ce moment, et je pense qu'il y a des signaux qui font dire que je pense que tout ce chemin qui a été pris par le streaming, il est temps un peu de faire peut-être un peu machine arrière et de pas hésiter à d'une part acheter les objets qu'on propose, CD, physique, et même moi je suis prêt à la donner, la musique sur internet, je préfère la donner plutôt que mettre des sous dans notamment cette plateforme qui est Spotify. Donc voilà.
1: Du coup, tu me lances sur des sujets polémiques. Est-ce que tu veux, est-ce que Juan Carlos, tu veux nous dire un mot sur un peu justement l'actualité de Trump face à la Colombie un petit peu? Est-ce que tu as un mot à nous dire là-dessus? Ah, c'est Romain qui m'a lancé sur les sujets polémiques.
2: Désolé.
1: T'es pas obligé. Hein.
3: Non, parce que je veux dire, il est complètement fou.
2: C'est vrai que...
3: Oui, c'est vrai qu'on est face à une personne qui... Oui, je ne sais pas comment le décrire, mais pour moi, il est fou. Il est... Oui, c'est un peu compliqué de penser que tu es supérieur aux autres et que tu peux faire un peu comme... On parlait tout à l'heure avec Damien, et c'est un peu comme la crèche, non? C'est lui, c'est elle qui a gagné la médaille, mais je me vois, mais c'est des trucs que tout le monde connaît, mais... Salut!

0: En tout cas, merci Juan Carlo, merci Romain, merci à Pixvae. Franchement, s'ils passent à côté de chez vous en concert, n'hésitez pas à aller les voir. Et ça a l'air d'être vraiment des super personnes et j'adore vraiment ce qu'ils font comme musique. Donc n'hésitez pas à les découvrir et puis d'aller voir d'aller faire un petit tour sur leur site et sur leurs réseaux sociaux. Merci Romain, merci Juan Carlo.
1: Tu voulais dire quelque chose ?
2: Merci de nous avoir invités.
3: Venez au concert.
0: Merci à tous les deux. Très bon concert à vous. Du coup, je rappelle, donc c'était El Nono dans Latin America, ici à l'Altitude Jazz Festival, organisé par Bruit Blanc à l'Argentière, l'ABC dans les Hautes-Alpes. Merci à vous deux.

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1: Mesdames et messieurs, bonsoir. Encore des nouvelles brèves d'Alger. 5 généraux ont été retrouvés assassinés, ainsi que 2 ministres. Les corps gisaient dans du pétrole et des dollars. Dans la ville là, on a retrouvé aussi 8 corps de chefs mafieux américains. Sur la porte était inscrit

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3: Non, c'est pas seulement un jour de danse, c'est beaucoup plus que ça. C'est le fait de pouvoir exister. Voilà, la seule possibilité pour eux d'être reconnus, c'est étant de donner à la société un élément qu'elle n'a pas. Parce que en samba, ils sont les caïds et ça, personne ne pourra les imiter. Ils ont la samba dans la

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2: Bonjour à toutes et à tous et bienvenue dans ce nouveau numéro hors série de Pop Collection, un numéro dans lequel on va s'intéresser à quelques grands classiques liés au rap francophone. On écoutera Aurel San avec La Quête, Big Flo et Oli avec Dommage, Calogero et Passy dans Face à la mer, NTM avec Laisse pas traîner ton fils. Et tout de suite, on commence avec un des premiers gros tubes du rap français, MC Solar et Caroline.

Caroline est une chanson du rappeur français MC Solar parue en 1991 sur son album Qui sème le vent récolte le tempo. Elle sortira aussi en single l'année suivante, en 1992. Pour ce morceau, le DJ Jimmy J, DJ officiel d'MC Solar, sample l'instrumental du morceau du groupe Southside Movement intitulé Save the World, un morceau de 1974. Dans cette chanson, MC Solar raconte une déception amoureuse avec une fille s'appelant Caroline. Le texte est bâti autour d'une contrainte littéraire, le jeu de cartes avec ses figures et ses couleurs. Ainsi, à condition de jouer avec les mots, a-t-on les quatre figures égrenées, ne serait-ce que dans le vers du refrain. Je suis las de trèfle qui pique ton cœur, Caro. Line. Voilà, on retrouve ainsi toutes les figures d'un jeu de cartes classique. C'est ton sentimental, tu meurs chaleureux, je devenais brutal. La haine d'un être. Une question qui passionne les fans d'MC Solar et puis les curieux aussi, c'est l'existence de Caroline. Sur cette question, eh bien, Jimmy J a déclaré dans un entretien, je le cite, « Au début, MC Solar m'a dit que Caroline était une fille sortie tout droit de son imagination. Mais il n'a jamais vraiment été clair à ce sujet. Personnellement, je pense que c'est une personne qu'il aimait en secret et qu'il n'a jamais pu conquérir. Elle doit avoir existé, même s'il a toujours gardé le mystère. » Fin de citation. En tout cas, la production bénéficie de la réussite du premier single de MC Solar, Bouge de là, et des moyens importants sont mis à disposition de l'artiste par sa maison de disques Polydor, un grand studio à Bastille, un synthétiseur réputé, Leslie Rhodes, utilisé par les Beatles, quatre violonistes aussi de l'orchestre de l'Opéra Bastille, pour le très beau résultat que l'on connaît. Caroline sera classée pendant 22 semaines au top 50, de mai à septembre 92. Le titre atteindra la 4e place des charts, se vendra à 140 000 exemplaires. Il ressort même en single en 98 dans une version en public et atteint là aussi la 59e place. Retirée de la vente depuis 2000 pour des raisons de conflit de droits d'auteur, la chanson réapparaît en 2017 sur l'édition vinyle de Géopoétique dans une nouvelle version avec de nouveaux chants. Une nouvelle version que je vous invite à découvrir. En attendant, nous, eh bien, on écoute l'original tout de suite.